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2: Merci, merci, merci. Waouh. Merci, ça fait chaud au cœur et ça fait peur en même temps. Arrête. Est-ce que vous... Ouais, on sait pas ce qu'il va faire, mais ouais. Moi, ça me met la pression, mais c'est cool. Je suis content de revenir ici. C'est toujours aussi chaud. Ça fait du bien. J'aime bien être là. Et arrête. Je me mets à l'aise, d'ailleurs. Moi, je me sens bien. Attends, ça va. N'importe quoi. Tiens. Non, vraiment, je suis content de revenir en France parce qu'on a, on vient de terminer une bonne partie de la tournée des States. Qu'est-ce qu'il y a? Il y a quelques jours, on était aux States, aux États-Unis, on a fait une grosse tournée. Et encore quelques jours, toute l'équipe, on était dans un bar, ces nouveaux bars qu'il y a à New York. Il y en a ici, partout en France, il y a les nouveaux bars là, les bars lounge. Partout, il y a des lounges. Genre d'endroit où tu bois et tu dis lounge. Et là, je parlais avec une fille et on a commencé à boire des coups. Après, elle m'a ramené chez elle, on a commencé à faire l'amour et là, elle criait en anglais « Oh my God, oh my God, oh my God !» Et moi, je me suis dit « Comment elle connaît mon prénom ?» C'est après que j'ai compris, parce que j'ai quelques notions d'anglais quand même. Hein. J'ai appris l'anglais comme vous à l'école quand on était petits. On a tous eu les mêmes cours débiles. Avec cette fameuse question existentielle à laquelle il fallait trouver absolument une réponse. Where is Brian? Il vous a traumatisé aussi, ce Brian. On savait pas qui c'était ce Brian, on s'en foutait, mais il fallait le localiser dans la maison pour apprendre l'anglais. C'était ça, il fallait trouver les gens de la famille de Brian pour apprendre l'anglais. Qu'est-ce qui se passe? Where is Brian? Et toi, comme un idiot, tu répondais sagement, Brian is in the kitchen. Ouais, il m'a traumatisé, ce Brian, parce qu'un jour, j'ai rencontré un grand producteur de cinéma américain. Il est venu vers moi et me dit, hello, my name is Brian. Je lui ai dit, go in the kitchen. Et après, il fallait chercher la sœur de Brian, Jenny. Where is Jenny? The sister of the Brian. Avec l'accent, il fallait répondre. Attention à l'accent, avec la langue. She's in the bathroom. Je sais pas comment. Après, il y avait des phrases débiles à répéter. Oh, it's raining today. Where is my umbrella? Va placer cette phrase dans un voyage aux États-Unis. Tu vas voir comment je vais galérer. Le nombre de fois où j'étais à New York, je me suis dit, attends, j'espère qu'il va pleuvoir. Je vais placer l'umbrella là, vite fait.
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2: Alors, j'ai failli annuler ce soir parce que j'ai vraiment eu une extinction de voix depuis ce matin. Et en fait, j'ai passé trop de temps cet après-midi à me demander si j'allais prendre de la cortisone ou pas. Et tu sais, tout ce moment où t'as peur de prendre un médicament, tout le monde fait wow, « cortisone, je suis pas sûr ». Et en fait, on a décidé de la prendre, mais il n'y a qu'une demi-heure. C'est vrai ? Ça veut dire que dans une demi-heure, je vais être en pleine forme, avec une voix nickel, mais j'aurai fini mon passage. Et c'est ce qui me contrarie énormément, c'est de savoir que je ne vais pas dormir de la nuit parce que j'ai pris une dose de cheval, et qu'on est quand même à Montreux un lundi soir, et que je risque de faire la fête tout seul dans ma chambre majestique. Donc tout ça pour vous dire que je suis en 409. S'il vous plaît, quelqu'un, viens. Ah oui, c'est pas des blagues. Moi j'étais venu vous parler de l'importance pour sauver un couple, parce que j'ai dû sauver mon couple il y a quelque temps, l'importance des séries télé. Si vous sentez que votre couple part à volo, que l'histoire d'amour part à volo, ou dans la région de volo, faites comme moi, démarrez une série télé. Une bonne série télé américaine, bien foutue, avec plein d'épisodes. C'est une femme, elle ne partira pas avant la fin de la saison. Si elle doit se barrer avec un gars, le gars il va attendre en bas de chez vous le 12e épisode parce qu'elle veut savoir la fin avant de vous quitter, c'est sûr. Donc t'as 12 épisodes pour sauver ton couple. Moi j'ai réussi. On reste pas pour la même raison. Moi je regarde parce que je suis un garçon, donc je vis l'instant présent. Les garçons, c'est pour ça que vous êtes avec nous dans la vie, parce qu'on vous fait vivre le présent. Vous, vous êtes des filles, vous avez déjà le cerveau d'Angela Merkel. Vous êtes déjà très élaboré. Vous, vous savez ce que vous faites vendredi prochain à 14h30. Nous, on vit l'instant présent. Pour la plupart des garçons là, ici, ce soir, on est au spectacle pour l'instant. Vous, vous savez, vous êtes déjà dans demain. Nous, on vit l'instant présent. C'est ça, un garçon. Nous, on voit un ballon, on perd un quart d'heure. Oh, putain, ballon. Elle est partie sous la voiture. C'est pour ça que ta femme dit oui Manu, c'est super, il y a un ballon, c'est génial. Puis toi t'y vas, on laisse jamais un ballon seul en détresse. On va essayer de récupérer ce ballon quand même. Attends, c'est ça un garçon. Un garçon vit l'instant présent. T'as jamais vu ta femme qui dit allez vas-y, fais une passe. Nous on vit le moment présent. Nous on retrouve un briquet dans la poche du short de l'année dernière, on est content. Oh putain! Puis tu vas le montrer à ta femme, ton trophée nul dans la cuisine. Ça? C'est là! Ah, c'est ça! Ça nous fait un autre quart d'heure, elle a déjà repeint la cuisine 4 fois, on s'est rendu compte de rien. Putain! L'année dernière, putain! Ah bah, marche plus! On se le remet dans la poche pour l'année d'après. C'est ça, un gars. Donc nous, quand on regarde la série télé, eh ben on lit le générique. Written by Michael Johnson. Très bien. Elle a déjà fait son enquête. Premier épisode, il n'y a pas encore eu une seule image. Elle te dit, ok, d'accord, j'ai compris, c'est la sœur. La sœur de quoi? La sœur de qui? Il n'y a pas d'image, c'est encore noir, il n'y a pas d'acteur. Non, mais ça va être la sœur, tu vas voir, ça va être la sœur la coupable, je suis sûr. Il y aura le shérif et la sœur, il y aura une sœur jumelle, ça va être elle la coupable. Bon, bah alors nous coucher, puisque t'as encore compris toute la série. C'est dingue comment elle veut comprendre à chaque fois, alors que moi je vis le moment présent. Moi, épisode 1, j'aime jamais la série. Tu sais, aujourd'hui, on est obligé de regarder les séries. T'as pas vu The Handmaid's Tale? Mais t'es un malade. T'as l'impression d'être une merde parce que t'as pas vu la dernière. Non, mais je vais le mater, je vous jure, restez là, les gars. Épisode 1, je dis toujours, ouais, je sais pas. Je suis pas rentré dedans. C'est pas... Épisode 3, je suis chez le tatoueur. Ici, vous me mettez tous les acteurs. Là, vous me mettez l'équipe technique. C'est moi qui vous paye, je sais ce que fait. Et là, vous me ferez la tête de la sœur parce que je pense que ma femme a raison, c'est la sœur. Épisode 7, je deviens le junkie qui m'a conseillé la série. Les séries font de nous des junkies. Faut absolument que tu regardes une série. On est comme des malades, on n'arrête pas, on binge la série télé. On regarde, là, on a l'épisode 7. Là, je fais les 100 pas sur le trottoir parce que j'ai pas le droit d'être là-haut quand elle est au boulot. Elle croit que je regarde sans elle, donc elle m'enferme à l'extérieur. Donc j'attends qu'elle rentre du boulot. Enfin, qu'est-ce qu'elle fout, bordel? T'as pas une série à mater? T'as pas une clé USB avec une série dessus, non? T'as rien à regarder? Même avec les sous-titres en portugais, j'en ai rien à foutre. Y'a pas un truc à mater? Putain, mais qu'est-ce qu'elle fout? C'est pas possible. Si on a passé ce petit deal, elle et moi, où elle m'a fait promettre, mon cœur, tu regardes pas sans moi. Mais oh, ça se voit pas que je t'aime? Je t'attends. Elle est partie bosser, j'ai regardé sans elle. Puis le soir, quand elle rentre, je re-regarde. Je lui dis pas que j'ai maté, je remate avec elle l'épisode. Ça rend fou, les séries télé. J'adore regarder ça avec elle. Tu connais ce moment où le gars va dire un truc hyper important et tu le sais, hyper important pour la suite de l'histoire? Tu vois ce moment? T'es hyper concentré, mais t'as pas compris ce que le gars a dit. Elle, elle a compris. Tu lui demandes de te dire ce que le gars a dit, mais elle veut pas te dire parce que si elle parle pendant que le gars parle, elle va rater la suite de ce que le gars est en train de dire. Donc il faut faire pause, mais la télécommande n'est jamais là quand il faut faire pause dans l'urgence. Tu vois ce moment où le mec arrive et qu'il dit: je te dirai une bonne chose, Jensen. Moi, je suis là. Dans ce semaine. Quoi? Qu'est-ce qu'il a dit? Qu'est-ce qu'il a dit? Dis-moi, qu'est-ce qu'il a dit? Attends, arrête de parler. Mais dis-moi ce qu'il a dit. Bon, bah, fais pause. Mais nous, cette putain de télécommande, c'est pas possible. J'ai l'impression que ma télécommande me vit dans la maison, elle me fait des blagues, je vais aller me cacher dans la cuisine. Je l'ai trouvée, elle était dans l'évier. Pause. Dis-moi ce qu'il a dit, bordel, c'est pas possible. Épisode 12. Bah, parfois, il y en a pas. Alors, épisode 10, tu peux faire une mini déprime, voire une grande dépression, parce que tu pensais vraiment qu'il y en avait 12. Et si tu t'étais planifié le week-end, tu t'es dit on se fait le 10 vendredi, le 11 samedi et le 12 en beauté dimanche. Et elle avait même dit, peut-être qu'on se fait pas, on se fait rien le samedi, on se mate le 11 et 12 dimanche, comme ça on envoie deux. Vendredi, il n'y a plus d'épisode. Merkel est à côté de moi, elle me regarde. Mais alors, bah deux secondes, je crois qu'il n'y en a plus. Quoi? On va devoir faire quoi maintenant? Sortir dehors? Revoir des gens? Ben oui. Et puis prendre une douche surtout.

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4: Bonsoir messieurs dames, comment ça va? Messieurs dames, comme vous pouvez le constater ces temps-ci, c'est la crise, il n'y a plus d'oseille. Vous avez vu le prix de l'essence? Ça frôle les 2 euros le litre. Normalement à ce prix-là, tu le sers avec un petit palmier et une petite rondelle de citron en terrasse. Mais je vous rassure, à l'étranger c'est aussi la crise. Là récemment j'étais aux États-Unis et j'ai vu que c'était la crise même là-bas quand j'ai croisé dans les rues de New York au feu rouge des Roumains. Je vous jure que c'est vrai. Le mec vient vers moi.
0: Please, please, give me money. Money for baby, please.
4: Alors moi, j'essaie d'esquiver, tu vois. Oh, sorry, sorry, French, French.
0: French, s'il vous plaît, donnez-moi argent. Argent pour bébé.
4: Pour l'enfoiré, sans bras, sans jambes, mais parfaitement bilingue. Ils ont tout compris à la mondialisation.
5: Petite parenthèse raciste, messieurs, dames.
4: Les Roms sur Paris, j'en peux plus. Eux, faut qu'ils arrêtent. Eux, ils ont passé un cap dans l'innovation du handicap. Eux, ils ont des idées, c'est en 2060. Super créatifs. Les boîtes de pub se les arrachent. Moignon de la main, moignon de l'épaule, moignon de la tête. Mais comment il a fait ça, celui-là? Mais il marche quand même. Troisième bras rotatif dans le dos. Voix bizarre. C'est avant les mendiants, tu leur donnais une pièce parce que t'es pitié. Eux, tu leur donnes parce que t'es en panique. Tiens, mais casse-toi. Je vais gerber. Oh là là. Moi, récemment, ils m'ont sauté le permis. C'était à cause d'eux, je m'arrêtais plus au feu rouge. Tu sais, parfois, t'arrives au feu rouge, tu t'arrêtes, t'es dans tes pensées. L'autre jour, je m'arrête, je réfléchis à un truc, un nain, il vient, il tape au carreau. Et ben, j'ai crié tellement fort, il a reculé. Moi, je leur dis, au lieu de faire paniquer les gens au feu rouge, vous allez à la foire du trône, vous postulez au train fantôme, vous allez gagner de l'oseille. Avec la lumière. Attendez, j'ai pas fini avec eux.
0: Je vais les tuer.
4: Alors les Roumains, quand ils peuvent pas aller bosser, ils envoient les Roumaines. Roumaines, c'est deux techniques.
0: Plus l'instinct maternel. C'est bébé. C'est bébé. C'est bébé. C'est bébé.
4: Montre son fils comme si c'était le tien. Mais je le connais pas, cet enfant, madame. Ah non, c'est pas mon fils, non. Moi, je le saurais quand même. Oh, ça va, tu veux me faire une Polnareff ou quoi? Qu'est-ce qui t'arrive, toi?
0: Bébé, c'est 1 euro, bébé, 1 euro.
4: 1 euro seulement? C'est pas cher pour un enfant. T'as pas des papiers à remplir, hein?
0: S'il vous plaît, fais-moi pas argent.
4: Mais vous avez des dents en or, madame.
0: S'il vous plaît, c'est bébé. C'est bébé.
4: Bébé, tombe grisonnante, bouc, 35 ans. Bon, hey, je taquine les Roms, mais en fait, je taquine pas le fait de vouloir se sortir du sous-développement, ça c'est normal. Je dis juste, les mecs ont des mauvaises stratégies de marketing. Comme les mecs qui débarquent avec le panneau avec dessus écrit « J'ai faim ». Tout le temps. T'as tout le temps faim, toi. T'sais, normalement, t'as faim petit déjeuner, déjeuner, dîner, éventuellement goûter. Toi, t'as tout le temps faim, toi. Excuse-moi, j'ai pas tout le temps de l'oseille. Si t'as les mecs, ils débarquent, ils font la manche, mais caractériel fâché. Excuse-moi, t'aurais pas 1 euro? Non, excuse mon pote, j'ai rien. Oh, putain. Mais excuse-moi, je savais pas que je bossais pour toi. Non, vous n'avez pas prévenu. Et bien sûr, t'as les mecs, ils débarquent. Ils débarquent. Excuse-moi, t'aurais pas 1 euro ou un ticket resto? Non, entre 1 euro et 8,50 €. Bon, elle m'a jugulé l'histoire.
6: Si moi je débarque, je te dis excuse-moi, t'aurais pas l'heure ou une montre?
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4: Dans quelques jours, ça va être la foire. Vous allez à la foire, mesdames et messieurs? Moi, j'adore la foire. J'adore les... Vous savez, les vendeurs de foire, les camelots, les mecs. Les mecs qui font... Approchez, mesdames, approchez, mesdemoiselles, approchez, messieurs, resserrez-vous. Venez découvrir la nouvelle invention des usines. J'use et j'abuse. Celui qui coupe, qui tranche, qui aime, ceux qui pensent, qui s'y met, qui trouve. La célèbre 75 ans. Mesdames, pour éplucher vos carottes, vos pommes de terre et vos céleri, vous utilisez un économe. Eh bien, mesdames, jetez-le. Vous n'en aurez plus besoin. Voyons. Grâce à la célèbre 75 ans, je prends une pomme de terre que j'encastre dans la machine. Et grâce à ce nouveau système, on ne se coupe plus, on ne s'écorche plus. Vous en pensez pour utiliser des éléments simples, pourquoi s'en priver? Vous pouvez constater, mesdames, qu'en une minute, j'ai préparé 450 kilos de frites. Il en va de même pour les céleri, rémoulades, les carottes rouges et la chiffonade de soleil. Vous suivez simplement cela, de changer les grilles correspondantes. Mais à 75 ans, il y a bien d'autres talents. Prenez par exemple les jus de fruits. Avec simplement une orange, une pomme que je coupe en cage de ma machine avec la poêle et pépins à queue, je tourne, je pousse, je visse. Quand j'ouvre la machine, vous pouvez constater que j'ai préparé 19 litres de jus de fruits. Ça coule, ça coule, ça n'en finit plus de couler. D'un côté, la poêle est plus balacueuse, de l'autre côté, j'ai des fruits, des vitamines, tout ce qu'il faut pour avoir bonne mine. Monsieur est bricoleur, pas de problème. La célèbre machine peut également décoller la tapisserie, tondre la pelouse, laver la voiture et donner l'alerte quand on vous cambriole, évidemment. Vous vous en doutez, la célèbre machine n'est pas gratuite, mais rassurez-vous, elle n'est pas sans doute prix. Mesdames et messieurs, je ne vous demanderai pas 2000 euros, mais pas 1000 euros, mais pas 500 euros. Je vous demanderai la somme qui est sur 2000 euros. De plus. C'est pas cher. Si vous achetez la machine, je vous offre les 10 grilles supplémentaires pour un prix unitaire de 5 euros, qui fait un plateau. Vous emportez la machine, les 10 grilles, et je vous offre cette fois-ci le superbe coquillard. Oui, le chien qui remue la tête quand on le pousse à l'arrière. Oui, monsieur, ne veut que le chien. Bravo, monsieur. Oui, madame, nous prenons les espèces, les chèques, les arrêts français, les francs, les trains, les chèques, tout, etc. Merci beaucoup. Merci, oui, merci. Merci beaucoup, merci. Merci, merci encore, merci. Merci, merci, merci beaucoup. Merci. Ah. Ah. Bonsoir, ma chérie. Ta journée s'est bien passée? Formidable. Dis-moi, les enfants sont ici? Bien. Les enfants, je vous donne 5 minutes, pas 30, pas 60, mais 5 pour aller à la salle de bain, faire votre toilette et passer à table. Où nous pourrons déguster les superbes plats que maman nous a préparés. Je crois que pour le menu, nous avons une salade de tomates avec de l'ail et des échalotes. Ensuite, nous pourrons déguster ce superbe gigot, accompagné, vous vous en doutez, par les célèbres flageolets du jardin de grand-père. Allez-y, passez-moi vos assiettes, je vais vous servir. Oh, mes chéris, ce sont les superbes assiettes que nous avons achetées à la foire. Celles qui ne se rient pas, qui ne se cassent pas et qui passent au lave-vaisselle sans altérer les décors. De plus, chérie, je me rappelle, nous les avons eus pour un prix qui n'est pas égal à 5 euros, pas 2 euros, mais 100 euros, le jeu de pièces. Pourquoi s'en priver? Nicolas, dernier avertissement, si tu arrêtes d'embêter ta soeur, je t'offre. Oui, chérie, je lui offre cette superbe voiture télécommandée qui avance et qui recule grâce au son de votre voix. Quant à moi, chérie, je crois que je vais aller me coucher, car vois-tu demain, je présente la nouvelle invention des usines J'use et J'abuse, la déjà très célèbre serpillère magique. Mais si je t'en ai déjà pas éloigné, grâce à la serpillère magique, le ménage devient fantastique. Car grâce à ces micros, la serpillère magique peut pomper jusqu'à 2000 litres de liquide par centimètre carré. Mais chérie, mais qu'est-ce que tu fais? Tu épluches ta pomme avec un économe? Eh bien chérie, jette-le. Tu... Non, non, pas plus besoin. Regarde, je prends ta pomme que j'encaisse pour la magie de la sauce. Tu vois, si tu recules, c'est vraiment simple pour moi sans doute.
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2: Bonsoir. Bonsoir à tous.
3: Salut les blaireaux.
2: Non, commence pas comme ça, on est en Belgique.
3: C'est bien ce que je viens de dire.
2: Bon, allez, s'il te plaît, j'aimerais que tu dises bonsoir à tout le monde, mesdames, mesdemoiselles, messieurs. Bonsoir.
3: Mesdames, mesdemoiselles, bonsoir.
2: Et les hommes, et on s'en fout.
3: Y'a que les gonzesses qui m'intéressent. Y'a des gonzesses ce soir? Oui. Pas peine de gueuler. Merci, Jean-Marc. Une question, ça sert que ça, les gonzesses. Gueuler, gueuler, gueuler. Ah, c'est vrai, Jean-Marc. Oui.
2: Bien, concentre-toi, allez. Bon, tu es venu pour quoi ce soir?
3: Pour les gonzesses, non, si. Il y en a plein.
2: Bien.
3: Hé, hey, la cougar, j'en marre, dis quoi?
2: Je fais quoi, là?
3: Je drague, faut bien gagner du fric. La cougar, j'en marre, arrête. Cougar, la cougar, la cougar, la cougar. La cou quoi? La cougar. Comment tu t'appelles?
2: Non, non, non. On l'appelle pas.
3: On la fils, la raison, mais quoi?
2: Bon, quel est votre prénom, s'il vous plaît, on va y arriver. Erika?
4: Oui, voilà.
3: C'est amoureux.
2: Bien. Bien.
3: Hé, hey, le flamand, tu connais l'Erika?
2: Jean-Marc. C'est une coquine. Hey. Bien,
3: tout le monde est assez dessus. Jean-Marc, je déconne, je déconne, je déconne. Une touche avec Erika.
2: Merci.
3: Il y en a un qui s'est niqué ce soir. C'est à toi.
2: Allez, je comprends pas là. Juste avant de commencer le spectacle, tu me dis je veux devenir une star.
3: Oui, je veux devenir une star.
2: Si tu veux devenir une star, il faut coucher.
3: Oui, il faut coucher. Faut niquer. Faut coucher.
2: Non.
3: Non, quoi?
2: Il faut pas coucher.
3: Il faut quoi?
2: Il faut jouer.
3: Oui, il faut jouer. Mais dis donc, il faut jouer. Elle veut jouer, la grande. Tu veux jouer? Ok, on va jouer.
2: Bien.
3: Consonne. Le premier qui dit voyelle, tu tapes la gueule. Hein. On attend.
2: Quoi, consonne?
3: Tu veux jouer? On va jouer, consonne.
2: Je te parle de théâtre.
3: Ah oui, de théâtre. Le grand théâtre, le rideau rouge, les trois coups. Ouh! Erika, les trois coups, ça t'excite?
2: Bon, ouais, quoi?
3: J'ai ramené deux copains. Bin, bin, bin. Arrête. Le grand théâtre, Cunégonde, que cette vous-là ne se n'est pas un nez, c'est une péninsule. Comment veux-tu que je t'en...
2: Non, non, non, non, non, non.
3: C'est du grand théâtre. Sinon, on va jouer à coucher avec Erika. Tu veux rentrer dans Show 19, je serai ton producteur.
2: Bon, hé.
3: Tu vas passer dans mon bureau.
2: Non.
3: Non.
2: Voilà, sous le bureau.
3: Bon, hé, hé. Fais gaffe à tes genoux, c'est de la noquette.
2: Bon, Jean-Marc. Ça va pas la tête?
3: Oui, la tête aussi. À chaque fois, elle se cogne.
2: Alors... pas de leur faute, hein.
3: Non, c'est à cause du tiroir. C'est nul foutu, les nœuds de l'IKEA.
2: Merci.
3: Elles doivent pas sucer, les Suédois.
2: J'en marre,
3: des quoi? Pose des questions. Il dit une connerie?
2: Non, mais...
3: T'es Suédois, le salon? Il a une tête de Steve Krolls.
2: Bon, hé.
3: Ah, c'est bien pour le petit déjeuner, hein. Il arrive à quelle heure, la Niricorée, que je leur tourne?
2: J'en marre.
3: Oh, sois ta jalouse, Erika, je vais te retourner aussi.
2: Bon, hé, hé, hé. Jean-Marc, tu vas retourner personne, parce qu'à mon avis, là, c'est toi qui vas y retourner dans la jungle, hein, direct.
3: Direct. Direct. Il est raciste ou quoi, le mec?
2: Jean-Marc, pas raciste.
3: Si, rien que le... Il est raciste, déjà, là. Hortefeux. En charter. Alain Delon. Jean Roucas.
2: Bon, Jean-Marc, on va pas faire la liste.
3: Il est raciste. Si j'ai un tas de la jungle, je suis né dans le 9-4.
2: Oui, c'est ça.
3: Dans le 9-4, t'as vu? Ouais, je suis dans le 9-4, t'as vu? Ouais, je ressens aussi si la scène est cassée, ta casquette est où, ta gueule, t'as vu?
2: J'ai vu quoi?
3: J'en sais rien, c'est comme ça qu'ils disent, t'as vu? Tilton, ils ont jamais rien vu, les necks, t'as vu? Oui, oui, oui, oui, oui, oui, oui, oui, oui, t'as vu? Oui, il a eu peur, là. C'est mignon, il a eu peur, hein. C'est mignon, hein.
2: Non, écoute, Jean-Marc.
3: C'est lui qui t'a remarqué, c'est lui qui t'a français.
2: Je suis français.
3: Just an o'clock, t'as très français, ça. Just an o'clock, look, look, look, look. Just an o'clock, look, look, look, look. Ça doit être pakistanais. Just an o'clock, look, look, look, look. Dans deux secondes, ils a vous en des roses. Just an o'clock, look, look, look, look. 3 euros. T'en as clock, look, look, look. 1 euro la tige. T'en as clock, look, look.
2: T'as fini?
3: Il ne reste de tout, Raphaël.
2: Jean-Marc. Ça n'a rien à voir, c'est breton. Hein? Voilà.
3: Je me disais que ta mère, elle avait dû picoler pendant la grossesse. L'autre, il a une tête de galette complète avec le fromage et les lardons. Ils ont des têtes de con, j'en marche. T'es quoi? Mais tranquille, il y a pas de bretons ce soir.
2: C'est des Belges.
3: C'est encore pire.
2: Bon, j'en marche.
3: Quoi?
2: Bien, allez, on arrête avec les bretons.
3: Tête de con.
2: Je t'entends, hein?
3: Oui, moi aussi, je t'entends, je te reçois. Tu es jolie. Tu es beau. Je t'aime. Tête de con.
2: J'aimerais vous remercier, merci beaucoup. En plus, quand on est arrivé tout à l'heure, on a vu que à Liège, voilà, la spécialité de Liège, c'est
3: le suicide.
2: Mais non,
3: si. Si. Quand t'arrives ici, t'as envie de te tendre, hein.
2: J'en marre.
3: Descends de la corde.
2: Donc, merci beaucoup de nous avoir écoutés jusqu'au bout. Je vous applaudis d'une main.
3: Elle est où l'autre, non?
2: Eh ben voilà.
3: Voilà.
2: Voilà.
3: Je l'ai encore dans le cul.
2: Merci.
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5: Oui.
6: C'est pourquoi?
5: Bonjour, bonne fête, des ballons gars avec des petits culs, le fait que le bon le garde, oui, là, le big, un homme gauche, mais non,
6: bah, bonne fête, quoi?
7: Oh, bah, celle-là, des fêtes, on en parle plus, bon, on va faire classer.
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1: Et maintenant, de la chanson de Daube. Besoin de rien, envie de toi.
2: Nobody's perfect.
3: Étonnant, non ?

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3: Ah ouais, moi j'ai toujours rêvé d'être pilote, moi. Mais j'étais tellement con, je suis venu hôtesse de l'air, toi, t'es... J'ai toujours rêvé de dire, à vous la tour, ici l'avion, à vous la tour, ici l'avion. Je dis poulet, poisson. Mais enfin, je vais te dire, même hôtesse de l'air, là d'où je viens, c'est bien. Ah si, je peux te dire que c'est bien. Parce que moi, j'ai un petit village du Nord, là-haut, tu sais, à la frontière belge. Là où on fait des courses de tracteurs. Là où on fait des concours à la bière. Là où on enterre les enfants dans le jardin. Alors moi, au milieu de tout ça, si tu veux, j'ai vite compris que j'étais différent. Très sensible. Trop. Une tapette, quoi. Ah. Et que si je voulais m'en sortir, fallait vite que je me sauve, pas finir en palais au bout d'une fourche. Non, parce que vous, à Paris, vous réalisez pas, hein, parce qu'à Paris, c'est... à Paris, c'est tendance. À Paris, c'est la mode. À Paris, c'est le monde gay, la vie gay, mon copain gay, hein. Mais dans le Nord. À 350 km d'années-lumière d'ici. Ah. Déjà, on n'appelle pas ça un gay, on appelle ça une Marie-toutoule, tu vois. C'est pas pareil au niveau de la perception, hein. Mon copain Marie-toutoule, le mariage Marie-toutoule, la Marie-toutoule parade, c'est pas pareil, hein. Le plus dur, je crois, en fait, pour l'annoncer, bah, c'est les parents. Alors, moi, mes parents, t'as ma mère, ma taille, 130 kilos, qui part du principe que comme elle est grosse, ça ne sert à rien qu'elle mette une petite bague ou une petite boucle d'oreille. Alors, elle te claque des cailloux ainsi, elle te met des moules à tarte comme ça. En gros, c'est comme si qu'elle ferait du tuning, mais pas sur la voiture, hein, sur elle. Hein. Et puis, tout en proportion, elle va pas avoir un caniche. Bah non, ça fait con. Elle a un Saint-Bernard qui s'appelle Obélix, fait 130 kilos comme elle. Eh, ma mère, tu prends deux de ses robes, tu mets sur la table, ça fait une nappe, hein. Et puis t'as mon père, alors mon père, lui, c'est le gros rustre du Nord. Lui, il parle pas beaucoup, et quand il parle, on comprend pas ce qu'il dit. Alors, ils ont eu de la chance, mes parents, figure-toi, parce qu'ils ont eu quatre beaux enfants, hein, un échantillon, quand même. Et sur les quatre, ils n'ont eu deux homosexuels. Ça fait un gros ratio, quand même, dans la même famille. Deux maris toutoules. Il y a moi, et puis il y a ma sœur. En fait, il y a une inversion, si tu veux. Elle, c'est moi, et moi, c'est elle. Pour info, aujourd'hui, elle est chauffeur routier, moi je suis hôtesse de l'air. Hein. C'est ma sœur qui l'a dit en premier. Un jour, elle est arrivée, elle a fait maman. Oui, parce que c'est une lesbienne, ma sœur, mais c'est pas Jodie Foster, hein, non, non, rien à voir. Elle a fait maman, je suis green.
4: Hein? Ah, qu'est-ce que tu dis quoi? Qu'est-ce que tu dis quoi?
3: Je suis lesbienne, j'ai une copine. Dis rien à ton père, il va pas supporter. Dis rien, je fais le tampon. Bon bah un gros tampon quand même. Hein. Sauf que ma sœur a besoin de se libérer avec ça et d'être en harmonie avec elle-même. Alors elle a fini par le dire. Bah la réaction des parents, bah, c'est que ma mère qui est déjà forte, eh ben elle nous a forci par-dessus. Et puis mon père avec la contrariété, il a commencé à perdre ses cheveux, tu vois tout ça. Mais avec le temps, ça s'est estompé parce qu'écoute-moi bien, ma sœur, elle avait même le droit de venir à la maison avec sa petite copine.
4: Ouais.
3: Sa petite copine, à l'époque, elle s'appelait Clara. Enfin non, elle s'appelait Clara. Clara, elle avait des vestes croisées, le portefeuille avec la chaîne, des grosses godasses et elle conduisait des bus. Oh, bah, l'a pas oublié. Hein. Mais mon père, il l'aimait bien, je te jure. Il l'avait accepté. Il l'adorait même. Parce qu'elle changeait ses plaquettes de frein. Et elle tondait le gazon. Ah. Normal pour une lesbienne, tu me diras. Ah. Mais quelques années plus tard, c'était à mon tour de le dire. Et moi, j'avais une petite appréhension. Hein. C'est un peu plus dur pour un garçon. Et en fait, c'est ma mère qui l'a senti. Vous savez bien, une maman, elle sent ces choses-là. Un jour, elle est rentrée dans ma chambre et elle m'a posé directement la question. Enfin, directement. Elle n'osait pas dire le mot. Elle est arrivée, elle a fait « Bon, gamin, maintenant, faut que je sais. » Oui, parce que dans le Nord, on ne fait pas les subjonctifs. Hein. Maintenant, faut que je sais. Est-ce que t'es comme ça? Ben, comme quoi? Ben, tu sais bien, là, comme ça, là. Non, maman, j'ai... Mais comme ça, là. Une Marie-toutoule. Je fais, ah, homo, oui. Oh, ça recommence. Dis rien à ton père. Je refais le tampon. Merci.
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0: Bonjour à tous, nous fêtons Aymar aujourd'hui. Alors, quelle va être l'ambiance de la journée?
1: Eh bien, les béliers, vous hésiterez entre égoïsme et altruisme. Partagez ou gardez pour vous, tel sera votre dilemme aujourd'hui.
0: Taureau, le ciel vous envoie un bouquet d'énergie positive. À vous de l'attraper.
1: Gémeaux, profitez donc de cette journée pour contacter vos amis et organiser, pourquoi pas, un super week-end.
0: Cancer, mieux vaut rester sur votre petit nuage plutôt que de réveiller le feu qui couvre sous la cendre.
1: Les lions, vous déborderez d'enthousiasme et saurez rassembler vos proches autour d'une idée diablement séduisante.
0: Vierge, de nombreux obstacles se dresseront sur votre chemin et vous devrez consacrer beaucoup de temps pour les surmonter.
1: Vous êtes balance, alors soyez le plus diplomate possible aujourd'hui, sinon vous risquez d'aller au conflit.
0: Scorpion, votre goût des contacts sera encouragé et amplement satisfait en raison des influx planétaires favorables.
1: Sagittaire, vous serez joyeux, optimiste et envie de prouver que vous êtes le ou la meilleur.
0: Capricorne, seul, vous aurez du mal à résoudre vos problèmes personnels, alors confiez-vous à votre conjoint ou partenaire.
1: Les Verseaux, vous serez d'une telle rapidité qu'on aura du mal à vous suivre et même à comprendre ce que vous voulez dire, alors du calme les Verseaux.
0: Enfin poisson, il ne vous faudra attendre aucun miracle en cette journée, qui sera somme toute très ordinaire. Bonne journée à tous, demain nous fêterons Ferdinand.
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0: Si vous avez confiance en vous-même, vous inspirerez confiance aux autres. Goethe.
1: C'était l'idée positive du jour.

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2: Voici une très jolie chanson d'amour que j'avais écrite pour Mireille Mathieu. Et puis elle en veut pas, alors je la chante.

Eh bien, merci beaucoup, merci. Eh bien oui, merci beaucoup, merci. Merci bien. Eh bien, merci. Merci beaucoup. Bien écouté, merci toi. Merci. Merci beaucoup. Merci. Eh bien oui, merci. Oui, la chanson, le métier, tout ça. 20 ans déjà. Ça ne rajeunit pas. Surtout vous. L'acteur aussi, j'ai fait l'acteur à mes débuts. Peut-être les plus anciens d'entre vous se souviennent.

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1: Bonjour à tous. Nouveau record de chaleur battu en France. La température a ainsi atteint hier près de 38 degrés à Angoulême, une valeur exceptionnelle pour un mois de mai. Il a également fait ce jeudi plus de 37 degrés à Narbonne ou encore à Perpignan. Aujourd'hui, 14 départements sont toujours en alerte orange canicule. Paris et sa petite couronne ainsi qu'une grande partie de la façade atlantique sont concernés. Cette vague de chaleur devrait commencer à régresser dès aujourd'hui par le nord-ouest jusqu'à dimanche. Et conséquence de cette chaleur, certaines écoles surchauffent. C'est le cas notamment dans les Landes. Une école élémentaire de Souston n'a pas ouvert hier et reste fermée encore aujourd'hui. Il s'agit selon la mairie de préserver les enfants alors que la température est montée jusqu'à 53 degrés à l'intérieur de l'établissement en début de semaine. Dans le reste de l'actualité, ce drame à Angers, le corps sans vie d'un bébé a été retrouvé dans la Maine. Il s'agit d'un nourrisson de 4 jours recherché après une tentative de suicide de la mère. Cette dernière était partie de son domicile avec son enfant dans la nuit de mercredi à jeudi avant de sauter d'un pont à Château-Gontier en Mayenne. Elle a été hospitalisée. Une usine du fabricant de Sophie la Girafe perquisitionnée hier en Haute-Savoie. L'opération a été menée dans le cadre d'une enquête pour tromperie. Le groupe est en effet accusé de produire le célèbre jouet en Chine en l'estampillant Made in France. Le patron a reconnu une partie des faits dans la presse tout en assurant qu'il s'agissait d'une mesure temporaire. Un drone russe en Roumanie, membre de l'OTAN. Le ministère roumain de la Défense assure ce matin qu'un appareil a touché un immeuble résidentiel sur son territoire près de la frontière avec l'Ukraine. 2 personnes ont été légèrement blessées. Des incursions de drones en Roumanie ont été détectées à plusieurs reprises depuis le début de l'offensive russe. Et puis on termine avec un mot de football et un billet pour la Ligue 1 ce soir. L'OGC Nice gardera-t-il sa place dans l'élite ou Saint-Etienne retrouvera-t-il la Ligue 1? La réponse est ce soir avec le barrage retour. Les Niçois reçoivent les Stéphanois à 20h45. Match qui se jouera à huis clos à l'Alliance Riviera. Excellent début de journée à tous.
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2: Voici le dernier single de Flo de la Vega, Aimer les gens.
3: J'avoue.

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1: Aujourd'hui, 29 mai, la snowboardeuse française Karine Ruby nous disait au revoir justement un 29 mai. Voici son histoire.
2: Elle est née le 4 janvier 1978 en Haute-Savoie. Elle porte un nom qui sonne la rareté. Elle, c'est Karine Ruby. Elle fut en effet une snowboardeuse d'un rare talent pour son époque et de qualité quasiment inégalée au sein de sa discipline. Sa disparition en mai 2009, lors d'une chute sur le glacier du Géant près de Chamonix, elle, l'amoureuse de la montagne, ne parviendra pas à éteindre et à faire oublier ce qu'elle a entrepris sur les pistes depuis le milieu des années 90. Mais c'est en 1998 que l'histoire de Karine prend son essor véritablement. Nous sommes exactement le 9 février 1998 sur les pentes du mont Yakebitai au Japon. Là vont se disputer les deux premiers runs olympiques de l'histoire du snowboard lors des Olympiades d'hiver de Nagano, dans cette épreuve du slalom géant. Au bout de ces deux courses, un titre à la clé, deux Françaises peuvent nourrir l'espoir de devenir la première snowboardeuse auréolée des lauriers olympiques, Karine Ruby et Isabelle Blanc. Alors sur une bonne cadence, cette dernière rate la fin de son premier run et laisse à Karine Ruby le loisir d'être en tête à l'entame du second run quelques instants plus tard. Mais Ruby, c'est géré, elle n'est pas la meilleure rideuse de sa génération pour rien, elle dévale la piste. Sans accroc, enchaîne parfaitement la trentaine de portes comme une virtuose de la planche qu'elle l'est et relègue l'allemande Heidi Reinhold à près de 2 secondes au cumulé des deux chronos. C'est un gouffre à ce niveau-là. Ça y est, la Haute-Savoyarde devient la première championne olympique et rentre dans l'histoire de la glisse française. Accueillie en héroïne quelques jours plus tard à son retour en France, Karine récolte une nouvelle breloque sur le slalom parallèle à Salt Lake City en 2002, en argent cette fois-ci, derrière Isabelle Blanc. Si son palmarès restera à tout jamais sans nul doute le plus beau des snowboardeuses des années 90-2000, c'est surtout son éternel sourire qui continuera à rayonner dans les souvenirs de celles et ceux qui ont pu assister ou admirer ses exploits.
1: Allez, on se donne rendez-vous demain pour d'autres histoires d'un jour avec Mémoire Sport.

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1: Et on commence avec la SNCF qui est actuellement à la recherche d'un technicien de la voie ferrée pour travailler au Mans dans le cadre d'un contrat à durée indéterminée de 35 heures hebdomadaires. Vous maintiendrez les voies ferrées en parfait état, surveillerez et contrôlerez les composants de la voie, ballast, rail, traverse. Vous entretiendrez les abords de la voie et contiendrez la végétation. Les débutants sont acceptés, une formation à l'embauche est assurée. Si vous êtes intéressé, vous pouvez directement contacter la SNCF sur son site internet, numéro de l'offre France Travail, 207 ZJJC. Le groupe Alecdis de Alonne recherche un ou une employée de rayon fruits et légumes pour un contrat à durée indéterminée de 36h45 hebdomadaire. Vous intégrerez une équipe déjà en place, vous serez garant de la bonne gestion du rayon fruits et légumes, que ce soit la qualité des produits, l'approvisionnement, le balisage et surtout la propreté du rayon. Vous avez idéalement une expérience en grande distribution, une connaissance sur les saisonnalités et les spécificités des différentes variétés de fruits et de légumes est indispensable. Vous serez en relation directe avec le client, une expérience de 9 mois est demandée sur un poste similaire. Si vous êtes intéressé, rendez-vous sur votre espace France Travail avec le numéro de l'offre 207 ZDVC. À la Chapelle Saint-Aubin, on recherche un animateur ou une animatrice en périscolaire pour un contrat à durée

0: L'association du club Kinneret de La Ferté-Bernard est actuellement à la recherche d'agents de nettoyage en collectivité, hommes ou femmes, pour un contrat à durée déterminée de 15 jours, 35 heures hebdomadaires. C'est pour travailler pour le mois de juillet. Vous serez en charge du nettoyage courant des parties communes et des chambres d'un centre de loisirs. Les débutants sont acceptés. Si vous êtes intéressé, vous contactez Laurent Saban du club Kinneret de La Ferté-Bernard. Numéro de l'offre France Travail 207 ZHCR. Et enfin, l'agence partenaire intérim Le Mans recherche des opérateurs ou opératrices de production polyvalents pour une mission de 6 mois à pourvoir sur Volnay, Val-de-la-Hune. Vous serez amené à intervenir sur différents postes de l'entreprise, que ce soit l'incubation, l'éclosion, le traitement. Vous ferez également le nettoyage des pièces et des locaux. Les débutants sont acceptés. Si cette offre vous intéresse, vous contactez l'agence partenaire intérim Le Mans. Numéro de l'offre France Travail 207 YTNS.
1: Si l'une de ces offres vous intéresse, contactez France Travail sur son site internet francetravail.fr.
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3: Vous avez dit, pendant les vacances, je fais rien. Rien, je veux rien faire. Je savais pas où aller. Comme j'avais entendu dire, à quand les vacances, à quand les vacances, j'ai dit bon, je vais aller à Caen. Et puis à Caen, ça tombait bien, j'avais rien à y faire. Je boucle la valise, je vais pour prendre le car, je demande à l'employé, pour quand, quelle heure ?

Qui dit pour quand? Il me dit, comment voulez-vous que je vous dise quand si je ne sais pas où? Tu dis, comment? Vous ne savez pas où et quand? Il me dit, si vous ne me le dites pas. Et je lui dis, je vous ai dit quand? Il me dit, oui, mais vous ne m'avez pas dit où. Attention, je voudrais que vous me donniez l'heure des départs des cars qui partent pour Caen. J'ai enfin monsieur Caen dans le Calvados. Il me dit c'est vague. Je dis en Normandie. Oh, j'ai ma parole, vous débarquez. Ah, il me dit là où a eu lieu le débarquement. En Normandie, à Caen. Je dis voilà. Eh bien, il me dit prenez le car. Je dis par Caen. Il me dit par au car. Et je dis le car est passé. Eh bien, il me dit si le car est passé, vous l'avez raté. Alors je lui dis le prochain. Il me dit le prochain, il part à 7. Je dis mais il va à Caen. Il me dit non, il va à 7. Puis je dis moi je ne veux pas aller à 7, je veux aller à Caen. Il dit d'abord qu'est-ce que vous allez faire à Caen? Je dis rien, rien, je veux rien y faire. Et bien il me dit si vous n'avez rien à faire à Caen, allez à 7. Je lui dis, qu'est-ce que vous voulez que j'aille faire à 7? Il me dit rien. Ah, je dis, bon, alors si j'ai rien à y faire, alors d'accord. Alors je lui dis, pour 7, il part à combien? Et bien il me dit, il part à 19, mais avec le chauffeur, ça fait 20. Je lui dis, mais il est 20. Il me dit, alors vous l'avez encore raté. Alors je lui dis, c'est trop tard. Il me dit, pour 7, oui, mais si ça vous dit d'aller à 3, j'ai encore une place dans ma voiture. Mais je lui dis, qu'est-ce que vous voulez que j'aille faire à 3? Il me dit, prendre le car. Ben, je dis, pour où? Il me dit, pour quand? Mais je lui dis, comment voulez-vous que je vous dise quand si je ne sais pas où? Il me dit, comment? Vous ne savez pas où et quand? Je dis, mais si je sais où et quand? Ça fait une demi-heure que je vous dis que c'est dans le Calvados, que c'est là où je veux passer mes vacances, parce que j'ai rien à y faire. Oh, il me dit, ne criez pas, ne criez pas, on va s'occuper de vous. Alors il a téléphoné au dépôt. Mon vieux, à 22, le car était là. Les flics m'ont embarqué à 3. Et je suis arrivé au car où j'ai passé la nuit. Voilà mes vacances.

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2: Bonjour, on est vendredi matin, il est 6h45 et c'est Ludo qui est au micro pour vous accompagner cela jusqu'à 9h dans votre matinale C'est pas trop tôt. Bon réveil à tous, soyez les bienvenus sur le 90.2 FM. On commence sans plus tarder avec l'horoscope.

0: nous fêtons Aymar aujourd'hui. Alors, quelle va être l'ambiance de la journée?
1: Eh bien, les béliers, vous hésiterez entre égoïsme et altruisme. Partagez ou gardez pour vous, tel sera votre dilemme aujourd'hui.
0: Taureau, le ciel vous envoie un bouquet d'énergie positive. À vous de l'attraper.
1: Gémeaux, profitez donc de cette journée pour contacter vos amis et organiser, pourquoi pas, un super week-end.
0: Cancer, mieux vaut rester sur votre petit nuage plutôt que de réveiller le feu qui couvre sous la cendre.
1: Les lions, vous déborderez d'enthousiasme et saurez rassembler vos proches autour d'une idée diablement séduisante.
0: Vierge, de nombreux obstacles se dresseront sur votre chemin et vous devrez consacrer beaucoup de temps pour les surmonter.
1: Vous êtes balance, alors soyez le plus diplomate possible aujourd'hui, sinon vous risquez d'aller au conflit.
0: Scorpion, votre goût des contacts sera encouragé et amplement satisfait en raison des influx planétaires favorables.
1: Sagittaire, vous serez joyeux, optimiste et envie de prouver que vous êtes le ou la meilleur.
0: Capricorne, seul, vous aurez du mal à résoudre vos problèmes personnels. Alors, confiez-vous à votre conjoint ou partenaire.
1: Les Verseaux, vous serez d'une telle rapidité qu'on aura du mal à vous suivre et même à comprendre ce que vous voulez dire. Alors, du calme, les Verseaux.
0: Enfin, poisson, il ne vous faudra attendre aucun miracle en cette journée, qui sera, somme toute, très ordinaire. Bonne journée à tous. Demain, nous fêterons Ferdinand.

0: Je suis ton père.
1: Et c'était la petite Marmotte qui mettait le chocolat dans le papier d'alu.
2: Oui.
1: Mais bien sûr.
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0: Vous êtes toujours sur le 90.2 FM en Littorin, que sur la région de Bouloire. Soyez bienvenus, il est 7h passées. On va écouter Philo Café en compagnie de Patoche.
1: Un petit moment de détente ou de prise de tête, c'est l'heure du café. Je dirais même plus du Philo Café. Allez, Philo Café. Ce grand ressort méconnu de tant de conduites humaines, le désœuvrement. Henri de Monterland, extrait de Carnet.

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0: Bon réveil à vous, si vous venez d'arriver sur le 90.2 FM en Iturin, que sur la région de Bouloir, 09 82 42 55 65, le numéro qu'il faut composer si vous voulez nous passer un petit message. Tout de suite, on va retrouver Teddy. Bonjour Teddy, pour la rubrique emploi.
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2: Et on commence avec la SNCF qui est actuellement à la recherche d'un technicien de la voie ferrée pour travailler au Mans dans le cadre d'un contrat à durée indéterminée de 35 heures hebdomadaires. Vous maintiendrez les voies ferrées en parfait état, surveillerez et contrôlerez les composants de la voie, ballast, rail, traverse. Vous entretiendrez les abords de la voie et contiendrez la végétation. Les débutants sont acceptés, une formation à l'embauche est assurée. Si vous êtes intéressé, vous pouvez directement contacter la SNCF sur son site internet, numéro de l'offre France Travail, 207 Z J J C. Le groupe Alegdis de Alonne recherche un ou une employée de rayon fruits et légumes pour un contrat à durée indéterminée de 36h45 hebdomadaire. Vous intégrerez une équipe déjà en place, vous serez garant de la bonne gestion du rayon fruits et légumes, que ce soit la qualité des produits, l'approvisionnement, le balisage et surtout la propreté du rayon. Vous avez idéalement une expérience en grande distribution, une connaissance sur les saisonnalités et les spécificités des différentes variétés de fruits et de légumes est indispensable. Vous serez en relation directe avec le client. Une expérience de 9 mois est demandée sur un poste similaire. Si vous êtes intéressé, rendez-vous sur votre espace France Travail avec le numéro de l'offre 207 Z D V C. À la Chapelle Saint-Aubin, on recherche un animateur ou une animatrice en périscolaire pour un contrat à durée indéterminée de 23 heures hebdomadaires. Pendant les périodes scolaires, vous travaillerez les lundis, mardis, jeudis et vendredis de 7h45 à 9h et de 16h20 à 18h30 et les mercredis de 8h30 à midi. Pendant les vacances scolaires, vous travaillerez du lundi au vendredi de 8h30 à 18h. Le BAFA ou équivalent est demandé. Les débutants sont acceptés. Numéro de l'offre France Travail, 207 Y R J W. L'association du club Kinneret de La Ferté-Bernard est actuellement à la recherche d'agents de nettoyage en collectivité, hommes ou femmes, pour un contrat à durée déterminée de 15 jours, 35 heures hebdomadaires. C'est pour travailler pour le mois de juillet. Vous serez en charge du nettoyage courant des parties communes et des chambres d'un centre de loisirs. Les débutants sont acceptés. Si vous êtes intéressé, vous contactez Laurent Saban du club Kinneret de La Ferté-Bernard. Numéro de l'offre France Travail, 207

0: opérateur ou opératrice de production polyvalent pour une mission de 6 mois à pourvoir sur Volney, Val-de-la-Une. Vous serez amené à intervenir sur différents postes de l'entreprise, que ce soit l'incubation, l'éclosion, le traitement. Vous ferez également le nettoyage des pièces et des locaux. Les débutants sont acceptés. Si cette offre vous intéresse, vous contactez l'agence partenaire intérim Le Mans. Numéro de l'offre France Travail 207 YTNS.
1: Si l'une de ces offres vous intéresse, contactez France Travail sur son site internet francetravail.fr.

0: C'est pas trop tôt, tout de suite on retrouve Tous en Forme en compagnie de Nathalie. Bon réveil à vous.
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2: L'huile de calophylle, une aide précieuse pour lutter contre cernes et poches sous les yeux, coupe rose et jambes lourdes. Circulatoire et fluidifiante, l'huile de calophylle permet une bonne protection des vaisseaux sanguins et facilite la circulation sanguine. Cicatrisante, elle favorise la régénération des tissus cutanés abîmés et apporte souplesse et élasticité à la peau. Ses actifs anti-infectieux font de l'huile végétale de calophylle une huile formidable contre les états infectieux cutanés. Anti-inflammatoire et antalgique, elle calme les douleurs articulaires, musculaires et nerveuses. Par ailleurs, elle possède une action protectrice non négligeable contre les méfaits du soleil. Elle est traditionnellement utilisée pour lutter contre certains problèmes de la peau. Eczéma, psoriasis, mycose, cicatrices, vergetures, coupe rose, troubles circulatoires, varices, jambes lourdes. L'huile de calophylle permet aussi de diminuer les douleurs articulaires ou musculaires. Conseil d'utilisation. Elle peut s'utiliser en mélange avec d'autres huiles végétales ou en tant qu'ingrédient à introduire dans la phase huileuse, dans la composition de produits cosmétiques à hauteur de 10 à 20% de la phase huileuse. L'huile de calophylle s'utilise en massage mélangé avec d'autres huiles végétales et avec des huiles essentielles. Ces dernières permettent de renforcer son efficacité. À noter, cette huile végétale a tendance à se solidifier en dessous de 25 degrés. Il suffit de la réchauffer avant utilisation en passant le flacon sous un filet d'eau tiède. Certains de ses principes actifs, notamment des polyphénols, fluidifient la circulation et contribuent à une meilleure protection des vaisseaux sanguins. Ainsi, l'huile de calophylle a fait ses preuves en cas de cernes, poches sous les yeux ou encore lorsque cette zone sensible est toute gonflée au réveil. 3 gouttes de cette huile pour masser le tour de l'œil suffisent souvent à retrouver très vite meilleure mine. L'huile de calophylle aussi quand ça fait mal. Grâce à ses propriétés anti-inflammatoires, cette huile sait se montrer très efficace contre les douleurs articulaires ou musculaires, excès sportifs, entorses ou tendinite. Enfin, l'huile de calophylle a une odeur très forte et elle n'est pas indiquée pour les personnes qui suivent un traitement anticoagulant.

0: La balade musicale pour vous accompagner en ce vendredi matin et pour vous accompagner au micro, c'est Ludo et cela jusqu'à 9h. Soyez les bienvenus donc dans votre matinale, c'est pas trop tôt. Pour nous contacter, n'oubliez pas 09 82 42 55 65 ou alors vous pouvez nous laisser un petit mail sur contact@enlitoring.net. Tout de suite, on retrouve Yves avec Sartoisement Vôtre sur le 90.2. FM, bien sûr. Soyez les bienvenus.
1: Bonjour. Aujourd'hui, nos pas nous mènent en Champagne-Mancelle, proche forêt de Charny, en limite ouest du département, en frontière de la Mayenne. Mais, je vous avoue de suite, cette balade est presque archéologique, car il vous faudra retrouver les limites de la commune dont je vous évoque le nom, Étival, en Charny. De plus, comme beaucoup de toponymes se ressemblent du fait de leur proximité géographique, des possessions seigneuriales ou des installations religieuses régissant les campagnes, il ne faut pas confondre avec les communes ou anciennes communes comme Chemiré-en-Charny, qui l'a absorbé en 1809, et donc Étival-en-Charny n'existe plus que dans les registres administratifs. De plus, à ne pas confondre avec Étival-lès-le-Mans. Alors, sortez votre panoplie d'enquêteurs, votre meilleur plan actuel pour le coupler aux données géophysiques du début du 19e siècle, chaussez vos meilleurs escarpins, ou plutôt chaussures de randonnée, et partez à la découverte de l'ancienne commune d'Étival en Charny, et ainsi essayez de déterminer ses limites. Néanmoins, Étival en Charny est bordé par Chemiré en Charny et les communes limitrophes de celle-ci, Neuvillette en Charny, Saint-Symphorien, Ruyé en Champagne, Épineux-le-Chevreuil, Jouy en Charny, Saint-Denis-d'Orc et Torcé-Vivier en Charny, cette dernière étant une commune de Mayenne. Mais au moins existe un vrai repère avec un édifice emblématique, l'ancienne abbaye des

0: Fin de cette balade à Étival-en-Charny, ancienne commune de Chemiré-en-Charny. Mais nous nous retrouvons très vite pour une nouvelle déambulation sartoise. À bientôt, et sartoisement vôtre.
1: Bonjour à vous, si vous venez d'arriver sur le 90.2 FM Ornithorynque sur la région de Boulois. Il y a l'adresse mail contact@ornithorynque.net. Tout de suite, on retrouve la rubrique Venez Nombreux.
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3: Le samedi 30 mai, concours de pétanque à Dolon. Inscription à 13h30, début des jeux à 14h. Tarif 10 euros la doublette. Rendez-vous rue de la Piscine, à la Plaine de Loisirs, ouvert à tous. Organisé par l'Association des parents d'élèves de Dolon. Le 24e Festival de l'Accordéon, c'est à Bouloir le dimanche 7 juin. Rendez-vous de 11h à 20h au gymnase de la salle polyvalente. Entrée 50 euros par personne, entrée et repas. Pour tout renseignement et réservation, 06 13 39 73 50 ou par mail à comité-des-fêtes-bouloir@sfr.fr.
2: Dans le cadre des animations du comice agricole du canton de Bouloir à Val-de-la-Hune, rendez-vous pour une rando-ferme le dimanche 31 mai au départ du stade de Vaudoire à partir de 7h30. Le parcours proposé fait 13 km. Buvette et restauration rapide sur place avec des produits locaux. Vous avez un événement à communiquer? Contactez Ornithorynque par mail contact@ornithorynque.net ou appelez-nous 09 82 42 55 65.
4: Prix d'un appel local gratuit depuis une box.
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0: La musique que pour vous accompagner sur en Uterinque dans votre matinale, c'est pas trop tôt, en compagnie de Ludo, et cela jusqu'à 9h. Bon réveil à vous, j'espère que vous passez un bon moment. Tout de suite, on va retrouver l'information sur le 90.2 FM, et puis on se retrouve juste après. Bonne écoute.
1: Bonjour à tous. La vague de chaleur se poursuit en France. 11 départements sont toujours en alerte orange canicule. Un drone russe en Roumanie, membre de l'OTAN, il a frappé un immeuble résidentiel. Et puis du foot avec ce soir le barrage retour pour la Ligue 1 entre Nice et Saint-Étienne. Plus que 11 départements en vigilance orange canicule aujourd'hui sont concernés, Paris et sa petite couronne, ainsi que la façade atlantique de la Gironde à la Loire-Atlantique en passant par la Charente. Hier, il a encore fait très chaud en France avec quelques records de température, plus de 38 degrés notamment dans les Landes à Bégard ou près de 38 degrés à Angoulême. Cette vague de chaleur devrait commencer à régresser dès aujourd'hui et jusqu'à dimanche. En attendant, le gouvernement lui s'est réuni hier afin de travailler à un plan d'endurance pour l'été. L'occasion pour le Premier ministre de faire passer le message que ce n'était pas à l'État de tout gérer lors de cette vague de chaleur. On écoute le ministre des Transports, Philippe Tabarot, qui s'est exprimé à l'issue de cette réunion.
2: Les systèmes étaient déjà en place. Chaque été se prépare, chaque situation se prépare. L'État n'est pas responsable de tout sur tous les sujets. Et puis, il y a les acteurs locaux aussi, que ce soit les opérateurs, je l'ai dit, pour le transport, que ce soit les collectivités locales pour le bâti scolaire, qui doivent jouer pleinement leur rôle également. L'État est là en soutien, mais ce sont eux qui sont en première ligne dans ces périodes difficiles.
1: Et conséquence de cette chaleur intense, les plages du littoral atlantique sont prises d'assaut. Un homme de 24 ans s'est noyé en Gironde mercredi soir, ce qui porte à 4 le nombre de décès par noyade depuis ce week-end dans ce département. Dans le reste de l'actualité, la Roumanie touchée par un drone russe. C'est l'annonce ce matin de ce pays membre de l'OTAN. Le ministère roumain de la Défense annonce qu'un appareil a touché un immeuble résidentiel sur son territoire, Corinne Saint-Félix.
3: Oui, les faits se sont déroulés cette nuit dans la ville de Galati, près de la frontière avec l'Ukraine. Un drone russe a pénétré dans l'espace aérien roumain. L'appareil s'est ensuite écrasé sur le toit d'un immeuble d'habitation, provoquant un incendie lors de l'impact. Selon les services de secours roumains, la totalité de la charge du drone a explosé. 2 personnes ont été légèrement blessées en sortant du bâtiment, avant d'être prises en charge pour des écorchures. Une incursion vivement dénoncée par le gouvernement roumain. Il parle d'une grave et irresponsable escalade de la Russie dans le conflit.
1: Et des incursions de drones en Roumanie ont été détectées à plusieurs reprises depuis le début de l'offensive russe, mais c'est la première fois qu'un de ces engins s'abat sur un immeuble résidentiel. Beaucoup de progrès vers un accord avec l'Iran, c'est en tout cas ce qu'affirme cette nuit le vice-président américain J.D. Vance. Les deux pays pourraient en effet mettre au point un protocole d'entente afin de prolonger le cessez-le-feu de 60 jours. Donald Trump, lui, ne serait pas encore prêt à l'approuver. Ce drame à Angers, le corps sans vie d'un bébé a été retrouvé dans la Maine. Il s'agirait du nourrisson de 4 jours recherché après une tentative de suicide de la mère. Cette dernière était partie de son domicile avec son enfant dans la nuit de mercredi à jeudi avant de sauter d'un pont à Château-Gontier en Mayenne. Elle a été hospitalisée. Lui était accusé d'avoir encaissé une cagnotte après les meurtres d'Incarville. Jean Messia a finalement restitué les fonds aux plaignantes, soit 42 000 euros. Cet argent avait été récolté pour les veuves des agents pénitentiaires tués par Mohamed Amra. Jean Messia mettait en cause la plateforme de financement participatif. Les 2 Français disparus en mer au Maroc, ils ont finalement été retrouvés sains et saufs. L'alerte a été donnée dans la nuit dimanche à lundi. Leur catamaran a rencontré des difficultés au large de Tanger. Ce bateau ainsi qu'un radeau de sauvetage avaient été retrouvés vides. Finalement, les 2 naufragés ont été récupérés par un navire de commerce. Et puis en sport, du football. Qui de Nice ou de Saint-Étienne jouera en Ligue 1 la saison prochaine? On sera fixé ce soir. C'est le barrage retour entre les Aiglons et les Verts qui va se jouer 0-0 au match aller dans le chaudron de Geoffroy Guichard mardi. Tout reste à faire ce soir à l'Allianz Riviera. Un élément pourrait jouer en faveur des Verts. Le match se jouera à huis clos après l'envahissement du terrain de Nice lors de la dernière journée de Ligue 1. Nice sans supporters dans son stade. Et ce n'est pas forcément un avantage pour les Verts selon, en tout cas, leur entraîneur Philippe Montagny.
4: On joue au foot avec des supporters, même si des fois ils nous sont hostiles, mais ça met quand même une atmosphère incroyable au match. On joue aussi des matchs de haut niveau pour ça, pour avoir des super ambiances. Maintenant, c'est comme ça. On se retrouve un peu au temps du Covid. Donc les 2 équipes ont eu une expérience assez récente à ce niveau-là. Mais par contre, le terrain sera le même pour les 2 équipes, le ballon sera le même pour les 2 équipes. L'enjeu est assez important pour faire abstraction de ce contexte. On essaye toujours de voir le bon côté des choses. Et le bon côté des choses, c'est dans la communication, les entraîneurs, les joueurs vont pouvoir plus communiquer. Ça va peut-être aider chaque équipe.
1: Nice-Saint-Etienne, c'est ce soir à 20h45. Le vainqueur jouera en Ligue 1 la saison prochaine. Le perdant, lui, sera en Ligue 2. Et puis un mot de tennis pour terminer avec le début aujourd'hui du troisième tour de Roland-Garros. Un seul Français sur les cours, Quentin Alice qui affrontera le numéro 3 mondial, l'Allemand Alexander Zverev. Excellent début de journée à tous.

0: Bonjour à tous, nous fêtons Aymar aujourd'hui. Alors, quelle va être l'ambiance de la journée?
1: Eh bien, les béliers, vous hésiterez entre égoïsme et altruisme. Partager ou garder pour vous, tel sera votre dilemme aujourd'hui.
0: Taureau, le ciel vous envoie un bouquet d'énergie positive. À vous de l'attraper.
1: Gémeaux, profitez donc de cette journée pour contacter vos amis et organiser, pourquoi pas, un super week-end.
0: Cancer, mieux vaut rester sur votre petit nuage plutôt que de réveiller le feu qui couvre sous la cendre.
1: Les lions, vous déborderez d'enthousiasme et saurez rassembler vos proches autour d'une idée diablement séduisante.
0: Vierge, de nombreux obstacles se dresseront sur votre chemin et vous devrez consacrer beaucoup de temps pour les surmonter.
1: Vous êtes balance, alors soyez le plus diplomate possible aujourd'hui, sinon vous risquez d'aller au conflit.
0: Scorpion, votre goût des contacts sera encouragé et amplement satisfait en raison des influx planétaires favorables.
1: Sagittaire, vous serez joyeux, optimiste et envie de prouver que vous êtes le ou la meilleure.
0: Capricorne, seul, vous aurez du mal à résoudre vos problèmes personnels, alors confiez-vous à votre conjoint ou partenaire.
1: Les Verseaux, vous serez d'une telle rapidité qu'on aura du mal à vous suivre et même à comprendre ce que vous voulez dire. Alors du calme, les Verseaux.
0: Enfin, Poissons, il ne vous faudra attendre aucun miracle en cette journée, qui sera somme toute très ordinaire. Bonne journée à tous. Demain, nous fêterons Ferdinand.
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Il est un peu plus de 8h sur le 90.2 FM. Soyez les bienvenus si vous venez d'arriver sur Ornithorynque. Tout de suite, on retrouve Corinne pour la rubrique L'idée positive du jour. L'idée positive du jour avec Coco.

0: Si vous avez confiance en vous-même, vous inspirerez confiance aux autres. Goethe.
1: C'était l'idée positive du jour.

0: Allez, on est dans la dernière heure de cette émission, c'est pas trop tôt, de cette matinale, et cela jusqu'à 9h en compagnie de Ludo. On retrouve Teddy pour la rubrique emploi. Prenez note. Bonjour Teddy.
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2: Et on commence avec la SNCF qui est actuellement à la recherche d'un technicien de la voie ferrée pour travailler au Mans dans le cadre d'un contrat à durée indéterminée de 35 heures hebdomadaires. Vous maintiendrez les voies ferrées en parfait état, surveillerez et contrôlerez les composants de la voie, ballast, rail, traverse. Vous entretiendrez les abords de la voie et contiendrez la végétation. Les débutants sont acceptés, une formation à l'embauche est assurée. Si vous êtes intéressé, vous pouvez directement contacter la SNCF sur son site internet, numéro de l'offre France Travail, 207 ZJJC. Le groupe Alecdis de Alonne recherche un ou une employée de rayon fruits et légumes pour un contrat à durée indéterminée de 36h45 hebdomadaire. Vous intégrerez une équipe déjà en place, vous serez garant de la bonne gestion du rayon fruits et légumes, que ce soit la qualité des produits, l'approvisionnement, le balisage et surtout la propreté du rayon. Vous avez idéalement une expérience en grande distribution, une connaissance sur les saisonnalités et les spécificités des différentes variétés de fruits et de légumes est indispensable. Vous serez en relation directe avec le client. Une expérience de 9 mois est demandée sur un poste similaire. Si vous êtes intéressé, rendez-vous sur votre espace France Travail avec le numéro de l'offre 207 ZDVC. À la Chapelle Saint-Aubin, on recherche un animateur ou une animatrice en périscolaire pour un contrat à durée indéterminée de 23 heures hebdomadaires. Pendant les périodes scolaires, vous travaillerez les lundis, mardis, jeudi et vendredis de 7h45 à 9h et de 16h20 à 18h30 et les mercredis de 8h30 à midi. Pendant les vacances scolaires, vous travaillerez du lundi au vendredi de 8h30 à 18h. Le BAFA ou équivalent est demandé. Les débutants sont acceptés. Numéro de l'offre France Travail, 207 YRJW. L'association du club Kineret de La Ferté-Bernard est actuellement à la recherche d'agents de nettoyage en collectivité, hommes ou femmes, pour un contrat à durée déterminée de 15 jours, 35 heures hebdomadaires. C'est pour travailler pour le mois de juillet. Vous serez en charge du nettoyage courant des parties communes et des chambres d'un centre de loisirs. Les débutants sont acceptés. Si vous êtes intéressé, vous contactez Laurent Saban du club Kineret de La Ferté-Bernard. Numéro de l'offre France Travail, 207 ZHCR. Et enfin, l'agence partenaire intérim Le Mans recherche des opérateurs ou opératrices de production polyvalents pour une mission de 6 mois à pourvoir sur Volnay, Val-de-la-Hune. Vous serez amené à intervenir sur différents postes de l'entreprise, que ce soit l'incubation, l'éclosion, le traitement. Vous ferez également le nettoyage des pièces et des locaux. Les débutants sont acceptés. Si cette offre vous intéresse, vous contactez l'agence partenaire intérim Le Mans. Numéro de l'offre France Travail, 207 YTNS.
1: Si l'une de ces offres vous intéresse, contactez France Travail sur son site internet francetravail.fr.

0: La balade musicale pour vous accompagner en ce vendredi matin. Tout de suite, le Flash Info. Et on se retrouve dans quelques minutes.
1: Bonjour à tous. La Roumanie dénonce une grave et irresponsable escalade de la Russie. Un drone russe a en effet percuté un immeuble sur le territoire roumain cette nuit. Des faits qui se sont déroulés sur la commune de Galati, près de la frontière avec l'Ukraine. L'appareil s'est écrasé sur le toit du bâtiment, provoquant un incendie. Deux personnes ont été légèrement blessées. Des incursions de drones en Roumanie ont été détectées à plusieurs reprises depuis le début de l'offensive russe. Mais c'est la première fois qu'un de ces engins s'abat sur un immeuble résidentiel. L'actualité ce matin, c'est aussi la France qui a toujours très chaud aujourd'hui. 11 départements sont toujours en vigilance orange canicule. Sont concernés Paris et sa petite couronne, ainsi que la façade atlantique de la Gironde à la Loire-Atlantique en passant par la Charente. Un rafraîchissement est quand même attendu à partir d'aujourd'hui et jusqu'à dimanche. Une réunion qui s'annonce tendue au siège de Total Energy à Paris. Les actionnaires se retrouvent aujourd'hui pour l'Assemblée Générale de l'entreprise. À cette occasion, plusieurs ONG de défense de l'environnement appellent à manifester pour dénoncer le soutien financier et politique dont continue de bénéficier le groupe. Le corps d'un bébé sans vie a été retrouvé hier dans la Maine à Angers. Il s'agirait d'un nourrisson de 4 jours recherché après une tentative de suicide de sa mère. Cette dernière était partie de son domicile avec son enfant dans la nuit de mercredi à jeudi avant de sauter d'un pont à Château-Gontier en Mayenne. Elle a été hospitalisée dans un état grave. On n'en sait plus sur le dispositif de sécurité déployé demain à l'occasion de la finale de la Ligue des Champions. On le rappelle, le PSG affronte ce samedi Arsenal en Hongrie. En France, 22 000 policiers et gendarmes vont être mobilisés, dont 8 000 à Paris. 7 magistrats seront également présents, notamment au parquet des mineurs, pour traiter les auteurs de troubles à l'ordre public. Le ministre de l'Intérieur, Laurent Nunez, lui appelle les forces de l'ordre à ne tolérer aucune forme de violence. Et puis en foot toujours, le premier rassemblement des Bleus avant la Coupe du Monde. 18 des 26 joueurs appelés par le sélectionneur Didier Deschamps se retrouvent à partir d'aujourd'hui à Clairefontaine. Excellent début de matinée à tous.
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0: La musique pour vous accompagner en ce vendredi matin et Ludo au micro pour vous accompagner en parallèle, bien sûr, et cela jusqu'à 9h. On va retrouver Patoche tout de suite et maintenant pour du cinéma écran large, tout de suite.
1: L'actualité du cinéma, c'est sur écran large. Salut à tous, c'est l'heure de votre chronique cinéma. Yves est avec moi, salut Yves.
2: Salut Patoche, bonjour tout le monde.
1: On va commenter dans cette chronique deux films en sortie nationale ce mercredi 27 mai, un thriller américain et puis un film d'animation japonais. On va commencer avec Le Virtuose de Daniel Roer, avec Léo Woodall, Dustin Hoffman, Havana Rose Liu, Lior Raz et Jean Reno aussi qui est là, qui fait une petite apparition dans la bande-annonce en tout cas. Le petit résumé, je t'écoute.
3: Doté d'une ouïe exceptionnelle, un jeune accordeur de piano voit sa vie basculer lorsque son talent attire l'attention de criminels qui l'entraînent dans une série de cambriolages de plus en plus risqués. Malgré lui, il s'enfonce dans un engrenage dangereux qui pourrait lui coûter bien plus que sa liberté.
1: Eh bien, voyons si ça va lui coûter autant. En tout cas, tendez bien l'oreille, c'est comme ça que fait l'acteur. On écoute.
4: Excusez-moi.
5: Oui, madame.
4: Les toilettes fuient, je vous donne $100 de plus.
6: Qu'est-ce qu'elle dit?
5: Elle veut qu'on répare les toilettes.
6: On est accordeurs, nous. On accorde les pianos.
4: $200.
6: 500, on discute. Harry Horowitz, réparateur et accordeur de piano. Je vous présente Nicky, c'est mon apprenti. Il a des problèmes d'audition, mais croyez-moi, c'est un virtuose.
7: Un virtuose, hein?
6: Vous serez peut-être Samus.
5: C'est bon, merci beaucoup, Harry.
7: Ferme les yeux. C'est quoi?
5: Do, fa dièse. Mi septième, neuvième bémol. Fa dièse, sol, la dièse, si sur ré dièse.
7: Tu les enlèves jamais?
5: Non. J'ai de l'hyperacousie. Je suis allergique au bruit fort. Y'a quelqu'un? Vous en avez pour longtemps, c'est bruyant.
8: Le temps qu'il faudra, à moins que tu nous ouvres le coffre. Si tu veux vraiment te faire du fric, appelle-moi.
5: Harry Horowitz.
9: Le reste à payer est de $36,000.
10: Mais où tu vas trouver l'argent?
5: Je vais me débrouiller. J'ai un cadeau pour toi.
10: Ne fais pas de bêtises. Est-ce que c'est clair?
11: Vous êtes qui?
5: Hé! J'arrête, j'en ai marre.
8: Ça arrive, tu en es très proche, non? Et ta copine? Elle a de très belles mains.
12: Qu'est-ce qui t'arrive, l'accordeur?
8: Ouvre ce coffre. Ouvre ce coffre. Ouvre ce coffre.
5: Je suis qu'un accordeur de piano, mec.
1: Le Virtuose, c'est dans toutes vos salles à partir de ce mercredi 27 mai. Honnêtement, ça donne envie d'aller voir
2: ce film. Très intéressant, oui.
1: Ce jeune homme qui est accordeur de piano, avec son mentor Dustin Hoffman, voilà, il va tomber malade, Dustin Hoffman. Il va avoir besoin d'argent très vite. Et grâce à son talent, il peut ouvrir un coffre-fort rien qu'au son de l'oreille. Et là, eh bien, forcément, il tombe sur une bande qui, au début, s'amuse un peu. Puis, quand il rappelle, c'est trop tard. L'engrenage est pris. Puis, on va l'appeler, le rappeler sans arrêt. Alors, il gagne de l'argent, effectivement. Mais ça commence... on peut pas s'arrêter comme ça quand on met un pied dedans. Voilà, ce personnage est touchant, intéressant. Il a une histoire aussi d'amour, hein, avec une jeune femme qui va cacher un peu, pas son talent, mais en tout cas, sa double vie. Et elle, c'est une pianiste. Et quand on commence à la menacer, forcément, ça devient compliqué. Alors jusqu'où il va aller? Il souffre d'hyperacousie, c'est-à-dire qu'il est obligé de mettre un casque quand il voudrait, autrement ça devient insupportable. C'est comme ça qu'il arrive à trouver les bonnes notes et surtout à ouvrir les coffres. Donc j'ai bien aimé, le rythme est bon, le personnage est attachant. Voilà, un gros oui pour ce film.
2: C'est vrai que avoir l'oreille parfaite au milieu musical, c'est très recherché. Donc justement, pour accorder des instruments de musique, avoir l'oreille infinie, c'est magnifique. Le problème, c'est que justement, comme il fait de l'hyperacousie, c'est pour ça qu'il peut détecter tous les sons et ouvrir un coffre, ben ça se fait quand c'est par engrenage, ça se fait justement par le clic de trouver la bonne combinaison. Il a ce don qui se retourne contre lui, parce que justement se mêler à des cambrioleurs qui ne sont pas des petites frappes, parce que quand on voit la bande-annonce, c'est quand même des coffres où il y a beaucoup de choses très forte valeur, donc automatiquement, quand on est dans un domaine du grand banditisme, ben on ne peut pas s'arrêter comme ça. Et ce talent est recherché, mais ça devient pour lui contre-productif, parce qu'il met sa vie en danger et celle de sa compagne qu'il est en train de se faire et de son compagnon de travail.
1: Voilà, donc un gros oui pour ce film. Le dernier film qu'on vous propose, c'est Le Dernier Souffle d'un Yakuza. C'est un film d'animation de Baku Kinoshita. J'ai pas les voix françaises, mais j'ai le résumé en français par Tonton Yves.
3: Automne 2023. Akutsu, un détenu âgé, purgeant une peine de réclusion à perpétuité, est sur le point de mourir seul dans sa cellule. Une fleur dotée de paroles lui assène « Quelle vie pourrie tu as eue !» Au fil de leur conversation, Akutsu commence à replonger dans son passé. Été 1986, Akutsu vit avec Nana, une femme 6 ans plus jeune, et son fils Kensuke, dans un appartement délabré. Leur quotidien est marqué par la précarité, mais aussi par des instants de bonheur. Cependant, hanté par ses propres démons et accablé par un passé trouble, Akutsu lutte pour trouver un sens à son existence. Alors que les jours passent, des tensions émergent, révélant des fissures profondes dans leur fragile équilibre. Jusqu'au jour où un événement irréversible vient bouleverser leur destin.
1: Eh bien, beaucoup de blabla, et la bande-annonce est assez courte, un peu plus d'une minute, mais on écoute.
8: Ce n'est pas terminé.
13: C'est vraiment ce qu'on appelle une vie pathétique.
8: Pourquoi c'est seulement maintenant que j'arrive à t'entendre?
13: Il faut être nouveau-né ou mourant, je suppose. Je me souviens très bien du jour où vous êtes arrivé, comme si c'était hier.
14: Pourquoi tu restes encore avec moi?
15: J'aime bien les rebondissements dans la vie. En tout cas, une chose est sûre, les gens vont se battre pour cette terre.
16: Ils répandent des rumeurs débiles de guerre ou de raids.

0: mais quel abruti, celui-là!
1: Le dernier souffle d'un Yakuza, c'est dans toutes vos salles, ce mercredi 27 mai. Bon, moi, j'ai pas trop aimé le dessin, c'est assez plat. Alors, du coup, c'est sobre, ça c'est déjà pas mal sur certains, maintenant, dessins animés japonais. Mais comme la semaine dernière, il y avait eu aussi un film un peu dans ce style-là, du coup, on a du mal à s'accrocher et à trouver des personnages plaisants. Après l'histoire, bon, bah, c'est l'histoire d'un vieux Yakuza, sur la fin de sa vie. Bon, à la japonaise, il y a une fleur qui parle, hein, voilà, je surprends personne. Bon, moi, ça m'agace un petit peu, c'est pas ma culture. Et puis, bon, on retrace sa vie quand il est plus jeune, comment il est devenu Yakuza, certainement. Mm. Hein, je pense que c'est ça l'événement irréversible qui va lui tomber dessus. Et bon, moi, j'ai pas été touché, en tout cas, par ce dessin, pas touché par la façon de raconter l'histoire. Bon, allez, c'est pas pour moi.
2: C'est vrai que le dessin, c'est pas du studio Ghibli avec de la flamboyance et plein de couleurs. On est dans un domaine, oui, le tracé est assez fin. On est sur des personnages comme on voit assez régulièrement dans les films d'animation japonais traditionnels de la télé. Moi, l'histoire, si, ça m'intéresse. Pour quel est cet événement justement irréversible qui l'a mené parce que pour être en prison à perpétuité, il faut quand même que ça soit un grand événement. Quand on est Yakuza, on sait très bien que voilà, c'est le côté mafieux. Mais comment ça se fait qu'il est arrivé à ce niveau-là alors qu'il avait justement une vie de famille, même si c'était compliqué, il avait une belle vie de famille. Donc, moi, j'aimerais bien savoir quel a été ce moment irréversible pour comprendre la transition.
1: Oui, bah pas moi. Voilà pour les deux films de cette chronique. Il y a du choix cette semaine. Hein, faites-vous plaisir. Le Festival de Cannes, c'est bientôt fini. Donc, je sais même plus à quelle date ça se termine.
2: Et moi, je te remercie de pas avoir mis le film d'épouvante horreur. Parce que, de toute façon, on va pas les voir. On pourrait vous le chroniquer en disant ça fonctionne ou ça fonctionne pas. Mais pour nous, ça fonctionne toujours. Ça nous fait peur.
1: Voilà. C'est Colony, en fait, un film japonais. Voilà. Donc, si vous les êtes intéressés par le film d'horreur, allez voir la bande-annonce déjà. Ça va vous
2: Moi, je suis pas allé la voir.
1: Et voilà, merci Yves. À bientôt.
2: Salut Patoche, au revoir tout le monde. Bon ciné.
1: Salut.

0: C'est pas trop tôt, votre matinale de 6h45 et cela jusqu'à 9h en compagnie de Ludo. Tout de suite, on retrouve Yves pour Sartoisement Vôtre. Bonne écoute à vous.
1: Bonjour, aujourd'hui, nos pas nous mènent en Champagne-Mancelle, proche forêt de Charny, en limite ouest du département, en frontière de la Mayenne. Mais je vous avoue de suite, cette balade est presque archéologique, car il vous faudra retrouver les limites de la commune dont je vous évoque le nom, Étival en Charny. De plus, comme beaucoup de toponymes se ressemblent du fait de leur proximité géographique, des possessions seigneuriales ou des installations religieuses régissant les campagnes, il ne faut

0: Étival-en-Charny est bordé par Chemirin-en-Charny et les communes limitrophes de celle-ci, Neuvillette-en-Charny, Saint-Symphorien, Ruy-en-Champagne, Épineux-le-Chevreuil, Jouy-en-Charny, Saint-Denis-d'Orcq et Torcé-Vivier-en-Charny. Cette dernière étant une commune de Mayenne. Mais au moins existe un vrai repère avec un édifice emblématique, l'ancienne abbaye d'Étival-en-Charny, abbaye bénédictine, construite par Raoul VII de Beaumont-Aumaine en 1109 et sa chapelle. Profitez pour vous poser à l'étang d'Étival, puis empruntez les sentiers pédestres en forêt de Charny. Recueillez-vous également au Monument aux Morts, situé place de l'église Saint-Gilles à Chemirin-en-Charny. De nombreux jeunes Chemiréens ne sont pas revenus du front lors de la Première Guerre mondiale et les jeunes Chemiréens engagés dans le maquis d'Étival sont morts pendant la Seconde Guerre mondiale. Fin de cette balade à Étival-en-Charny, ancienne commune de Chemirin-en-Charny. Mais nous nous retrouvons très vite pour une nouvelle déambulation sartoise. À bientôt, et sartoisement vôtre.
1: J'espère que tout se passe bien de votre côté. En tout cas, nous, de notre côté, ça se passe bien. En tout cas, moi, de mon côté, ça se passe bien. Petit café, on est vendredi matin, la veille du week-end. Bah écoutez, hein, tout de suite, on retrouve Venez Nombreux pour les sorties justement du week-end. Allez, à tout de suite.
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3: Dimanche 31 mai, motocross à Évaillé. Avec le trophée du Sidecross Grand Ouest, la Ligue des 125 cm3, le championnat national et des motos anciennes. Entrée 10 euros, gratuit aux moins de 14 ans. Pour tout renseignement, allez sur le site internet moto-cross-evaillé.e-monsite.com.
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0: On rentre dans la dernière ligne droite de votre matinale, c'est pas trop tôt, cela jusqu'à 9h en compagnie de Ludo. Tout de suite, on va retrouver Luc pour la rubrique Une dose de rock.
1: Une dose de rock. Mes bien chères sœurs, mes bien chers frères, je vous salue bien bas. Bienvenue pour votre dose de rock journalière sur les ondes d'Ornithorynque. Aujourd'hui, on écoute Iron Maiden avec le titre Run to the Hills, paru sur l'album The Number of the Beast. What?

venez d'entendre Run to the Hills par Iron Maiden. C'était votre dose de rock quotidienne sur le 90.2. Restez à l'écoute de nos programmes. Et rappelez-vous que le rock'n'roll est immortel. C'était une dose de rock.

0: La fin de cette matinale, c'est pas trop tôt, approche à grands pas, mais il nous reste encore un petit peu de temps ensemble. On va retrouver l'horoscope avant de se dire au revoir. Bonne écoute à vous.
1: Bonjour à tous, nous fêtons Aymar aujourd'hui. Alors, quelle va être l'ambiance de la journée?
2: Eh bien, les béliers, vous hésiterez entre égoïsme et altruisme. Partagez ou gardez pour vous, tel sera votre dilemme aujourd'hui.
1: Taureau, le ciel vous envoie un bouquet d'énergie positive. À vous de l'attraper.
2: Gémeaux, profitez donc de cette journée pour contacter vos amis et organiser, pourquoi pas, un super week-end.
1: Cancer, mieux vaut rester sur votre petit nuage plutôt que de réveiller le feu qui couvre sous la cendre.
2: Les lions, vous déborderez d'enthousiasme et saurez rassembler vos proches autour d'une idée diablement séduisante.
1: Vierge, de nombreux obstacles se dresseront sur votre chemin et vous devrez consacrer beaucoup de temps pour les surmonter.
2: Vous êtes balance, alors soyez le plus diplomate possible aujourd'hui, sinon vous risquez d'aller au conflit.
1: Scorpion, votre goût des contacts sera encouragé et amplement satisfait en raison des influx planétaires favorables.
2: Sagittaire, vous serez joyeux, optimiste et envie de prouver que vous êtes le ou la meilleur.
1: Capricorne, seul, vous aurez du mal à résoudre vos problèmes personnels. Alors, confiez-vous à votre conjoint ou partenaire.
2: Les Verseaux, vous serez d'une telle rapidité qu'on aura du mal à vous suivre et même à comprendre ce que vous voulez dire. Alors, du calme, les Verseaux.
1: Enfin, Poisson, il ne vous faudra attendre aucun miracle en cette journée, qui sera, somme toute, très ordinaire. Bonne journée à tous. Demain, nous fêterons Ferdinand.
3: Salut à tous et bienvenue sur l'antenne de votre radio locale Ornithorynque. C'est l'heure de se retrouver pour Au cœur de l'album, la découverte musicale de la semaine. Et tout au long de cette semaine, je vous propose de découvrir ou peut-être même redécouvrir Les Frangins. Les Frangins, c'est un groupe créé à l'origine par Nob, de son vrai nom Bruno, et Chelito, de son vrai nom Thomas. Ils sont rejoints par Pierrot et forment ensemble le trio Les Frangins. Ils ont sorti leur premier album en juillet 2020 et viennent de sortir leur deuxième album qui s'appelle Como Una Familia, un album fraternel et solaire porté par deux guitares-voix et une contrebasse. Como Una Familia, c'est le nouvel album du groupe Les Frangins et c'est l'album de la semaine que je vous propose de découvrir sur l'antenne de votre radio locale Ornithorynque. Voici Les Frangins avec le titre Les Enfants du Soleil.

0: C'était Les Frangins à l'instant sur votre radio locale Ornithorynque, un extrait de l'album Como Una Familia, l'album qui vient de sortir. C'est le second album du groupe Les Frangins. Les Frangins que vous pouvez retrouver sur les différents réseaux sociaux, Facebook, Instagram, ainsi que sur leur chaîne TikTok et YouTube. C'était l'album découverte de la semaine dans votre rubrique Au cœur de l'album sur Ornithorynque.
1: C'est le moment de se quitter en ce vendredi matin. Ce fut un plaisir, comme tous les vendredis, de vous accompagner dans cette matinale depuis 6h45 et jusqu'à 9h. On se retrouve bien sûr la semaine prochaine. En attendant, je vous souhaite bien sûr un agréable week-end, une bonne semaine. Et n'oubliez pas, demain matin, vous retrouverez Teddy et dimanche, ça sera Emmeline. Bonne écoute à vous sur la 90.2 FM.
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1: Bonjour à tous. Jean-Noël Barrot condamne un acte irresponsable de la Russie. Le ministre des Affaires étrangères annonce convoquer l'ambassadeur de Russie en France après la frappe d'un drone en Roumanie. L'appareil a percuté cette nuit un immeuble de la commune de Galati, près de la frontière avec l'Ukraine. Il s'est écrasé sur le toit du bâtiment, provoquant un incendie. 2 personnes ont été légèrement blessées. La Roumanie dénonce une grave et irresponsable escalade de la Russie. Sur le front de la guerre au Moyen-Orient, les États-Unis et l'Iran seraient sur le point de s'entendre. Le vice-président américain J.D. Vance a en tout cas admis que les discussions avaient progressé. Les 2 pays pourraient mettre au point un protocole d'entente afin de prolonger le cessez-le-feu de 60 jours. Donald Trump, lui, ne serait pas encore prêt à l'approuver. Et face au conflit qui se prolonge, le gouvernement français serre la vis pour financer le coût de la guerre. Bercy a annoncé hier près de 4 milliards d'euros d'économies supplémentaires pour 2026. Seul ministère des Armées et de la Justice sont épargnés. Dans le reste de l'actualité, bientôt le bout du tunnel après les fortes chaleurs. Météo France prévoit la fin de cet épisode caniculaire pour dimanche. En attendant, les températures restent élevées. Le service météorologique attend entre 34 et 35 degrés à Paris. À Nantes, jusqu'à 36 degrés sont à prévoir au pic de la journée. 11 départements sont toujours en vigilance orange canicule. Sont concernés la capitale et sa petite couronne, ainsi que la façade atlantique de la Gironde à la Loire-Atlantique. Emmanuel Macron en Eure-et-Loire dans le cadre des journées Choose France. Le président devrait ainsi annoncer, selon la presse locale, 42 millions d'euros d'investissement dans une usine Staub du Nord, site qui produit notamment des cocottes en fonte et autres ustensiles de cuisine. Un investissement qui doit lancer le sommet Choose France 2026. Il débute lundi au château de Versailles. Et puis en football, 3 jours après s'être neutralisé lors du barrage aller 0-0, Nice reçoit Saint-Etienne ce soir pour l'épilogue de la saison. Les Aiglons garderont-ils leur place dans l'élite? Tous les Verts retrouveront-ils la Ligue 1? Ce barrage retour, c'est ce soir à huis clos à l'Allianz Riviera à partir de 20h45. Excellente matinée à tous.
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Salut et bienvenue sur Ornithorynque, c'est l'heure de se retrouver pour votre émission Les Tubes en Tête. Les Tubes en Tête s'intéressent aujourd'hui à l'année 2007 et souvenez-vous, en 2007, le numéro 1, c'était lui.

jeu de Christophe Willem, un extrait de l'album Inventaire, sorti le 25 mai 2007. C'était le numéro 1 de cette même année. De son vrai nom, Christophe Durier. Il est chanteur, auteur, compositeur français, né dans Val d'Oise. Il était révélé par la saison 4 de l'émission Nouvelle Star en 2006, dont il est ressorti vainqueur. En 2007, il a sorti son premier album studio qui s'appelle Inventaire. Il collabore avec Zazie, Philippe Catherine ou encore Valérie Lemercier et signe lui-même la musique de Chambre avec vue ou encore Des Nus, chanson qu'il avait écrite en 2003. Après avoir envoyé en radio le titre élu produit de l'année, puis le single Double Jeu, eh bien c'est ce titre qui se hisse numéro 1 en France et en Belgique. Il devient la meilleure vente de l'année 2007. L'album Inventaire reçoit un double disque de platine et un disque d'or en Suisse et en Belgique avec plus de 900 000 exemplaires vendus. Suivront deux titres extraits de l'album, Quelle chance ou

remporte alors plusieurs récompenses, révélations et albums de l'année au Energy Music Award, chanson de l'année aux Victoires de la Musique, meilleur artiste français au World Music Awards. S'ensuit alors sa première tournée qui se déroulera du 15 novembre 2007 au 20 juillet 2008 en France, notamment au Bataclan, à l'Olympia, au Zénith de Paris ou encore à la Cigale, et c'est là qu'a été capté justement le DVD live fermeture pour rénovation qui est sorti en mai 2008. Il enchaîne ensuite avec une tournée internationale, entre autres en Belgique, en Suisse et en Nouvelle-Calédonie. Double jeu de Christophe Willem, c'était le numéro 1 de l'année 2007. Et avant de l'écouter en intégralité, je vous propose de retrouver qui était numéro 5 cette même année. Souvenez-vous, c'était un duo.

malgré qu'il y avait une voix féminine, on appelait ça un duo. Patrick Fiori, Jean-Jacques Goldman, quatre mots sur un piano. Un des plus gros succès de cette année 2007, numéro 5. Alors oui, on a retrouvé une chanteuse dedans, Christine Ricoll. Un succès, et puis s'en va.

Marly Gaumont, troisième meilleure vente de l'année 2007. À l'origine, c'était juste un humoriste qui avait mis une chanson sur YouTube. Et puis, c'est devenu le phénomène de l'année 2007. Troisième des meilleures ventes, Camini avec Marly Gaumont. Là aussi, c'était une parodie. La numéro 2, elle s'appelle

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1: Coxie de son vrai nom, Laure Cohen, une chanteuse française qui a été repérée via Internet en 2007 avec le titre Garçon. Elle a sorti plusieurs singles, plusieurs titres, des duos, des featurings également avec Fatal Bazooka. Mais malheureusement pour elle, aucun des titres qu'elle a pu sortir n'aura égalé le succès de son premier single, Garçon. Et puis, je vous le disais, le numéro 1 de l'année 2007, c'était Christophe Willem. Voici Double Jeu sur Ornithorynque.

0: Christophe Willem, à l'instant, double jeu sur Ornithorin 90.2 FM. C'était le numéro 1 de l'année 2007. Et bien voilà, les tubes en tête, c'est terminé pour aujourd'hui. On se retrouve prochainement sur Ornithorin pour une nouvelle année. Salut!
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2: Bonjour à tous. La canicule commence enfin à reculer. L'épisode de forte chaleur commence à régresser sur les régions du nord-ouest aujourd'hui. Ailleurs, les températures restent élevées. 11 départements sont toujours en vigilance orange canicule. Sont concernés la capitale et sa petite couronne, ainsi que la façade atlantique de la Gironde à la Loire-Atlantique. Météo France annonce 34 et 35 degrés à Paris. À Nantes, jusqu'à 36 degrés sont à prévoir au pic de la journée. Et conséquence de la chaleur, la SNCF a annulé hier et aujourd'hui des trains intercités entre Paris et le sud-ouest ainsi qu'entre Bordeaux et Marseille. La compagnie ferroviaire craint en effet des pannes de climatisation sur les rames corail. Dans le reste de l'actualité, l'Europe condamne fermement la frappe d'un drone en Roumanie. L'appareil a percuté cette nuit un immeuble sur la commune de Galați, près de la frontière avec l'Ukraine. Il s'est écrasé sur le toit du bâtiment, provoquant un incendie. Deux personnes ont été légèrement blessées. Jean-Noël Barrot a notamment dénoncé un acte irresponsable de la Russie. Le ministre des Affaires étrangères annonce convoquer l'ambassadeur de Russie en France. Patrick Bruel ne participera pas à la prochaine édition des Enfoirés en 2027. L'artiste visé par des accusations d'agression sexuelle et de viol a décidé de se retirer, selon une information de BFM TV confirmant un article de Mediapart. On rappelle que Patrick Bruel doit également débuter une tournée personnelle prochainement. Une réunion qui s'annonce tendue au siège de Total Energy à Paris. Les actionnaires se retrouvent aujourd'hui pour l'assemblée générale de l'entreprise. À cette occasion, plusieurs ONG de défense de l'environnement appellent à manifester pour dénoncer le soutien financier et politique dont continue de bénéficier le groupe. Ces images impressionnantes à Cape Canaveral en Floride. La fusée New Glenn de Blue Origin a explosé spectaculairement hier. Personne n'a été blessé. La société a indiqué avoir constaté une anomalie lors de l'essai de mise à feu des moteurs. La fusée New Glenn est au cœur des ambitions lunaires de Jeff Bezos, mais aussi de la NASA. Et puis du tennis avec le troisième tour de Roland-Garros. Un seul Français sur les cours. Quentin Alice affronte aujourd'hui le numéro 3 mondial, l'Allemand Alexander Zverev. Excellente matinée à tous.

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0: tous, nous fêtons Aymar aujourd'hui. Alors, quelle va être l'ambiance de la journée?
1: Eh bien, les béliers, vous hésiterez entre égoïsme et altruisme. Partager ou garder pour vous, tel sera votre dilemme aujourd'hui.
0: Taureau, le ciel vous envoie un bouquet d'énergie positive. À vous de l'attraper.
1: Gémeaux, profitez donc de cette journée pour contacter vos amis et organiser, pourquoi pas, un super week-end.
0: Cancer, mieux vaut rester sur votre petit nuage plutôt que de réveiller le feu qui couvre sous la cendre.
1: Les lions, vous déborderez d'enthousiasme et saurez rassembler vos proches autour d'une idée diablement séduisante.
0: Vierge, de nombreux obstacles se dresseront sur votre chemin et vous devrez consacrer beaucoup de temps pour les surmonter.
1: Vous êtes balance, alors soyez le plus diplomate possible aujourd'hui, sinon vous risquez d'aller au conflit.
0: Scorpion, votre goût des contacts sera encouragé et amplement satisfait en raison des influx planétaires favorables.
1: Sagittaire, vous serez joyeux, optimiste et envie de prouver que vous êtes le ou la meilleure.
0: Capricorne, seul, vous aurez du mal à résoudre vos problèmes personnels, alors confiez-vous à votre conjoint ou partenaire.
1: Les Verseaux, vous serez d'une telle rapidité qu'on aura du mal à vous suivre et même à comprendre ce que vous voulez dire. Alors du calme, les Verseaux.
0: Enfin, Poissons, il ne vous faudra attendre aucun miracle en cette journée, qui sera somme toute très ordinaire. Bonne journée à tous. Demain, nous fêterons Ferdinand.
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1: L'huile de calophylle, une aide précieuse pour lutter contre cernes et poches sous les yeux, coupes roses et jambes lourdes. Circulatoire et fluidifiante, l'huile de calophylle permet une bonne protection des vaisseaux sanguins et facilite la circulation sanguine. Cicatrisante, elle favorise la régénération des tissus cutanés abîmés et apporte souplesse et élasticité à la peau. Ses actifs anti-infectieux font de l'huile végétale de calophylle une huile formidable contre les états infectieux cutanés. Anti-inflammatoire et antalgique, elle calme les douleurs articulaires, musculaires et nerveuses. Par ailleurs, elle possède une action protectrice non négligeable contre les méfaits du soleil. Elle est traditionnellement utilisée pour lutter contre certains problèmes de la peau, eczéma, psoriasis, mycose, cicatrices, vergetures, coupes roses, troubles circulatoires, varices, jambes lourdes. L'huile de calophylle permet aussi de diminuer les douleurs articulaires ou musculaires. Conseil d'utilisation. Elle peut s'utiliser en mélange avec d'autres huiles végétales ou en tant qu'ingrédient à introduire dans la phase huileuse, dans la composition de produits cosmétiques à hauteur de 10 à 20% de la phase huileuse. L'huile de calophylle s'utilise en massage mélangé avec d'autres huiles végétales et avec des huiles essentielles. Ces dernières permettent de renforcer son efficacité. À noter, cette huile végétale a tendance à se solidifier en dessous de 25 degrés. Il suffit de la réchauffer avant utilisation en passant le flacon sous un filet d'eau tiède. Certains de ses principes actifs, notamment des polyphénols, fluidifient la circulation et contribuent à une meilleure protection des vaisseaux sanguins. Ainsi, l'huile de calophylle a fait ses preuves en cas de cernes, poches sous les yeux ou encore lorsque cette zone sensible est toute gonflée au réveil. 3 gouttes de cette huile pour masser le tour de l'œil suffisent souvent à retrouver très vite meilleure mine. L'huile de calophylle aussi quand ça fait mal. Grâce à ses propriétés anti-inflammatoires, cette huile sait se montrer très efficace contre les douleurs articulaires ou musculaires, excès sportifs, entorses ou tendinites. Enfin, l'huile de calophylle a une odeur très forte et elle n'est pas indiquée pour les personnes qui suivent un traitement anticoagulant.
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0: et maintenant de la chanson de Daube. 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

Salut à tous et bienvenue sur l'antenne de votre radio locale Ornithorynque. C'est l'heure de se retrouver pour Au cœur de l'album, la découverte musicale de la semaine. Et tout au long de cette semaine, je vous propose de découvrir ou peut-être même redécouvrir Les Frangins. Les Frangins, c'est un groupe créé à l'origine par Nob, de son vrai nom Bruno, et Chelito, de son vrai nom Thomas. Ils sont rejoints par Pierrot et forment ensemble le trio Les Frangins. Ils ont sorti leur premier album en juillet 2020 et viennent de sortir leur deuxième album qui s'appelle Como Una Familia, un album fraternel et solaire porté par deux guitares-voix et une contrebasse. Como Una Familia, c'est le nouvel album du groupe Les Frangins et c'est l'album de la semaine que je vous propose de découvrir sur l'antenne de votre radio locale Ornithorynque. Voici Les Frangins avec le titre Les Enfants du Soleil.

C'était Les Frangins à l'instant sur votre radio locale Ornithorynque, un extrait de l'album Como Una Familia, l'album qui vient de sortir. C'est le second album du groupe Les Frangins. Les Frangins que vous pouvez retrouver sur les différents réseaux sociaux, Facebook, Instagram, ainsi que sur leur chaîne TikTok et YouTube. C'était l'album découverte de la semaine dans votre rubrique Au cœur de l'album sur Ornithorynque.

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1: Bonjour à tous. Condamnation unanime après la frappe d'un drone en Roumanie. La porte-parole de l'OTAN a notamment dénoncé l'irresponsabilité de la Russie. Un acte irresponsable également pour Jean-Noël Barrot, le ministre français des Affaires étrangères qui annonce convoquer l'ambassadeur de Russie en France. L'appareil a percuté cette nuit un immeuble sur la commune de Galati, près de la frontière avec l'Ukraine. 2 personnes ont été légèrement blessées. Et sur le front de la guerre au Moyen-Orient, les États-Unis et l'Iran seraient sur le point de s'entendre. Le vice-président américain Jim Evans a en tout cas admis que les discussions avec progressé. Les deux pays pourraient mettre au point un protocole d'entente afin de prolonger le cessez-le-feu de 60 jours. Et dans ce contexte, l'inflation augmente encore en France. En mai, les prix sont en hausse en moyenne de 2,4% sur un an, selon ce matin une estimation de l'INSEE. En avril, la hausse sur un an avait été évaluée à 2,2%. Cette progression s'explique notamment par l'accélération des prix de l'énergie. L'actualité, c'est également la canicule qui fléchit un peu. L'épisode de forte chaleur commence à régresser sur les régions du nord-ouest aujourd'hui. Ailleurs, les températures restent élevées. 11 départements sont toujours en vigilance orange canicule. Sont concernés la capitale et sa petite couronne, ainsi que la façade atlantique. La tournée des Enfoirés se fera sans Patrick Bruel. Le chanteur, visé par 4 plaintes pour viol en France, est retiré, selon une information confirmée par l'AFP. Il a ainsi envoyé un message aux membres de la troupe où il explique vouloir éviter de les placer dans un quelconque embarras. On rappelle que plusieurs concerts de l'artiste ont été annulés au Québec et en Suisse. Emmanuel Macron en Eure-et-Loire, dans le cadre des journées Choose France. Le président devrait annoncer, selon la presse locale, 42 millions d'euros d'investissement dans une usine Staub du Nord, un site qui produit notamment des ustensiles de cuisine. Et puis on termine avec un mot de football. Les 3 jours après s'être neutralisés lors du barrage aller 0-0, Nice reçoit Saint-Etienne ce soir. Les Aiglons garderont-ils leur place dans l'élite? Tous les Verts retrouveront-ils la Ligue 1? Ce barrage retour se jouera à huis clos à l'Allianz Riviera. C'est à 20h45. Excellente fin de matinée à tous.
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0: Alors,
1: la pâte à papier est le matériau de base du papier et du carton. Sa couleur naturelle, marron, est due à son principal constituant, qu'est le bois. La fonction principale du carton est d'emballer et de protéger. On ne lui demande pas d'être beau et on lui laisse sa couleur originale. En revanche, le papier doit être blanc afin de rendre plus lisible ce qui est écrit ou imprimé dessus. Pour ce faire, on utilise du chlore pour blanchir le papier. Le chlore est un produit chimique polluant. Voilà pourquoi on essaie aussi de privilégier le papier recyclé, moins blanc et moins consommateur de chlore. De récents progrès aboutissent à l'utilisation de produits de blanchiment moins polluants que le chlore, tels que le peroxyde d'hydrogène ou d'azote.
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1: Voici Willy Sambo en nouveauté sur Ornithorynque. Après la tempête, je reste.

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1: Aujourd'hui, 29 mai, la snowboardeuse française Karine Ruby nous disait au revoir justement un 29 mai. Voici son histoire.
2: Elle est née le 4 janvier 1978 en Haute-Savoie. Elle porte un nom qui sonne la rareté. Elle, c'est Karine Ruby. Elle fut en effet une snowboardeuse d'un rare talent pour son époque et de qualité quasiment inégalée au sein de sa discipline. Sa disparition en mai 2009, lors d'une chute sur le glacier du Géant près de Chamonix, elle, l'amoureuse de la montagne, ne parviendra pas à éteindre et à faire oublier ce qu'elle a entrepris sur les pistes depuis le milieu des années 90. Mais c'est en 1998 que l'histoire de Karine prend son essor véritablement. Nous sommes exactement le 9 février 1998 sur les pentes du mont Yakebitai au Japon. Là vont se disputer les deux premiers runs olympiques de l'histoire du snowboard lors des Olympiades d'hiver de Nagano, dans cette épreuve du slalom géant. Au bout de ces deux courses, un titre à la clé, deux Françaises peuvent nourrir l'espoir de devenir la première snowboardeuse auréolée des lauriers olympiques, Karine Ruby et Isabelle Blanc. Alors sur une bonne cadence, cette dernière rate la fin de son premier run et laisse à Karine Ruby le loisir d'être en tête à l'entame du second run quelques instants plus tard. Mais Ruby sait gérer, elle n'est pas la meilleure rideuse de sa génération pour rien, elle dévale la piste sans accroc, enchaîne parfaitement la trentaine de portes comme une virtuose de la planche qu'elle l'est et relègue l'allemande Heidi Reinhold à près de 2 secondes au cumulé des deux chronos. C'est un gouffre à ce niveau-là. Ça y est, la Haute-Savoyarde devient la première championne olympique et rentre dans l'histoire de la glisse française. Accueillie en héroïne quelques jours plus tard à son retour en France, Karine récolte une nouvelle breloque sur le slalom parallèle à Salt Lake City en 2002, en argent cette fois-ci, derrière Isabelle Blanc. Si son palmarès restera à tout jamais sans nul doute le plus beau des snowboardeuses des années 90-2000, c'est surtout son éternel sourire qui continuera à rayonner dans les souvenirs de celles et ceux qui ont pu assister ou admirer ses exploits.
1: Allez, on se donne rendez-vous demain pour d'autres histoires d'un jour avec Mémoire Sport.

0: nous fêtons Aymar aujourd'hui. Alors, quelle va être l'ambiance de la journée?
1: Eh bien, les béliers, vous hésiterez entre égoïsme et altruisme. Partagez ou gardez pour vous, tel sera votre dilemme aujourd'hui.
0: Taureau, le ciel vous envoie un bouquet d'énergie positive. À vous de l'attraper.
1: Gémeaux, profitez donc de cette journée pour contacter vos amis et organiser, pourquoi pas, un super week-end.
0: Cancer, mieux vaut rester sur votre petit nuage plutôt que de réveiller le feu qui couvre sous la cendre.
1: Les lions, vous déborderez d'enthousiasme et saurez rassembler vos proches autour d'une idée diablement séduisante.
0: Vierge, de nombreux obstacles se dresseront sur votre chemin et vous devrez consacrer beaucoup de temps pour les surmonter.
1: Vous êtes balance, alors soyez le plus diplomate possible aujourd'hui, sinon vous risquez d'aller au conflit.
0: Scorpion, votre goût des contacts sera encouragé et amplement satisfait en raison des influx planétaires favorables.
1: Sagittaire, vous serez joyeux, optimiste et envie de prouver que vous êtes le ou la meilleure.
0: Capricorne, seul, vous aurez du mal à résoudre vos problèmes personnels. Alors, confiez-vous à votre conjoint ou partenaire.
1: Les Verseaux, vous serez d'une telle rapidité qu'on aura du mal à vous suivre et même à comprendre ce que vous voulez dire. Alors, du calme, les Verseaux.
0: Enfin, Poisson, il ne vous faudra attendre aucun miracle en cette journée, qui sera, somme toute, très ordinaire. Bonne journée à tous. Demain, nous fêterons Ferdinand.
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1: Bonjour à tous. L'actualité internationale à la une. La Roumanie touchée par un drone russe. Moscou assure qu'il s'agit d'un accident. Dans l'actualité également, la canicule. 11 départements toujours en vigilance orange et de nombreuses noyades en France. Et puis le Paris Saint-Germain vise le doublé demain en Ligue des Champions. L'impatience monte chez les supporters à la veille du coup d'envoi. Une solidarité absolue avec la Roumanie. Les mots du secrétaire général de l'OTAN après la chute d'un drone russe sur un immeuble d'une ville frontalière avec l'Ukraine à l'est du pays. 2 personnes ont été légèrement blessées. C'est la première fois depuis le début de la guerre qu'une infrastructure civile roumaine est touchée. Même s'il s'agit d'un accident, comme l'assure la Russie, cela s'inscrit dans sa stratégie, selon Patrick Martin-Jeunier, enseignant à Sciences Po, spécialiste des questions européennes et internationales.
2: Ça rentre dans une stratégie qui vise toujours à terroriser les populations ukrainiennes, d'autant plus effectivement qu'on dit que Vladimir Poutine est affaibli, et donc il est dans une logique absolument jusqu'au boutiste. Et cette nouvelle agression qui devait être a priori destinée à l'Ukraine, mais nous n'avons pas encore les preuves exactement du parcours de ce drone, eh bien est arrivée en Roumanie. Une escalade tout à fait irresponsable qui va devoir entraîner une réaction officielle de l'OTAN.
1: Et cet accident pourrait notamment justifier le déclenchement de l'article 4 du traité de l'OTAN. Il prévoit une consultation entre les pays membres si l'intégrité territoriale de l'un d'eux est menacée. La France dénonce ce matin un acte irresponsable et a convoqué l'ambassadeur de Russie au Quai d'Orsay. À l'international toujours, les discussions entre l'Iran et les États-Unis ont progressé. C'est ce qu'a indiqué le vice-président américain J.D. Vance. Selon les médias américains, l'accord inclut notamment un engagement de l'Iran à ne pas chercher à se doter de la bombe atomique ou encore un accès illimité au détroit d'Ormuz. Les États-Unis s'engageraient, eux, à stopper leur blocus et à suspendre leurs sanctions économiques contre l'Iran. À la une également, la canicule. 11 départements sont toujours en vigilance orange, principalement sur la façade atlantique, mais aussi à Paris et sa petite couronne. L'épisode de forte chaleur commence toutefois à régresser à l'ouest, mais il devrait encore faire chaud demain du centre au nord-est. La canicule devrait s'achever dimanche, et dans ce contexte, une série de noyades. Selon le gouvernement, 7 personnes sont décédées à cause de la canicule durant le week-end de la Pentecôte, dont au moins 5 par noyade. Le bilan s'est alourdi cette semaine, 4 nouveaux noyés mercredi, au moins 2 autres hier dans l'Ain et dans l'Hérault. Et du côté de Lyon, une enfant de 3 ans est en réanimation. Elle a échappé à la vigilance de ses parents. Avec des températures dépassant les 30 degrés sur la quasi-totalité du territoire, il peut être en effet tentant de se baigner dans des points d'eau, que ce soit à la mer, dans des lacs ou dans les rivières. Mais pour éviter tout risque, il faut vérifier au préalable que la baignade y soit autorisée, comme le rappelle Françoise Lefayère, directrice communication des Voies Navigables de France.
3: On a mis en ligne sur le site internet de Voies Navigables de France tout un ensemble de lieux avec une carte où vous pourrez découvrir des sites autorisés par les municipalités. Et après, avec des chaleurs comme ça, vous avez toujours le risque d'hydrocution. Le risque d'hydrocution, c'est quand il y a un fort décalage entre la température de l'eau et la température de l'air. Donc, dans ces sites où la baignade est autorisée, il ne faut pas rentrer bille en tête, sans précaution, effectivement.
1: Il est notamment recommandé de se mouiller la nuque avant de se baigner et d'éviter d'aller dans l'eau immédiatement après un repas. Dans le reste de l'actualité, Patrick Bruel renonce à la tournée des Enfoirés. Visé par plusieurs plaintes pour viol et agression sexuelle, le chanteur dit ne pas vouloir placer la troupe dans l'embarras. Il est membre des Enfoirés depuis 1993. En parallèle, le collectif féministe Nous Toutes annonce une manifestation le 16 juin à Paris pour le premier concert de la tournée de Patrick Bruel. Il doit se produire au Cirque d'Hiver. Et puis feront-ils la passe de deux? Le Paris Saint-Germain dispute demain soir la finale de la Ligue des Champions face aux Anglais d'Arsenal. Les Parisiens défendront leur titre de champion d'Europe à Budapest où plus de 18 000 supporters du club francilien sont attendus. Emmanuel Kéan, fan du PSG depuis plus de 30 ans, a fait le déplacement. À la veille du coup d'envoi, forcément, l'impatience monte.
4: Ça semble complètement fou, effectivement. C'est vrai que l'avoir gagné une fois, c'était déjà vraiment très fort. On n'est pas du tout lassé, on n'est pas du tout blasé. Non, c'est vraiment impatience d'y être. On est quand même un petit peu plus confiant que l'an dernier. On est capable de le faire, donc on attend le match avec impatience. Et puis voilà, on ne doute pas de toute façon que les joueurs répondent présent. Et puis c'est vraiment un sacré pari si le PSG arrive à le refaire une deuxième fois d'affilée. Ce serait vraiment exceptionnel. Et c'est vraiment une équipe qui marquerait du coup l'histoire du foot dans le temps.
1: Paris Saint-Germain Arsenal, finale de la Ligue des Champions 2026, coup d'envoi demain à 18h. L'actualité sportive, c'est aussi le tennis. Roland Garros, le début du troisième tour porte d'Auteuil. Un seul Français est engagé aujourd'hui, Quentin Alice. Il affronte le numéro 3 mondial, l'Allemand Alexander Zverev, dans la soirée. Bonne journée à tous.

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1: Et voici en nouveauté Willy Sambo avec le titre Respire.
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2: Découvrez tout de suite sur Ornithorynque un extrait de l'EP 11, le premier EP de Céline Cadéo avec le titre « Chocolate ».

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1: Et on commence avec la SNCF qui est actuellement à la recherche d'un technicien de la voie ferrée pour travailler au Mans dans le cadre d'un contrat à durée indéterminée de 35 heures hebdomadaires. Vous maintiendrez les voies ferrées en parfait état, surveillerez et contrôlerez les composants de la voie, ballast, rail, traverse. Vous entretiendrez les abords de la voie et contiendrez la végétation. Les débutants sont acceptés, une formation à l'embauche est assurée. Si vous êtes intéressé, vous pouvez directement contacter la SNCF sur son site internet, numéro de l'offre France Travail, 207 Z J J C. Le groupe Alegdis de Alonne recherche un ou une employée de rayon fruits et légumes pour un contrat à durée indéterminée de 36h45 hebdomadaire. Vous intégrerez une équipe déjà en place, vous serez garant de la bonne gestion du rayon fruits et légumes, que ce soit la qualité des produits, l'approvisionnement, le balisage et surtout la propreté du rayon. Vous avez idéalement une expérience en grande distribution, une connaissance sur les saisonnalités et les spécificités des différentes variétés de fruits et de légumes est indispensable. Vous serez en relation directe avec le client. Une expérience de 9 mois est demandée sur un poste similaire. Si vous êtes intéressé, rendez-vous sur votre espace France Travail avec le numéro de l'offre 207 ZDVC. À la Chapelle Saint-Aubin, on recherche un animateur ou une animatrice en périscolaire pour un contrat à durée indéterminée de 23 heures hebdomadaires. Pendant les périodes scolaires, vous travaillerez les lundis, mardis, jeudis et vendredis de 7h45 à 9h et de 16h20 à 18h30 et les mercredis de 8h30 à midi. Pendant les vacances scolaires, vous travaillerez du lundi au vendredi de 8h30 à 18h. Le BAFA ou équivalent est demandé. Les débutants sont acceptés. Numéro de l'offre France Travail, 207 YRJW. L'association du club Kinneret de La Ferté-Bernard est actuellement à la recherche d'agents de nettoyage en collectivité, hommes ou femmes, pour un contrat à durée déterminée de 15 jours, 35 heures hebdomadaires. C'est pour travailler pour le mois de juillet. Vous serez en charge du nettoyage courant des parties communes et des chambres d'un centre de loisirs. Les débutants sont acceptés. Si vous êtes intéressé, vous contactez Laurent Saban du club Kinneret de La Ferté-Bernard. Numéro de l'offre France Travail, 207 ZHCR. Et enfin, l'agence partenaire intérim Le Mans recherche des opérateurs ou opératrices de production polyvalents pour une mission de 6 mois à pourvoir sur Volnay, Val-de-la-Hune. Vous serez amené à intervenir sur différents postes de l'entreprise, que ce soit l'incubation, l'éclosion, le traitement. Vous ferez également le nettoyage des pièces et des locaux. Les débutants sont acceptés. Si cette offre vous intéresse, vous contactez l'agence partenaire intérim Le Mans. Numéro de l'offre France Travail, 207 YTNS.
0: Si l'une de ces offres vous intéresse, contactez France Travail sur son site internet francetravail.fr.

Salut à tous et bienvenue sur l'antenne de votre radio locale Ornithorynque. C'est l'heure de se retrouver pour Au cœur de l'album, la découverte musicale de la semaine. Et tout au long de cette semaine, je vous propose de découvrir ou peut-être même redécouvrir Les Frangins. Les Frangins, c'est un groupe créé à l'origine par Nob, de son vrai nom Bruno, et Chelito, de son vrai nom Thomas. Ils sont rejoints par Pierrot et forment ensemble le trio Les Frangins. Ils ont sorti leur premier album en juillet 2020 et viennent de sortir leur deuxième album qui s'appelle Como Una Familia, un album fraternel et solaire porté par deux guitares-voix et une contrebasse. Como Una Familia, c'est le nouvel album du groupe Les Frangins et c'est l'album de la semaine que je vous propose de découvrir sur l'antenne de votre radio locale Ornithorynque. Voici Les Frangins avec le titre Les Enfants du Soleil.

C'était Les Frangins à l'instant sur votre radio locale Ornithorynque, un extrait de l'album Como Una Familia, l'album qui vient de sortir. C'est le second album du groupe Les Frangins. Les Frangins que vous pouvez retrouver sur les différents réseaux sociaux, Facebook, Instagram, ainsi que sur leur chaîne TikTok et YouTube. C'était l'album découverte de la semaine dans votre rubrique Au cœur de l'album sur Ornithorynque.

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1: Bonjour à tous. 11 départements toujours en vigilance orange canicule, de la Loire-Atlantique à la Gironde, ainsi que Paris. Hier, il a fait jusqu'à 37,8 degrés en Charente, battant le record de chaleur pour un mois de mai en France. Les températures commencent à baisser sur le nord-ouest. Météo France prévoit une fin de l'épisode pour dimanche. Patrick Bruel ne participera pas à la tournée des Enfoirés. Le chanteur, visé par plusieurs plaintes pour viol et agression sexuelle, explique se retirer pour éviter de placer la troupe dans l'embarras. Patrick Bruel est un pilier des Enfoirés depuis 1993. En parallèle, le collectif féministe Nous Toutes annonce une manifestation le 16 juin à Paris pour le premier concert de la tournée de Patrick Bruel. Il doit se produire au Cirque d'Hiver. Elle est accusée d'avoir organisé le meurtre de son époux. Une femme est jugée à partir d'aujourd'hui devant la cour d'assises de l'Oise. Elle aurait assassiné son mari il y a 5 ans en plein divorce avec l'aide de 3 hommes, dont un amant. La suspecte a déjà été condamnée il y a quelques années pour des faits d'escroquerie et d'usurpation d'identité. Jean-Noël Barrot veut une fin de conflit au Moyen-Orient. Selon le ministre des Affaires étrangères, un accord est à portée de main entre l'Iran et les États-Unis. Il plaide pour la fin de cette situation qu'il qualifie d'insoutenable et dont les Français voient les conséquences à la pompe. Aujourd'hui, le secrétaire d'État américain Marco Rubio rencontrera le ministre pakistanais des Affaires étrangères. Le Pakistan joue un rôle de médiateur depuis le début du conflit. Après la chute d'un drone russe en Roumanie, les condamnations se multiplient. Pour le président roumain, une dissuasion militaire plus forte est le seul moyen pour l'Europe de contrer la menace russe. De son côté, le ministre allemand des Affaires étrangères condamne le comportement irresponsable de Moscou. Et puis le tennis à Roland-Garros, un seul Français sur le court aujourd'hui. Quentin Alice affrontera le numéro 3 mondial Alexander Zverev ce soir. Objectif atteindre les huitièmes de finale. Un peu plus tôt, Novak Djokovic sera opposé au Brésilien João Fonseca. C'est la fin de cette édition. Passez une excellente après-midi.
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0: Bonjour. Aujourd'hui, nos pas nous mènent en Champagne-Mancelle, proche forêt de Charny, en limite ouest du département, en frontière de la Mayenne. Mais je vous avoue de suite, cette balade est presque archéologique, car il vous faudra retrouver les limites de la commune dont je vous évoque le nom, Étival en Charny. De plus, comme beaucoup de toponymes se ressemblent du fait de leur proximité géographique, des possessions seigneuriales ou des installations religieuses régissant les campagnes, il ne faut pas confondre avec les communes ou anciennes communes comme Chemiré-en-Charny, qu'il a absorbé en 1809, et donc Étival-en-Charny n'existe plus que dans les registres administratifs. De plus, à ne pas confondre avec Étival-lès-le-Mans. Alors, sortez votre panoplie d'enquêteurs, votre meilleur plan actuel pour le coupler aux données géophysiques du début du 19e siècle, chaussez vos meilleurs escarpins, ou plutôt chaussures de randonnée, et partez à la découverte de l'ancienne commune d'Étival en Charny, et ainsi essayez de déterminer ses limites. Néanmoins, Étival en Charny est bordé par Chemiré en Charny et les communes limitrophes de celle-ci, Neuvillette en Charny, Saint-Symphorien, Ruy en Champagne, Épineux-le-Chevreuil, Jouet en Charny, Saint-Denis-d'Orc et Torcé-Vivier en Charny, cette dernière étant une commune de Mayenne. Mais au moins existe un vrai repère avec un édifice emblématique, l'ancienne abbaye d'Étival en Charny, abbaye bénédictine, construite par Raoul VII de Beaumont-Aumaine en 1109 et sa chapelle. Profitez pour vous poser à l'étang d'Étival, puis empruntez les sentiers pédestres en forêt de Charny. Recueillez-vous également au monument aux morts situé place de l'église Saint-Gilles à Chemiré-en-Charny. De nombreux jeunes chemiréens ne sont pas revenus du front lors de la Première Guerre mondiale et les jeunes chemiréens engagés dans le maquis d'Étival sont morts pendant la Seconde Guerre mondiale. Fin de cette balade à Étival-en-Charny, ancienne commune de Chemiré-en-Charny. Mais nous nous retrouvons très vite pour une nouvelle déambulation sartoise. À bientôt, et sartoisement vôtre.
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2: L'association du patrimoine de l'Orouet, pays de Lucé, organise son concert dans l'église de Saint-Vincent-du-Lorouet le samedi 6 juin à 20h45. La soirée sera animée par le quartet Naya Samba Jazz. La ZIC de Saint-Vincent, de Saint-Vincent-du-Lorouet, vous propose sa fiesta apéro le samedi 30 mai à partir de 20h. L'entrée est gratuite.
3: Bric-à-brac à Montfort-le-Génois, c'est le dimanche 31 mai de 6h à 17h. Rendez-vous au pont Romain, réservation conseillée. Organisé par Récré Action.
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0: Si vous avez confiance en vous-même, vous inspirerez confiance aux autres. Goethe.
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1: Il est 14h.
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fait encore nuit dehors. Dans son atelier, illuminé par les néons et l'éclat des toiles qui explosent en arc-en-ciel sur tous les murs, Franca évolue avec précaution, les cheveux non coiffés, en chaussons et en pyjama. Avant même son premier café, elle a l'habitude de préparer ses mélanges de couleurs pour la journée. Tout à coup, la sonnerie du téléphone fait intrusion. Elle hésite à répondre à une heure pareille. Allô ? Elle reconnaît tout de suite la voix. C'est l'amoureux de ses 18 ans. Ils ne se sont pas vus depuis plus de 40 ans. Pragmatique, il dit seulement. De passage dans la région, je passe devant ton atelier vers midi, on va manger ensemble ? Mais comment l'a-t-il donc localisé ? Elle a changé 3 fois de nom, elle porte 2 pseudos. Peter, c'est toi ? Bon, d'accord pour ce midi. À tout à l'heure. Franca raccroche, mi-stupéfaite, mi-contrariée. Doit-elle s'habiller, paraître moins âgée ? Elle décide que non. Elle enfile son petit déjeuner et ses vêtements de travail, tout tachés de soleil, d'encre et de ciel. Elle sera nature. Et elle se met à peindre jusqu'à midi. Pourtant, rien ne vient bien dans la lumière du matin. Et à midi, il est là. Ce jeune homme avec qui elle a apprivoisé la liberté, il est là, honnêtement plus vieux. Il reste la voix et le sourire, le regard un peu triste derrière la blague facile, les os saillants, la barbe et les cheveux éteints. Quand elle a rompu pour se jeter dans d'autres erreurs, il a épousé sa meilleure amie à elle. Ils ont eu 6 enfants et il a créé son entreprise. Toute sa vie est là d'un coup. Tout de suite, Peter, le vieux, jette ses grands bras autour d'elle comme s'il la trouvait toujours aussi belle. Il ne jette par contre aucun regard à ses tableaux. Et les voilà tout de suite partis au resto. La pizza est copieuse. La peintre écoute la joie de façade de cet homme qui prétend n'avoir pas su la retenir naguère. Il se souvient toutes les dates, leurs innocentes folies, les petits noms qu'il lui donnait. Franca, de son côté, désamorce son tendre mélo avec un humour qu'elle a bien eu le temps de peaufiner en 40 années. C'est si facile de faire rire un homme. Elle a l'impression de l'entendre parler d'une autre, ou plutôt d'écouter une histoire dont l'héroïne est dépassée. Tout ça est d'une banalité, se dit-elle, agacée malgré elle. Non, merci, je ne prends pas de café après le repas. En vérité, si, Franca en prend, mais elle aime bien le savourer seule, tranquillement, en pensant à ses tableaux en cours. Mais jusqu'à la fin, elle jouera la comédie des retrouvailles, avec brio et sincérité. Surtout, ne pas le blesser. Pour terminer, il dit, « Si tu passes dans notre région, il faut absolument que tu viennes dîner à la maison. » De retour, dans le silence de l'atelier, elle se dit, « Les retrouvailles, mais c'est volatile. Je n'aime pas les re. Ce que j'aime, ce sont les trouvailles tout court. » Trouvailles des pinceaux ou des mots, les attraper, les cueillir, les provoquer, les convoquer. Et, sans plus attendre, Franca plonge son pinceau dans un grand pot de jaune orangé. Et là, tout à coup, dans un grand jaillissement, ça vient bien, hurrah ! Ce sera une belle journée.

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4: Comme vous le savez, les Chevaliers du Fiel, nous sommes de Toulouse, région du sud-ouest de la France. Et nous avons souhaité, pour commencer ce spectacle, accueillir parmi nous un chanteur qui représente cette région partout en France, à l'étranger. Moins connu que Francis Cabrel, certes. Il représente cette région du mieux qu'il peut. Il est avec nous ce soir, je vous demanderai beaucoup d'indulgence, car il nous vient d'une petite commune du sud-ouest de la France qui est surtout connue pour sa magnifique centrale nucléaire. Ce chanteur, il est parmi nous ce soir, il est venu à mobilette directement du côté d'Agen, du sud de la France, par autoroute, c'est déjà un exploit, ça mérite une ovation. Ovation pour Jean-Paul André, s'il vous plaît, Jean-Paul André. Viens là, allez, viens là Jean-Paul, n'aie pas peur, viens là. Vous voyez, il est un peu spécial, mais il n'est pas méchant, rassurez-vous. Viens là, Jean-Paul, viens là. On vient de parler de toi. Alors, comme je l'expliquais, tu es né... Oui, il est très gentil. Alors,
5: je suis content.
4: Tu es toujours content, c'est ça qui est de bien avec toi. Tu es toujours content. Alors, comme je l'expliquais...
5: Je suis content.
4: Oui, tu es content, oui. Comme je l'expliquais...
5: Je suis content.
4: Oui, tu es né tout près de la centrale nucléaire de Golfech.
5: Oui, mais j'ai pas de séquelles.
4: Non, mais en fait, t'as bien chargé quand
5: oui,
4: même, hein.
5: Oui.
4: Je rappelle que t'as été fini au triphasé. Alors, Jean-Paul. Oui.
5: Et je paye pas l'EDF.
4: Non, ils t'en doivent à toi, hein. Ils t'en doivent. Alors, Jean-Paul.
5: Je suis content.
4: T'es content. Nous aussi, on est très content.
5: Je sais faire le loup.
4: Oui, c'est bien.
5: Le loup de la centrale nucléaire.
4: On verra ça.
5: C'est le loup. Comme ça, c'est le loup.
4: Ah, oui.
5: Là, il n'est pas content. C'est le loup.
4: Oui.
5: Ça, c'est le loup. Il n'est pas content. Comme ça.
4: Il a morflé, c'est le loup du Valais aussi.
5: C'est le loup.
4: Oui, calme-toi, hein. On est bien content d'avoir rencontré le loup.
5: Ça, c'est le loup. Ça, c'est les renards, comme ça.
4: Ça va.
5: Et ça, qu'est-ce que c'est?
4: Eh bien, c'est le loup.
5: Ça, c'est le relou. Ça, c'est le relou.
4: Ça n'existe pas, le relou.
5: Le renard qui se fait enculer par les loups.
4: Non, arrête. Tout calme. C'est pas grave, on va maîtriser la chose. Alors, Jean-Paul, on va parler chansons.
5: J'ai pas de séquelles.
4: Non, presque pas. Alors, Jean-Paul, se calme maintenant, on va chanter. C'est ce qui nous intéresse. Arrête. Qu'est-ce que tu fais, là?
5: Ça, c'est la marmotte, ça.
4: Bon.
5: Ça, c'est le loup et ça, c'est la marmotte.
4: C'est bien.
5: Alors, j'ai pas de séquelles.
4: Non, presque pas, non. Oh, regarde pas comme ça, tu me fais peur. Jean-Paul.
5: J'ai tout venu avec la momilette.
4: Et oui, je l'ai expliqué. Ça fait long, hein?
5: Ça fait long.
4: Et tout par autoroute, en plus.
5: Tout avec l'autoroute.
4: Ah oui, ça a dû te coûter cher.
5: Regarde, les moustiques.
4: Alors.
5: J'ai pas payé, rien payé. Tout avec la momilette, rien payé.
4: Ah, c'est payant, l'autoroute.
5: Rien payé.
4: Ah bon?
5: Non.
4: C'est quoi la trace rouge, là?
5: La barrière qu'on a quand je passe avec le...
4: Bon, alors, Jean-Paul, maintenant qu'on a vu...
5: Je suis content.
4: Oui, on a vu toute la ménagerie.
5: Ça va. Calme-toi. Oui, ça va.
4: Maintenant qu'on a parlé de ça, nous, ce qu'on veut écouter, c'est... Chut, arrête. Calme-toi.
5: Et j'ai un frère.
4: T'as un frère, hein?
5: Un frère.
4: Ah bon?
5: Mais on le fait pas venir parce qu'il est né dans la centrale nucléaire.
4: Ah oui?
5: Quand il passe à mobilette, les lampadaires s'allument.
4: Et quand il éternue, ça fait sèche-linge,
5: oui,
4: non?
5: Oui, et il t'emmerde. Oh.
4: Et tu crois pas si bien dire.
5: Et mon frère, il est punk, mon frère.
4: Il est punk,
5: punk il est. Il est punk comme ça, il a une crête rouge comme ça, il est punk, mon frère. C'est la faute à mon père parce que mon père, il y a 20 ans, il a niqué une poule.
4: Bon, allez.
5: C'est le loup.
4: C'est bon, on avait ta famille. C'est pas possible, hein. Arrête, stop. Tu les aimes, tes parents, toi?
5: Beaucoup.
4: Eh putain, t'es pas rancunier, hein. Alors, Jean-Paul. On va parler chansons maintenant, car c'est ce qui nous intéresse, parce que le public est venu pour écouter la chanson.
5: Je suis jumelé.
4: Ah bon? T'es jumelé?
5: Avec Tchernobyl.
4: Ah ben oui, évidemment. Il y a quelques atomes crochus, hein?
5: Oui. J'ai chanté là-bas.
4: Non. Ah bon?
5: Ils m'ont applaudi fort.
4: Ah bon?
5: Oh oui, ils ont tous quatre mains.
4: Ah ben oui, c'est vrai. Un morflé. Alors, voilà, on me fait signe maintenant que pour l'organisation, ça pose des problèmes. Tu as pris trop de temps, tu n'as plus le temps de chanter la chanson.
5: Ah si.
4: Donc on va juste conclure pas.
5: Ah si, François Silva avait dit, tu viens, mais tu chanteras la Sim Camille.
4: D'accord,
5: mais
4: alors tu l'as fait version réduite, hein. Très court, tu nous fais le remix. Allez, on t'écoute dans la chanson de ta composition qui s'intitule « Je te prendrai nu dans la Sim Camille ». Voilà.
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1: Bonjour à tous. L'OTAN dénonce une escalade irresponsable après la chute d'un drone russe sur un immeuble en Roumanie, faisant 2 blessés légers. Le secrétaire général de l'OTAN réaffirme que l'Alliance est prête à défendre chaque pouce de territoire allié. L'OTAN va continuer à renforcer sa capacité de dissuasion. De son côté, l'Ukraine estime que l'agression russe est une menace pour l'ensemble de l'Europe. La France a un peu moins chaud. Il ne reste plus que 11 départements en vigilance orange canicule, de la Loire-Atlantique à la Gironde, ainsi que Paris. Les températures commencent à baisser dans le nord-ouest. Météo France prévoit 20 degrés à Brest contre 29 hier. Le pic de chaleur est en revanche attendu à Paris, où le mercure devrait atteindre 35 degrés. Cet épisode caniculaire d'une précocité inédite devrait se poursuivre jusqu'à demain, avant une nette baisse des températures dimanche. Une enquête ouverte après la découverte d'un bébé mort dans la Maine à Angers. Un nourrisson de 4 jours. Il pourrait s'agir de l'enfant qui était recherché après une tentative de suicide de sa mère. Des examens médicaux doivent être réalisés pour confirmer cette hypothèse. Patrick Bruel ne participera pas à la tournée des Enfoirés. Le chanteur, visé par plusieurs plaintes pour viol et agression sexuelle, explique se retirer pour éviter de placer la troupe dans l'embarras. Patrick Bruel est un pilier de la troupe des Enfoirés depuis 1993. En parallèle, le collectif féministe Nous Toutes annonce une manifestation le 16 juin à Paris pour le premier concert de la tournée de Patrick Bruel. Il doit se produire au Cirque d'Hiver. 4 de ses concerts ont été déprogrammés ou reportés au Québec et en Suisse. C'est le début d'un nouveau chapitre qu'on espère couronner de succès. L'équipe de France de football se retrouve à Clairefontaine aujourd'hui, à moins de 15 jours du début de la Coupe du Monde. Et puis toujours en foot, quelle sera la dernière équipe à jouer en Ligue 1 la saison prochaine? Réponse ce soir, après leur nul 0-0 en barrage aller en début de semaine. Nice et Saint-Etienne se retrouvent à l'Allianz Riviera ce soir pour le barrage retour, à suivre à partir de 20h45. Voilà pour l'info, passez une excellente après-midi.
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1: Salut à tous, c'est l'heure de votre chronique cinéma et c'est le retour de Yves après 2 semaines d'absence. Salut Yves.
2: Et je me suis reposé de cinéma. Bonjour tout le monde, salut Patoche.
1: Eh bien, beaucoup de films cette semaine, t'as de la chance parce qu'avec Ludo on n'a pas eu beaucoup, à cause Festival de Cannes.
2: Bah j'en ai ramené de Cannes peut-être.
1: Et là, il y en a quelques-uns encore qui seront aussi présentés à Cannes. Bon allez, on va commencer avec 2 films dans cette chronique. Un film d'espionnage et un film, historique, un drame historique. On va commencer avec Mata, de Rachel Lang, 2e du nom. Avec Ay Haidara, qui jouera dans un autre film cette semaine. Joséphine Japy, Raphaël Personnaz, Hakim Djemili, qui jouera aussi dans un autre film cette semaine. Chloé Jouanet et Juliette Chéniaud. Le petit résumé, tu connais ta mission, c'est à toi.
3: Blessé lors d'une opération clandestine au Niger, Mata, agent du service action de la DGSE, perd la trace d'Antoine, son compagnon capturé sur place. À son retour, elle est affectée à la sécurité intérieure du territoire et se saisit d'une mission de contre-espionnage dans les Alpes. Une ombre semble relier ce dossier à l'embuscade en Afrique. Convaincue que ses supérieurs lui dissimulent des informations et hantée par la captivité d'Antoine, elle se lance dans une course contre la montre, hors de tout cadre officiel, au risque de tout perdre.
1: Eh bien voyons si elle va perdre quelque chose, en tout cas, on écoute cette bande-annonce, on en voit.
4: Nous sommes allés faire cette visite. Antoine ne voulait pas, il le sentait pas. J'ai insisté pour qu'on y aille.
5: Physique vous éloigne de l'action. Vous êtes versé aux effectifs de la DGSI.
4: Est-ce qu'Antoine a subi le même sort que les autres?
6: Vous formerez une jeune recrue qui sort de l'école de police, mais qui n'a aucune expérience de terrain.
7: Je suis ravie. Le désilouettage, c'est vital pour échapper à la surveillance.
8: T'as appris à tirer avec quoi?
7: Ne fais pas de soucis. Ton papa, bientôt, je vais le libérer.

0: n'êtes qu'un petit maillon sans vision globale. Votre métier, c'est aussi de l'accepter.
1: Mata, c'est dans toutes vos salles à partir de ce mercredi 27 mai. Alors, moi, j'ai bien aimé, honnêtement, ce personnage de Ei Haidara, là, qui joue Mata. Cette battante, hein, c'est une combattante de terrain. Et on la fout un peu dans les bureaux, et ça, ça lui plaît pas trop parce qu'elle était blessée. Et là, eh bien, forcément, c'est dit dans le petit pitch. Elle va continuer à enquêter pour essayer de libérer son compagnon en Afrique. Les autorités supérieures n'ont pas l'air tout à fait d'accord, mais elle va passer outre avec, en plus, une jeune femme qu'elle doit former aussi. Bon, moi, j'ai bien aimé l'ambiance, j'ai bien aimé le rythme. On ne comprend pas tous les tenants et les aboutissants avec cette bande-annonce, mais j'espère que ça a gardé le suspense.
2: Ouais, déjà, on est dans l'espionnage. Donc, on est forcément entre non-dits, faux-semblants. C'est vraiment le jeu de comédien au niveau, justement, de la connaissance, du savoir, justement, de tout ce qui se passe. Parce que entre, justement, cette action au Niger et tout ce qui se passe dans le monde, bah, forcément, ce sont des personnes qui sont obligées d'être passe-partout tout en étant super douées dans leur domaine. Mais qui doivent également, par rapport à leur direction, ben une loyauté fidèle, puisqu'ils travaillent pour l'État, pour justement la sécurité de l'État. Donc, si tout d'un coup on se lance dans une opération solo en utilisant son savoir, ben, on peut devenir problématique, parce qu'on va peut-être obtenir des infos qu'on n'est pas censé avoir.
1: C'est surtout qu'elle a l'impression, et au vu de la bande-annonce, c'est ça, c'est qu'on se fiche un peu du sort de son compagnon prisonnier.
2: Hein. Oui.
1: Et donc, il y a qu'elle qui a envie de le voir, de le libérer. Et donc, c'est pour ça qu'elle pousse l'enquête. Il aurait été libre, ce sera arrêté là, tu vois. Et donc, bah, voilà, autrement, ils n'auraient pas fait un film non plus. Mais voilà, le fait qu'on dit, oh, c'est pas grave, c'est une sorte de dommage collatéral.
2: Oui.
1: Voilà, ça lui plaît pas. Et donc, je trouve que la façon dont elle a d'enquêter, elle est en tonique, hein, cette jeune actrice. Et voilà, c'est un gros oui pour moi. J'ai bien envie de savoir comment ça va se terminer. Ouais, tout
2: et
1: ça.
2: C'est toujours embêtant, justement. On a toujours, au niveau professionnel, un plan personnel envers certaines personnes. Et c'est vrai qu'on ne peut pas considérer que son partenaire avec qui on a vécu, on va dire, des aventures super tendues, bah, de se dire, oui, bon, ben bah, lui, il est tombé, ça aurait pu être moi, j'ai pris une balle, oui, je passe. Non, il y a quand même le côté personnel qui influe quand même chaque personne. Et c'est vrai qu'il y a une bonne tension, c'est bien joué.
1: Ouais. Le suspense est gardé jusqu'au bout dans cette bande-annonce. On va aller sur un autre style, une autre ambiance avec Abra le Corps, Silent Rebellion. C'est réalisé par Marie-Elsa Sgualdo avec Lila Gueno, Grégoire Collin, Thomas Doré, Aurélia Petit et Sandrine Blanqueux. Le petit résumé, il est assez court, je t'écoute.
3: Enceinte à 15 ans, Emma défie la communauté protestante répressive de son village. Affrontant l'hypocrisie morale et le spectre de la Seconde Guerre mondiale, elle transforme son traumatisme en capacité d'émancipation.
1: Oula, voilà, voyons si elle transforme cette capacité. On écoute la bande-annonce.
4: Ici, chaque jour, nous renvoyons des gens qui tentent d'échapper aux nazis.
5: Qu'est-ce qu'ils en font ?

0: Moi aussi.
1: Merci pour tout. C'est un véritable plaisir d'avoir tes connaissances.
2: Un homme ne peut jamais être certain d'être le père.
3: Emma est officiellement fiancée avec Paul Comte.
4: T'as plus besoin de travailler.
0: Et d'ouvrage ici, il y en a assez. T'en sais pas brûler les draps.
5: J'aimerais que nous réfléchissions à ce que la charité veut dire. Aimer, aider.
0: Tu peux pas continuer comme ça.
5: Emma, tu ne réalises pas à quel point tu es forte.
6: Tu as péché, c'est mal. Il ne faut pas gâcher ta vie pour ça.
5: Tu es ma femme.

0: à bras-le-corps. C'est dans toutes vos salles à partir de ce mercredi 27 mai. Eh bien, une ambiance un peu feutrée. Alors, il y a la couleur, enfin la photographie, elle est assez floue, je trouve. Enfin, une sorte de brume. Bon, c'est la période de la guerre. Ça donne un côté suranné à l'image aussi. Et puis, eh bien, voilà, c'est une histoire traditionnelle d'une jeune fille mère dans la bourgeoisie où le fils bourgeois de la maison l'a mis enceinte et dit « Oh, moi, je suis pas sûr d'être le père. Hein, » voilà. Et donc, elle se retrouve avec un gosse. Elle se retrouve avec un mari qu'elle n'a pas choisi, hein, on lui a un peu imposé, qui lui dit tu vas rester à la maison bobonne, hein, surtout chez les beaux-parents, tu vas plus travailler. Et là, elle va craquer et elle va s'enfuir avec son gamin. Et voilà, ça va être ce côté-là qui va l'émanciper, j'espère aussi, dans cette période trouble où ces choses-là ne se faisaient pas.
1: C'est vrai qu'on est dans un domaine sociétal et social où justement tout ce qui est classe sociale est très forte justement dans cette avant-guerre début de siècle et voilà réussir à faire comprendre que ben j'ai quand même été légèrement abusé par le fils de la famille mais c'est vrai que ben oui mais t'es la fille de la bonne donc oui bon t'es menu fretin c'est
0: fallait pas chercher voilà
1: oui on va dire c'est plus elle qui l'a cherché et que voilà après faire comprendre
0: mais pas du tout à l'époque hein.
1: Ouais, et faire comprendre que bah, c'est comme ça et maintenant tu vas te débrouiller et tu acceptes justement, on te propose un mari, sois content de trouver un mari qui va accepter l'enfant que tu as également. C'est, on va dire, c'était les contrats qu'il y avait facilement. Maintenant que t'as un mari, tu vas avoir un gosse, tu vas être mère de famille et bah, tu te tais. Voilà, tu acceptes la vie qu'on a décidée pour toi.
0: Voilà, donc une tranche de vie dans un contexte de la guerre. Eh bien, voilà. Moi, j'ai bien aimé aussi cette ambiance-là. C'est peut-être un peu lent par moment, mais ça se laisse regarder.
1: Il y a le côté tristesse, bien sûr, de la situation, mais également espoir de son émancipation.
0: Tout à fait. Ben voilà, deux films intéressants, en tout cas, pour cette semaine. Je te remercie, Yves.
1: À bientôt, Patoche. Salut tout le monde.
0: On se retrouve dans deux autres chroniques cette semaine. Salut.

de prise de tête, c'est l'heure du café. Je dirais même plus, du philo-café. Allez, philo-café. Ce grand ressort méconnu de tant de conduites humaines, le désœuvrement. Henri de Monterland, extrait de Carnet.

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4: Moi aussi, je suis excitée comme un lobby pharmaceutique en pleine pandémie mondiale. Mais je vais y aller mollo parce que j'ai eu une césarienne il y a quelques mois et faudrait pas que la fermeture éclair ne pète. Ricolez pas devant, c'est vous qui prenez, hein, si ça pète. Alors, rassurez-vous, je suis pas là pour faire un sketch sur ma césarienne. Hein. Je voudrais pas heurter la sensibilité des véganes. Ah bah là, t'as de la viande à l'étalage, hein, c'est... Rungis à côté, c'est un commerce de proximité. Il s'était caché. Enfin bref. Je suis pas là pour faire un sketch sur ma césarienne. Non, parce qu'après les gens ils disent oh, maintenant elle fait que des sketchs sur l'accouchement, sur être mère, sur. Mais je pourrais faire ça, je pourrais choisir ce sujet. C'est vrai, on choisit le sujet qu'on veut quand on fait un sketch. C'est vrai, faut pas faire tout le sketch dessus. Voilà, faut doser. Faut placer le curseur. Or, le curseur en humour, ben, c'est comme un tétraplégique, il est là où tu choisis de le poser. Là, allez, bim. Pas bouger! Il est placé. Alors, de toute façon, quel que soit le sujet qu'on choisit, il y aura toujours des gens pour râler, voilà. Il y aura toujours des cons. Les cons, c'est comme les hémorroïdes. Tu les aimes pas, mais pour t'en débarrasser, tu peux toujours t'asseoir dessus. Alors, ce genre de cons sur les réseaux sociaux, ça s'appelle pas des cons. Les gens qui râlent tout le temps, ça s'appelle des haters. Les internautes à capital neuronal déficitaire. Tu sais, c'est les gens sur les réseaux sociaux qui commentent tout de manière négative, qui envoient des messages pourris aux artistes, ces gens qui manifestement n'ont ni emploi ni enfant, parce qu'il faut quand même pas avoir grand-chose à faire. Ces gens qui n'ont pas balayé devant chez eux depuis longtemps
0: parce qu'ils savent plus où ils ont mis leur balai.
4: Moi, je sais. Ah, tout est analysé, ils sont très méticuleux. Hein. Le moindre post, le moindre hashtag, ils sont... Moi, l'autre jour, ça n'a pas loupé. Hein. J'étais sur Instagram, j'ai mis une vidéo où je jette ma fille en l'air, comme ça, mon bébé. Pas fort, c'est bon, elle a pas touché le plafond. On était dehors. Eh ben, ça n'a pas loupé. Oui, vous secouez votre enfant. Oh, mais secoue-toi toi-même, Liliane. Décolle la pulpe qui est collée dans le fond, on va trouver du boulot. C'est vrai, merde. Alors moi j'en parle comme ça parce que les haters je les collectionne, vraiment, hein, j'en ai plein sur le réseau, je les collectionne comme des vignettes Panini. Et j'aime ça, c'est très très intéressant sociologiquement, je les classe, je les trie, par ordre de préférence à mes yeux. Je crois que mon hater préféré c'est le hater complotiste, avec une préférence pour les anti-vax, qui du coup sont pas là. Ils nous regardent à la télé. Tu sais, avec des pseudos revendicateurs, genre passe nazitaire. Elle existe, elle m'a envoyé un message il y a pas longtemps sur les réseaux parce que j'ai mis une photo de moi dans le train où je suis dans le train pour aller jouer mon spectacle. Hein, voilà, j'ai essayé d'y aller à pied, mais j'arrive après la date, c'est chiant. C'est très très chiant. Qu'est-ce qu'elle a mis ? Elodie Pou, vous êtes dans le train, donc vous avez un passe nazitaire, donc vous êtes une nazie. Je réponds jamais au hater, mais j'avais très envie de lui dire qu'historiquement, c'est pas les nazis qui étaient dans le train. Et non. Et non. Eh non, non, non, non. Il faut ouvrir un livre d'histoire. Et je parle pas de oui, organise une manifestation. Passe nazitaire, vrai prénom, Martine. Photo de profil, c'est jumeau, pacôme et glaucôme. Qu'elle n'a pas fait vacciner parce qu'elle croit, pardon, parce qu'elle sait qu'il y a du plomb et la 5G dans les vaccins, et ça, c'est la vérité. ER. Il sache. Il sache tout. Deuxième par ordre de préférence à mes yeux, le hater complotiste platiste. Ça, c'est ceux qui sont persuadés que la Terre est plate, hein, déféquant un ciel allègrement sur 200 000 ans de recherches scientifiques. Pseudo Copernic ta mère. Photo de profil, Jane Birkin. C'est plat. C'est pas moi, c'est... Merci, mais c'est pas moi. C'est des génies. Je peux pas vous dire mieux, c'est des génies. Dans Planète, il y a plein. Eh ben, dans Uranus, il y a Anus, mon pote. Qu'est-ce que je te dis? Il y a pas de lien, il y a pas de lien. C'est des génies. Leur mère, elle a pas accouché, elle a frotté une lampe. Elle est comme ça. Frottez, madame. Oui. Pff. La Terre est plate. C'est bien, marche jusqu'au bout et saute. Je les aime tellement. Le hater misogyne. Ça rigole moins, là. Pseudo, toutes les mêmes. C'est bizarre de comparer toutes les femmes de la planète quand on en a eu qu'une et qu'elle était gonflable. C'est étrange. Très étrange. Très, très bizarre. Phrase fétiche.
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4: Eh ben, glisse sur le toboggan de la piscine quand il a pas encore été mouillé, tu m'en diras des nouvelles. Oh non. Rendez-vous au bout du tuyau. L'image est belle. Alors lui, son occupation favorite, c'est de dire aux femmes qui portent une jupe que la jupe est trop courte. Nota bene, l'homme qui reproche aux femmes d'avoir quelque chose de trop court a bien souvent lui-même...
0: le même problème.
4: Allez, filles. Les mecs, ils sont là. Va nous faire chier longtemps, Coluche.
2: Sia.
4: Et enfin, pour finir, la hater féministe. Pseudo, patriarcat égale caca. Comme dirait une tour jumelle un 11 septembre, hé, hey, c'est moi ou ça vole pas haut? C'est bas, c'est très très bas. Alors elle est féministe, mais sévère, tu vois, elle est au féminisme ce que Greta Thunberg est à l'écologie. Ça veut dire qu'à la base, le discours est intéressant, mais tu te demandes si les tresses ne seraient pas trop serrées. Quand dans un couple, c'est ton mari qui urine sur les tests de grossesse, c'est que t'as été un chouille trop loin dans l'égalité homme-femme. Ça marche pas. Alors elle est contre tout ce qui lui rappelle de près ou de loin le patriarcat, tu vois, genre la Saint-Valentin. Voilà, c'est, faut pas lui parler de la Saint-Valentin. D'ailleurs, comme elle le dit toujours... Saint-Valentin, mon cul, j'ai jamais attendu qu'un homme me fasse un cadeau. Tu veux un cadeau, tu prends ton argent, tu vas au Galeries Lafayette, t'achètes un truc, t'en fumes un petit avant d'y aller, comme ça tu te rappelles plus de qu'est-ce que tu t'es acheté, puis quand tu te l'offres, bide, ça te fait une surprise. Une fois, mon Raymond, il a essayé, il arrive avec des fleurs. Je dis, c'est gentil, qui sait qu'est mort à part toi si t'arrêtes pas tes conneries. Il dit, personne, j'ai super, tu ramènes tout ça chez mon fleuriste, tu te fais rembourser, puis avec l'argent, tu m'achètes une cartouche d'agitat de maïs, c'est gentil, merci. Voilà, Saint-Valentin, c'est une célébration sexiste qui permet aux hommes de nous maintenir, nous les femmes, dans un carcan résolument oppressif. Il est grand temps de mettre en place un questionnement politique et culturel afin d'interroger nos rapports entre les hommes et les femmes, et surtout nos rapports à la séduction dans un monde où séduction est devenue synonyme d'agression. Bah oui. Donc non. Et ces gens m'envoient des messages, ces gens jugent mon travail, ils m'envoient des lettres dans un français qu'on pardonnerait difficilement à un migrant dyslexique de CE2. Et souvent les gens me demandent, mais comment vous faites pour recevoir tout ça et être heureuse quand même? Mais c'est très facile, les haters m'envoient des messages pourris, je parle d'eux dans mes spectacles et je suis payée pour jouer. Alors allez chier dans les champs de blé, ça fera des chocs à pic. Non, je m'en fous de tout ça, je m'en fous parce que tant que vous serez là pour venir écouter mes vannes, ben moi je serai là pour vous les donner. Alors aux haters, je dis ceci, envoyez-moi toute la négativité du monde, je m'en fous, parce que moi, comme dirait un nain qui joue au frisbee, ça me passe au-dessus.
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4: Amis de la poésie, bonsoir. Le poème que j'ai choisi de lire pour vous ce soir est de Marguerite Edmond de Valmore et s'intitule « Je ne sais plus ». Si vous pouvez faire moins fort parce que c'est pour un poème, alors... Non, pas mielleux, mais que, si ça peut être plus doux quand même, parce que c'est un peu plus léger, je veux dire... Non, pas mielleux, mais dans les pastels, un peu... Guimauve.
5: Ah, ben, guimauve, c'est mielleux.
4: C'est mielleux, guimauve. Ah bon, bah faites mielleux. Je ne sais plus ce qui me pousse vers toi. Je ne sais plus pourquoi, quand je te vois, mon cœur s'évanouit à ta vue. Je ne sais plus pourquoi, quand tu t'approches de moi, un immense bonheur monte en moi et me pénètre. Mais je ne sais plus non plus pourquoi le soleil se lève et se couche. Je ne sais plus non plus pourquoi les arbres s'envolent et se reposent. Je ne sais plus non plus pourquoi les oiseaux refleurissent au printemps. Je ne sais plus.
6: C'est pas ça de Tigouré.
4: Non, non, c'est ça.
6: Non, mais c'est le contraire. C'est
4: non, non, c'est les images poétiques.
6: Non, mais c'est les oiseaux, ça refleurit pas.
4: Non, c'est, vous pouvez pas comprendre, c'est des trucs... Jeanne, moi j'ai du mal.
6: Non, non. Mais je crois que tu t'es gouré.
4: Non, non, ils l'ont écrit comme ça.
6: Ah, ils sont gourés alors, ouais.
4: Non, ils sont pas gourés, ils ont fait exprès.
6: Ils ont fait exprès de se gourer.
4: C'est les musiciens. On reprend Aristo au printemps. Hein. Ouais, c'est ça, refleuriste au printemps. Je ne sais pas pourquoi la pluie, je ne sais plus ton âge, je ne sais plus ton nom. Je ne sais plus, je ne sais plus, je ne sais plus, je ne sais plus.
6: Eh ouais.
4: C'est vous qui m'avez... Bon, on reprend aux oiseaux. Ouais. Non, déconnez pas, les gens payent, merde. Qu'est-ce que tu fais, toi, comme oiseau?
6: Un canard?
4: Un canard? Oui. Je ne sais pas pourquoi la pluie. Je ne sais plus ton âge, je ne sais plus ton nom. Je ne sais plus, je ne sais plus, je ne sais plus, je ne sais plus, je ne sais plus.
6: Ouais.
7: Bah oui, écoute, t'aurais pu l'apprendre, vraiment.
4: Vous la savez, ou la suite? Ah ouais, tu la sais, hein?
6: Moi, je fais le piano.
4: Ah, tu fais le piano, oui. Hein. Ça le teint banque.
6: Colique.
4: Je sais plus.
6: Ah ben quand on sait pas, on ferme sa gueule.

0: Sri Lanka, île envoûtante au cœur de l'océan Indien. Entre plages dorées, jungles luxuriantes, plantations de thé perchées dans les montagnes et temples millénaires, le Sri Lanka est un concentré de nature, de culture et de spiritualité. Anciennement appelé Jailan, signifiant gazelle en turc, ce nom reflète ses racines et ses liens historiques et culturels avec la Turquie. Dans l'Antiquité, le Jailan était une plaque tournante du commerce et des échanges culturels. Il donnera même son nom à un célèbre thé. C'est cette terre de contraste, marquée par des influences bouddhistes, hindoues et coloniales, que Robin a explorée pendant plusieurs mois. Et c'est cette même destination qu'il nous invite à découvrir le temps de son récit.
1: Il y a vraiment pas mal d'espèces endémiques, si je ne dis pas de bêtises, des espèces que tu ne vas pas aller voir ailleurs, des végétations très différentes, des cascades, avec l'océan qui est un peu présent partout. Tu peux en 3-4 virages changer complètement. Je m'appelle Robin, j'ai commencé à voyager il y a quelques années en 2016. Et là, le dernier voyage en date, c'était cet hiver en Asie du Sud. Mes premiers pays, c'est Sri Lanka. Et c'était un petit délire parce que je voyageais avec ma sœur. Donc on arrive dans ce pays, ça fait genre depuis 2018 que j'ai pas voyagé. Et je me retrouve du coup dans ce pays d'Asie du Sud qui pour moi allait ressembler fort à un pays d'Asie du Sud-Est. Alors que assez différent, la rencontre avec les gens, la culture, c'est vraiment, on est plus proche de la culture indienne que la culture d'Asie du Sud-Est. Donc tu vas avoir un truc dans l'Asie du Sud-Est où ils sont, pour moi, ils sont plus dans les gens vont être plus dans une certaine distance, une espèce de respect. Alors que la culture plus indienne et Asie du Sud, ça va être du on-off en fait. Il n'y a pas de merci, il n'y a pas forcément de bonjour. Les gens ils viennent te voir et ils te parlent direct. Donc au début un peu surpris, j'arrive à Colombo en plus, donc capitale de Sri Lanka, grosse ville, donc quand tu t'attends à partir et être dans un endroit entre guillemets paradisiaque et tout ça, tu te retrouves dans une grosse ville surchargée, c'était un peu rude, mais en fait ville hyper intéressante. Qui est tout le temps en mouvement, il y a des marchés, il y a des temples. En plus, au Sri Lanka, ils ont une culture qui est vraiment, vraiment liée entre les bouddhistes, les hindouistes. Il y a aussi des musulmans et des chrétiens. Donc du coup,

les Singalais. Donc, les, grosso modo, c'est pour faire large, mais grosso modo, les Singalais sont bouddhistes. Tu vois, si je dis pas de bêtises, les musulmans et les chrétiens qui sont aussi Singalais pour la plupart. Tu peux avoir quelques Tamils, mais enfin Tamoul, nous on dit en français, mais c'est Tamil. Et après, tu as les hindouistes qui sont Tamils. Et donc il y a une grosse embrouille, on va dire, même plus que ça, une guerre civile qu'il y a eu pendant des années, avec les Tamils qui étaient dans le nord et les Singalais qui étaient dans le sud, avec une majorité quand même de Singalais. Et tu vas le retrouver dans la culture où tu vas avoir des choses quand même. Je trouve typique singalaise et typique tamil, mais après tu vas avoir beaucoup beaucoup de mix quand même. Parce que même quand tu vas, c'est quand même assez délimité dans les régions. Tu vas dans les régions de l'Est, ça va être des musulmans. Au sud et le centre, c'est plus des Singalais. Et dans le nord, c'est plus des Tamils. Donc tu vas le ressentir un peu sur l'architecture, sur comment sont les temples, sur la nourriture aussi un petit peu. Tu vas chez les hindouistes, il n'y a pas de viande, par exemple. Donc forcément, la cuisine change pas mal par rapport aux Singalais.

y a un plat vraiment. Un plat, ça s'appelle le cotou. Et c'est juste incroyable. Ça veut dire que vous savez, un peu comme les fried rice, si personne connaît la nourriture asiatique, c'est-à-dire que ça va être du riz avec des légumes, et finalement, en fait, dans chaque culture, dans chaque endroit, ils vont mettre, enfin, pas culture, plus endroit, ils vont mettre ce qu'il y a, tu vois. S'il y a tel ou tel légume, bah, ils vont le mettre dedans. Si c'est du poulet, ils vont mettre du poulet. Ça va être du poulet la plupart du temps, parce que c'est plus facile à trouver et moins cher, je pense, que le bœuf ou le porc. Il n'y a pas beaucoup de porc en Asie, j'ai l'impression. Et en tout cas, bon, voilà, le kotou, c'est un peu ce principe-là. C'est un plat où tu vas venir ajouter des choses avec des petites sauces type Ngoc Mam, ou là, je pense pas qu'ils utilisent le Ngoc Mam, mais un peu ce même principe de sauce soja avec différentes épices. Et donc là, c'est une espèce de pâte qu'ils appellent le rôti. Ça se rapprochait, tu sais, des pas des pita, des plus des tortilla, donc chapati, naan, plus ça que pita finalement. Chapati, naan, et eux ils ont le rôti. Donc ils ont leur espèce de petit plat rond, le rôti, qui viennent découper avec deux couteaux, tu vois. Donc ils viennent taper ça, et c'est assez intéressant parce que quand tu commandes un rôti, si tu sais s'il est frais, tu vas entendre en fait en cuisine où ils sont clac, clac, clac, clac, clac, clac, clac, clac, clac, clac, clac, parce qu'en fait ils viennent taper, écraser le rôti, le mettre en espèce de petite pâte, donc ça va venir faire comme des pâtes, et ça ils te rajoutent, comme je disais, les sauces, les légumes, et c'est une dinguerie sans nom. Si quelqu'un me disait je pars 15 jours au Sri Lanka, je lui dirais bah oui, bah faut pas que tu te perdes à aller partout parce que tu vas absolument pas avoir le temps. Mais j'aurais du mal à choisir vraiment un endroit. Je dirais il faut faire un endroit touristique, les temples et tout ça, parce que oui, c'est un endroit touristique, mais c'est des temples qui sont vieux, donc il y a une histoire, ça te raconte quand même quelque chose. Et du coup, de ça, bah, choisir Sigiriya, ou donc dans le centre en fait de l'île, où c'est vraiment, t'as un rocher, ils appellent ça le rocher du lion, donc t'as un rocher qui sort de la jungle, c'est incroyable. Bon, ça coûte cher, donc moi je suis pas monté dessus. J'ai préféré aller à l'autre rocher, t'as un rocher qui est juste en face en fait, et qui est tout aussi bien. T'as juste effectivement pas les temples, mais je les avais vus à Annapurna. Donc j'avais vu des temples aussi à Polohuna. Bon, j'avais fait les trois vu que j'avais eu beaucoup de temps. J'ai pris le temps de faire un peu tous les sites. Et du coup, de payer 50 euros quand t'es pas un archéologue à chaque fois, ça fait un peu beaucoup. Et là, à Sigiriya, je conseille ça à fond, parce qu'en fait, tu peux monter sur le rocher qui est en face, et tu vas avoir une vue de ce fameux rocher du lion, de la jungle, et tu t'imprègnes pareil. À l'été, aller plutôt vers Trincomalee, qui est pareil, il y a un temple tout coloré juste à côté de la plage, plage blanc, cocotier, mer bleu turquoise, dinguerie. Tandis que dans le sud, ça va plus être vers Tengalee. Donc finalement, ce que je vais plutôt conseiller du Sri Lanka, c'est éloigne-toi des sentiers battus. Éloigne-toi, va voir les gens, va discuter. Il y a toujours quelqu'un qui est motivé pour parler, pour voir un touriste, pour se raconter tel ou tel truc. Il parle super bien anglais, donc c'est facile. Et comme une personne qui vit là-bas depuis longtemps m'avait dit, mets la tête. Ça,

odeur, hop, mets la tête, regarde, n'aie pas peur d'être curieux, ils vont aimer ça, et s'ils aiment pas ça, ils vont dire attention monsieur, arrêtez quoi. Faut y aller quoi, faut essayer de se balader, prendre un tuk-tuk et conduire le tuk-tuk aussi. Je conseille ça fortement. Je dirais que le plus gros truc que j'ai eu moi, ou le plus gros coup de cœur que j'ai eu au Sri Lanka, c'est de conduire ce véhicule qu'ils conduisent ou que beaucoup conduisent en famille et tout ça, parce que ça coûte moins cher qu'une voiture. Donc il y a plus de gens qui ont accès à ce truc-là, qui coûte quand même de l'argent. J'ai halluciné sur le niveau de vie qu'ils ont et le coût des véhicules. C'est là que tu te rends compte pourquoi ils vont réparer à chaque fois les choses, parce que c'est comme si nous on achetait une voiture à 10 000, 15 000 euros. La personne qui n'a pas trop d'argent va devoir s'acheter quand même une voiture à 10 000 euros. Donc ça, c'est beaucoup d'économies pour pouvoir s'acheter son véhicule. Et le tuk-tuk, donc, c'est pour expliquer, si véhicule à trois roues avec un habitacle devant. Donc t'es ambiance mi-moto, mi-voiture, tu vois. Donc tu sens les odeurs, tu vois les paysages d'une façon différente. Et je dirais que la dinguerie du Sri Lanka, c'est que c'est le seul pays, de ma connaissance, où tu peux louer un tuk-tuk sans difficulté. Il y a un moment, j'avais justement le tuk-tuk, on est sur une route et on décide de prendre cette route-là parce que ma soeur voulait absolument voir des éléphants sauvages. Donc on est allé à un endroit où il y avait un safari, que je conseille quand même, c'est Udawale. C'est un espèce de parc national, mais t'en as plein, t'as Yala, enfin, t'as plein de parcs nationaux avec des éléphants dans leur milieu sauvage, de tout ce genre d'animaux, rhinocéros, bon, y a des léopards, mais c'est une chose assez rare, faut avoir de la chance pour voir un léopard. Et là, du coup, on décide de passer sur une route qui est réputée pour voir des éléphants, parce que les éléphants, ils s'en foutent que cet endroit-là, ça soit un parc national, parce que l'être humain a décidé de mettre un parc national à cet endroit-là. L'éléphant, lui, s'il a envie d'aller de l'autre côté de la route, il y va. Même s'ils ont mis des barrières, des machins, et il essaye de faire un peu sa vie. Et donc là, on passe sur cette fameuse route où on nous dit, c'est sûr, vous allez voir des éléphants. Ce qu'il faut savoir, c'est que là, ça fait 30 jours qu'on est au Sri Lanka, ça fait 30 jours qu'on conduit un tuk-tuk, et ça fait 30 jours qu'elle veut voir des éléphants, et qu'on se balade, et qu'on nous dit, là-bas, c'est sûr, vous allez en voir. Et on n'en voit pas, et on rencontre des gens qu'on a vus, tu vois. Donc on commence un peu à en avoir marre de ne pas voir cet éléphant sur la route. Moi, j'étais assez content, parce que je sais que c'est une grosse bébête, c'est moi qui conduisais, c'est de la tôle quand même, donc un éléphant qui cogne ton tuk-tuk, c'est assez délicat. Et on est sur cette route et on suit. Donc en fait, elle colle, elle part de Kataragama, donc une ville aussi assez intéressante parce que tu vas avoir, comme je disais tout à l'heure, église, temple bouddhiste, temple hindouiste, mosquée, tout ça à côté, tu vois. Et tu peux avoir un gars qui fait ramadan, l'autre qui boit de l'eau au même moment, l'autre qui mange de la viande et le végétarien qui, tu vois, il y a aucun problème en fait. Chacun fait ce qu'il veut, c'est pas un manque de respect parce que juste à côté du gars qui fait le ramadan, tu bois de l'eau, tu vois, c'est un délire. Et bon, bref, on est sur cette petite route. Et effectivement, on roule très rapidement et on tombe sur un éléphant sur le côté de la route. C'est canon, ma sœur elle prend ses photos. Moi, j'avoue que ça me fait quelque chose aussi de voir cette grosse bébête. Nous, on a des sangliers et des chiens à la rigueur sur le bord de la route. Eux, il y a des éléphants, quoi. Tu vois, c'est genre dinguerie sans nom, quoi.

Et on continue, et là, deuxième éléphant. Mais sauf que le deuxième éléphant, on le voit au milieu de la route. Donc je m'arrête, il y a un tuk-tuk d'un local qui est juste à côté qui s'arrête, qui était déjà arrêté, donc je m'arrête et on discute deux secondes et je lui demande si l'éléphant n'est pas dangereux. Il me dit non, dangereux, no problem. Il y a du monde de l'autre côté qui commence à s'accumuler. Donc en fait, il faut imaginer, on est sur une longue route assez noire avec le trait jaune au milieu et ça dénote les couleurs avec du vert, vraiment un vert qui tabasse sur le côté, ciel bleu de dingue. Donc on est vraiment, on est dans la jungle là, tu vois. Et il y a les autres tuk-tuk qui arrivent de l'autre côté, il y a une espèce de jeep, tout le monde essaie d'arrêter parce que l'éléphant, il est moitié route. Sa trompe dépasse la ligne jaune du milieu, donc il est vraiment moitié route, c'est un peu compliqué de passer. Donc t'as un tuk-tuk qui décide de traverser et on voit l'éléphant qui essaie de lui rentrer dedans et qui fait une espèce de tuk-tuk, fait une espèce de virage. On se dit ce qu'il l'a touché, ce qu'il l'a pas touché. Et au même moment où je vois ça, je tourne ma tête vers le local qui était dans son tuk-tuk en train de faire son reportage à ma droite. Et lui, il tourne sa tête en même temps. Donc, tu sais, on croise nos regards et je lui dis, et il me dit, little dangerous. Hein. D'un seul coup, l'éléphant est dangereux. Donc, ok. Donc, ton avis, maintenant, je le prends un peu avec des pincettes et je vais rester là. Et là, une jeep de l'autre côté. Je les vois passer, l'éléphant passe. Il essaie de forcer le passage, la jeep. L'éléphant se bloque complètement et passe sa trompe à l'intérieur de la jeep. Commence à secouer la jeep. Écoute, on aurait dit qu'elle faisait 10 kilos, tu vois. La jeep, elle secoue à droite, secoue à gauche. On entend à moitié des cris. Je me dis, oh, c'est chaud. La jeep finit par réussir à s'en sortir, passe. C'était blindé de gens derrière. Donc les gens, ils étaient accrochés au truc. Ils n'avaient pas trop vu ce qui se passait. Ils avaient juste vu qu'ils étaient secoués par un éléphant. Mais je pense qu'ils ne savaient pas vraiment ce qui s'était passé, tu vois. Et moi, je me dis, allez, il faut qu'on y aille. Donc je commence à accélérer. Ma soeur me dit, qu'est-ce qu'il me fait? Tu vas, on y va. J'accélère au maximum pour passer. Il faut passer cette route, tu vois. Et donc je passe, donc j'arrive. Il tourne sa tête vers moi, on croise le regard et finalement j'arrive à passer. Il nous fait rien et on passe de l'autre côté à base de ouah. C'est comme si on avait fait un truc de malade. On arrive à passer cette route. Les gens ne s'embrouillent pas en voiture en fait. C'est un truc de ouf. C'est le mec qui te coupe la route et ça s'embrouille pas parce que t'as pas le temps de t'embrouiller pour ça. Donc je sais pas si c'est parce qu'ils sont vraiment dans une culture de respect aussi de l'autre et aussi du je m'en foutisse de dingue. Mais du coup tout le monde s'en fout, donc tu vas pas t'énerver avec quelqu'un qui t'a fait ça. Tu t'en fous, c'est pas grave. Tu passes de l'autre côté. Des dingueries sans nom sur la route. Et j'ai pas vu une seule personne se bagarrer quoi. Tu vois. Donc j'ai regardé les locks et du coup je cherchais sur des sites. Il y a un mec qui dit ouais, il y a un code de la route. Faites attention parce que les policiers sont vraiment à cheval dessus. Et tout, sincèrement, je me suis fait arrêter 5 fois par la police, 4 fois c'était pour me dire bonjour. Et une fois, ça a été vraiment pour me contrôler les papiers. Et il me dit, regarde ma sœur, et je lui dis, oui, c'est Manangi. Manangi, c'est ses sœurs en singalais, donc on avait appris ça. Et je dis, Manangi, et là, sourire, dinguerie sans nom, il avait envie de nous prendre dans les bras et tout. Ah, family, péter un plomb, tu vois, et il nous laisse rouler. Donc tout ça pour dire, pour sur le code de la route, ils sont pas trop à cheval dessus, après t'évites de faire des dingueries. Tu vas pas rouler vite de toute façon. Les limitations pour les tuk-tuk, c'est 40. Les voitures, ça va jusqu'à 60, si je dis pas de bêtises. Et en fait, pas trop de monde roule plus vite que ça, quoi. Les routes sont nickel, par contre. J'étais très étonné de cette qualité de route, tu vois. C'est un truc de ouf. C'est mieux que chez nous, hein. C'est mieux qu'en Europe, sincèrement. Mais à chaque fois qu'on disait Nangui et Aya, et ils étaient complètement dingues qu'on voyage en famille, ça les faisait kiffer de ouf qu'on voyage entre frères et sœurs. Ils aimaient vraiment ce truc-là et dès que tu te rends compte que dès que tu parles un peu avec eux comme ça et que tu dis que t'es frère et sœur, bah oui, ils te montrent leur famille, ça discute, ouais, je dirais qu'ils sont plutôt famille, ouais. Il y a un truc vraiment à vivre à moitié ensemble en plus. Enfin... Il y a pas mal d'espèces endémiques, si je dis pas de bêtises, des espèces que tu vas pas aller voir ailleurs, des végétations très différentes, tu peux passer. Donc pour donner un petit exemple, il faisait très chaud quand je suis allé, des 35-40 degrés. Et en fait, donc on est dans le nord où c'est une végétation assez plate. Il n'y a pas vraiment beaucoup, il n'y a pas de relief, c'est des grandes plaines et compagnie. Dès que tu dépasses un petit peu le nord, tu retournes dans le centre. Donc là, c'est ce qu'on a fait. On a décidé de redescendre dans le centre. Et en fait, tu commences à monter. Il y a des petites montagnes. Tu commences à monter. Et en fait, tu arrives à Nuarela, qui est un village dans la montagne. Et là, il faisait plus que
que 10 degrés la nuit, tu vois. Donc contraste de ouf, et forcément température qui change comme ça, t'imagines que la végétation change aussi de dingue. Là on est sur des choses très très vertes, avec beaucoup d'eau, des cascades, tout ça, alors que en haut t'avais l'impression que c'était désertique. Alors j'ai pas trouvé non plus que c'était désertique, enfin c'était pas le vrai désert, mais t'as des choses comme nous dans le sud de la France où ça va être brûlé l'été, c'est rare qu'on ait de la pelouse verte, ça va être grillé, jaune. Là dans le nord ça va être vraiment plus aride, des longs arbres, pas plus de montagnes, assez plat comme je disais, avec l'océan qui est un peu présent partout. Tu vas être dans le centre très vert, et tu vas dans le sud, ça va être aussi pas mal vert, mais avec des plages paradisiaques, les rochers qui sortent. Donc ça va vraiment changer. Tu peux en 3-4 virages changer complètement. Quand on monte à Nuarlea, donc on quitte Candie dans le centre de l'île, qui est Candie, ça va être la capitale culturelle. Donc on se retrouve vers Candie où il fait très très chaud, et on décide de monter un petit peu, et là en 25 km, 30 km, et ça monte pas tant que ça. On se retrouve à perdre des degrés, vraiment à crever de chaud dans le tuk-tuk, et à se dire, ma soeur qui se dit derrière, est-ce que je mettrais pas une petite veste, tu vois. Je dis, mais t'es pas sérieuse, parce que moi j'étais derrière la vitre, donc ça faisait un peu effet serre. Et en fait, je dis, mais quand même, il fait pas si froid, je sors le bras dehors. Je me dis, ah, c'est un délire. Et on arrive là-haut, petite pluie fine. On avait vu que du ciel bleu pendant tout le temps, et là, des nuages, tu vois. Et en fait, on nous expliquait que c'était dû au centre de l'île, au fait de comment elle était, qu'il y avait une espèce de microclimat à cet endroit-là, où toute l'année il faisait beaucoup plus froid. Et des singes de partout, des animaux, c'est vraiment Sri Lanka, c'est assez. Ils appellent ça la merveille de l'Asie. Et au début j'étais un peu. Tout le monde veut dire que son pays est dingue. Et en fait vraiment c'est une dinguerie au niveau des paysages, c'est vraiment fou quoi.

Salut à tous et bienvenue sur l'antenne de votre radio locale Ornithorynque. C'est l'heure de se retrouver pour Au cœur de l'album, la découverte musicale de la semaine. Et tout au long de cette semaine, je vous propose de découvrir ou peut-être même redécouvrir Les Frangins. Les Frangins, c'est un groupe créé à l'origine par Nob, de son vrai nom Bruno, et Cellito, de son vrai nom Thomas. Ils sont rejoints par Pierrot et forment ensemble le trio Les Frangins. Ils ont sorti leur premier album en juillet 2020 et viennent de sortir leur deuxième album qui s'appelle Como Una Familia, un album fraternel et solaire porté par deux guitares-voix et une contrebasse. Como Una Familia, c'est le nouvel album du groupe Les Frangins et c'est l'album de la semaine que je vous propose de découvrir sur l'antenne de votre radio locale Ornithorynque. Voici Les Frangins avec le titre Les Enfants du Soleil.

C'était Les Frangins à l'instant sur votre radio locale Ornithorynque, un extrait de l'album Como Una Familia. L'album qui vient de sortir, c'est le second album du groupe Les Frangins. Les Frangins que vous pouvez retrouver sur les différents réseaux sociaux, Facebook, Instagram, ainsi que sur leur chaîne TikTok et YouTube. C'était l'album découverte de la semaine dans votre rubrique Au cœur de l'album sur Ornithorynque.

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5: Bonjour à tous. 11 départements toujours en vigilance orange canicule, de la Loire-Atlantique à la Gironde ainsi que Paris. Les températures commencent à baisser dans le nord-ouest. Cet épisode caniculaire d'une précocité inédite devrait se poursuivre jusqu'à demain avant une nette baisse des températures dimanche. Dans ce contexte de forte chaleur, le ministre du Travail Jean-Pierre Farandou rappelle les préconisations concernant les activités du BTP avec une adaptation des horaires et des pauses régulières. Patrick Bruel ne participera pas à la tournée des Enfoirés. Le chanteur visé par plusieurs plaintes pour viol et agression sexuelle, explique se retirer pour éviter de placer la troupe dans l'embarras. Patrick Bruel est un pilier des Enfoirés depuis 1993. En parallèle, le collectif féministe Nous Toutes annonce une manifestation le 16 juin à Paris pour le premier concert de la tournée de Patrick Bruel. Il doit se produire au Cercle d'Hiver. 4 de ses concerts ont été déprogrammés ou reportés au Québec et en Suisse. L'OTAN dénonce une escalade irresponsable après la chute d'un drone russe sur un immeuble en Roumanie, faisant 2 blessés légers. Le secrétaire général de l'OTAN réaffirme que l'Alliance est prête à défendre chaque recoin de territoire allié. L'OTAN va continuer à renforcer sa capacité de dissuasion. De son côté, l'Ukraine estime que l'agression russe est une menace pour l'ensemble de l'Europe. C'est une première depuis le début de l'épidémie d'Ebola. L'OMS annonce la guérison d'un patient en République démocratique du Congo. Il a pu quitter l'hôpital. Dans le pays, l'Organisation mondiale de la santé a enregistré 17 décès confirmés et 223 décès suspects liés au virus. Cette souche d'Ebola peut présenter un taux de létalité allant jusqu'à 50%. Et puis l'équipe de France de football se retrouve à Clairefontaine aujourd'hui, à moins de 15 jours du début de la Coupe du Monde. Sur 26 joueurs, ils ne sont que 18 déjà sur place. Les finalistes de la Ligue Conférence et de la Ligue des Champions arriveront un peu plus tard. Premier match des Bleus le 16 juin contre le Sénégal. Voilà pour l'essentiel de l'actualité. Excellente journée.

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4: Je voulais vous parler de mon prof de karaté quand j'étais gamin. J'avais un prof de karaté qui était extraordinaire, qui s'appelait Maître Lee. Vous imaginez pour un gamin de 12 ans quand tu prends des cours de karaté avec Maître Lee? Non mais c'est vrai, avec mes potes, le mercredi, on va voir Maître Lee, tu vois, c'était Karate Kid le mec, Maître Lee, tu vois. C'était... Enfin, il voulait qu'on l'appelle Maître Lee, mais à la base, il s'appelait Jean-Jacques Pitou. Non mais comprends, ça faisait plus asiatique, tu vois, plus wasabi, quoi, plus... Et c'est toujours moi qui prenais pour faire les démonstrations de combat, parce que j'étais plus balèze que les autres. À chaque fois qu'on arrivait en cours, je te jure, il était là, derrière la porte. Hey, oh. On va te sépéter. Oh, tu vas attaquer direct le coup. Je vais s'imbatter fort. Les enfants, je vais faire de vous des machines de guerre, d'accord? Parce que je suis spécialisé dans le street fight, le full fight, le free fight. Et là, je suis en train de spécialiser dans le high body watching fight. D'accord? On va démarrer la technique de combat, d'accord? Première technique de défense. On y va. Et c'est fait, hein? On imagine, LSF. On imagine, première simulation de défense, on imagine, vous êtes dans la rue, d'accord? Vous baladez, faites les soldes, vous êtes là. Ah, il est joli le pull. C'est lui, c'est vrai? C'est vrai, tu l'as bien? Là, derrière vous, vous faites agresser par un agresseur de type agressant à forte corpulence. Qu'est-ce que vous faites? Qu'est-ce qu'il y a? Ah, du craie? Non, tu cours pas, bonhomme. Oh, il se coude dans la mâchoire. Ok, vous lui pétez la mâchoire, le mec il va manger à la paille le restant de sa vie. Ensuite on dégage les bras. Coup de genou dans les boules de coco. Je veux dire que le mec il va chanter comme Mika pendant 2 semaines. Et après vous le terminez, la main, cheveux, talons, clavicule. Ok, vous la fêlez, ce qu'on appelle une fellation. Ok, maintenant on va faire la même technique sur un mannequin de type humain. Ducré, lève-toi. Approche, bonhomme. Ok, on se salue, ça fait partie du respect. Fais gaffe, vigilance, bonhomme, s'il part, vigilance. Qu'est-ce que je t'ai dit, le danger vient de partout. Gardez base. Ok, Arnaud. Oh, tu vas faire l'agresseur. Je vais faire l'agresser, d'accord? Oh, tu vas prendre quelque chose qui m'appartient. Déjà, tu vas prendre mon poing dans la gueule. Ok, Axel. Avant d'attaquer, Ducré, je tiens à te prévenir. Tu vas sentir des fourmis dans ton visage. La douleur, elle va te sécher d'un coup. Ton cœur va s'arrêter une microseconde. Si tu sens une douleur dans le thorax, c'est normal. C'est ta plèvre qui se décolle. Ah, mais tu domines tes émotions. Tu souffres dans la dignité, d'accord?
0: Simpatzero. Fritou, fritou.
4: On démarre la simulation. Je me balade.
0: Chérie, c'est vrai? C'est vrai?
4: Quoi? Qu'est-ce qu'il y a? De quoi? Tu veux mon portable ou tu me violes? Alice! Hop, là, les enfants, l'agresseur, il est séché. D'accord, deuxième technique, technique de la casse. Ducré, lève-toi. La technique de la casse, celle que je préfère. Ducré, debout, technique de la casse. La technique, c'est... Oh, Ducré, lève-toi, je t'ai dit. Bon, attendez, là, les enfants, vous inquiétez pas, là, c'est normal. Là, le bonhomme, il est tombé dans les pommes. Mais je vous rappelle que c'est pas grave, hein, les pommes, c'est bon pour la santé. Bon, il est en phase de récupération, c'est pas grave. Technique de la casse. Ah, qu'est-ce qu'il y a? De quoi? Il tremble. Non, mais c'est normal s'il tremble. Vous inquiétez pas, c'est les muscles, il récupère. De quoi? Il bave. Qu'est-ce qu'il y a? Il bave. Non, il bave, c'est normal s'il bave. Il se réhydrate, mais de l'intérieur. Bon, allez, vous arrêtez de le regarder. Hey.
0: Il s'en fait, bon.
4: Ok, vous arrêtez de regarder, là Ducré fait le malin, il veut faire le comédien. Ah c'est ça Ducré, tu veux être comédien Ducré? Eh ben c'est bien, j'ai un premier rôle pour toi, monsieur patate, ramasse ton nez. Ok.
0: Et c'est fait. Dressé.
4: Maintenant, technique de la chasse, celle que je préfère. En fait, on pète tout ce qu'on peut péter. Ducré, on va te chialer là, tu vas me chercher la planche qui est là-bas s'il te plaît. Les enfants, je vais briser cette planche. C'est une planche en bois bandé de Bali de 14 cm d'épaisseur. Ok, je vais la briser à l'aide de mon poing, mais surtout de ma pensée. Ah, Etze. Oh, Ducré, toi tu tiens la planche.
2: Je la tiens dès demain.
4: Non, dès aujourd'hui. Ok, bouge pas. Ice.
2: Bread, c'est fait. Bread,
4: c'est. Ah, je me suis pété la main. Ah, je déroule ma race. Oh la vache, bah là, il y a tout là. Il y a la fourmi, il y a la cigale, il y a tout là. Ah, chouette, je vais, viens du crêpe, viens là, je vais tomber, j'ai les jambes qui flageolent, viens là, allez là, on va attaquer direct par les katas, les enfants, c'est plus simple, on fait les katas direct. Ah, qu'est-ce qu'il y a du crêpe, de quoi? Souffrir dans la dignité. Eh, mon pote, celle-ci, elle est encore bonne, tu vas la prendre. Oh, je me suis fait lationner la main.
5: Écoutez, voici une nouveauté.

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1: Le samedi 30 mai, concours de boules à Montreuil-le-Henri. Le comité des fêtes accueille les équipes en doublette formée. Inscription sur place, début du concours à 14h. Pour tout renseignement, 06 77 42 12 68. Le dimanche 31 mai au Breil-sur-Mérise, marché d'hier et d'aujourd'hui, ainsi qu'un bric-à-brac. Rendez-vous sur le terrain du Landon, restauration sur place. Repas servi à partir de 12h30 sur réservation. Animation musicale, et c'est organisé par le comité des fêtes. Pour tout renseignement, 06 73 23 25 81. Théâtre de rue le vendredi 29 mai à Lombron. Rendez-vous à 21h pour découvrir la compagnie La Bravache, qui joueront l'Iliade. Top chrono, quatre joyeux interprètes de la compagnie La Bravache relèvent le défi de

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ça va pas être possible pour ce soir. Mais vas-y, on se refait ça bientôt. Ça me ferait trop plaisir. En plus, oh, mais je suis dégoûtée. Bon, bah, vas-y, je vais dormir.

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1: Il y a quelqu'un qui chante.
2: Et il y a des personnes derrière, elles chantent.
3: Quelqu'un qui... Une fête où et on écoute de la musique, il y a quelqu'un qui chante, et les autres ils font « Ouais !»
4: C'est comme une alarme de l'école et après il y a tous les enfants qui disent « Waouh !»
5: Ils font du bruit.
6: Bah pour chanter.
5: Ils chantent mais avec une musique qui fait
4: C'est une alarme.
5: Oui, une alarme et après il y a des gens qui sont surpris et ils crient comme ça.
4: Oh, ah.
5: Ça, avec, entendu à la...
7: J'ai pensé qu'il faisait comme
8: Moi, j'ai pensé que il faisait...
9: Que il chantait ça comme à l'opéra.
10: Indien.
9: Je pense que il y a des Indiens. Il y a deux équipes d'Indiens qui font la guerre, puis ils font leur cri de guerre.
8: Parce que c'est ma mère qui le fait quand elle voit l'équipe des foot marquée et mon père aussi. À la fin ils disent oui, mais je sais pas. C'est ce son qu'elle fait, maman.
4: C'est des Indiens qui tournent autour d'un prisonnier en disant.
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bienvenue dans ton émission La Patate Chaude. Une recette, pesto de roquette, une chanson, et un j'ai oublié de vous dire que... Tu te mets à l'aise pour cette patate chaude, chauffe. Spaghetti au pesto de roquette. C'est un pesto un peu particulier dans lequel le basilic a été remplacé par la roquette. C'est une belle sauce couleur vert profond. Tu peux la servir en accompagnement, en entrée, avec un plat, avec des pâtes ou des légumes. Le choix est large. Ingrédients. Pour 4 personnes, il te faut 400 g de spaghetti, 250 g de roquette, un citron non traité, 3 gousses d'ail, 100 g de parmesan râpé, 4 cl de vinaigre balsamique, 100 g de pignon de pin, des pistaches ou des noix, 10 cl d'huile d'olive, sel, poivre. Épluche et écrase grossièrement les gousses d'ail. Râpe l'écorce du citron non traité pour en extraire les zestes. Lave et essore bien la roquette. Fais dorer les pignons de pin dans une poêle anti-adhésive à feu vif pendant 3 à 4 minutes. Verse les pignons dans le bol d'un mixeur. Ajoute le parmesan râpé, les zestes de citron, les feuilles de roquette, les gousses d'ail, le vinaigre balsamique et l'huile d'olive. Mixe le tout jusqu'à obtenir une purée bien lisse. Ajoute éventuellement un peu d'huile d'olive si la purée est trop compacte. Rectifie l'assaisonnement en salant et en poivrant. Porte une casserole d'eau salée bouillante à ébullition. Plonge les spaghettis dans l'eau bouillante jusqu'à ce que les pâtes soient al dente. Égoutte les spaghettis et verse-les dans un saladier. Verse le pesto sur les pâtes et mélange bien. Décore avec quelques feuilles de roquette et quelques pignons de pain grillés que tu auras mis de côté. Bon appétit. Et avec ça, ça sera tout? Non, une chanson de liberté.

vient d'entendre par la chanteuse, compositeur Dominique Grange, la chanteuse de mai, toujours rebelle, toujours debout. Extrait de l'album, fait avec Tardi et ses dessins, n'effacez pas nos traces. Tu écoutes la patate chaude et j'ai oublié de vous dire que... 20 ans après la chute du mur de Berlin, 18 000 km de nouveaux remparts vont bétonner les frontières partout sur la planète. Entre le Mexique et les États-Unis, la Cisjordanie et Israël, le Zimbabwe et le Botswana, la Corée du Nord et la Chine, l'Afrique du Sud et le Zimbabwe, le Yémen et l'Arabie Saoudite, l'Inde et le Pakistan, le Bangladesh et la Birmanie, l'Ouzbékistan et le Kirghizistan, l'Union européenne et l'Afrique du Nord, dans les enclaves espagnoles de la côte marocaine. À noter que ces murs de protection interdisent d'entrer, alors que celui de Berlin empêchait de sortir. Les murs rappellent les châteaux forts du Moyen-Âge, archaïsme compris. Sans compter les murs dans les murs, qui fleurissent dans les villes des États-Unis, d'Afrique du Sud et d'ailleurs. Cloisons étanches entre quartiers riches et pauvres, nationaux et émigrés. Tu viens d'entendre un petit extrait d'un article de la journaliste Catherine Portevin pour Télérama. La patate chaude, c'est fini. Régale-toi avec cette recette. Invite tes amis et bonne fortune. Salve, la patate chaude, c'est basta et puis c'est...

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1: Bonsoir à tous. Le bilan de la canicule de ces derniers jours. Plus de la moitié de la France a connu au moins un record mensuel de chaleur, annonce Météo France. Nous n'avons jamais connu un mois de mai aussi chaud. 11 départements sont toujours en vigilance orange canicule. Le phénomène devrait prendre fin dimanche. Trop de morts sur les routes, la mortalité routière en hausse de 2,4% l'an passé en France avec plus de 3500 décès. Un bilan décrit comme un choc par le ministre délégué auprès du ministre de l'Intérieur. En métropole, les statistiques mettent en évidence que la vitesse excessive ou inadaptée constitue le premier facteur d'accident devant l'alcool, l'inattention et les stupéfiants. La route n'est pas un espace de transgression, c'est un espace de responsabilité collective, martèle le ministre, appelant à la conscience de chacun. Elle est accusée d'avoir organisé le meurtre de son époux. Une femme est jugée à partir d'aujourd'hui devant la cour d'assises de l'Oise. Elle aurait assassiné son mari il y a 5 ans, en plein divorce, avec l'aide de 3 hommes, dont un amant. La suspecte a déjà été condamnée il y a quelques années pour des faits d'escroquerie et d'usurpation d'identité. L'ambassadeur russe en France, convoqué aujourd'hui au ministère des Affaires étrangères, après la chute d'un drone russe sur un immeuble en Roumanie, faisant 2 blessés légers. Un acte condamné avec la plus grande fermeté par le Quai d'Orsay. 15 enfants tués au Liban en une semaine et 62 autres blessés, les chiffres de l'UNICEF. Israël poursuit ses frappes sur le territoire libanais malgré le cessez-le-feu. L'armée israélienne qui combat le Hezbollah a intensifié ces derniers jours son offensive terrestre et aérienne. Depuis le début du cessez-le-feu le mois dernier, l'UNICEF dénombre 55 enfants tués et 212 autres blessés. Et puis le tennis à Roland-Garros, un seul Français sur le court aujourd'hui. Quentin Alice affrontera le numéro 3 mondial Alexander Zverev ce soir. Objectif atteindre les 8e de finale. Tout à l'heure, la numéro 3 mondiale et quadruple vainqueur de Roland-Garros, Iga Świątek, s'est qualifiée en 8e de finale après avoir éliminé sa compatriote polonaise Magda Linette. Voilà pour l'essentiel de l'actualité. Excellente fin d'après-midi.
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1: Et découvrez tout de suite sur Ornithorynque, Stéphane Marianne, avec le titre GD.

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2: Bonsoir à tous. Un mois de mai historiquement chaud. La France vient de connaître des températures exceptionnellement chaudes. Un coup dur pour l'agriculture. Les condamnations se multiplient après la chute d'un drone russe en Roumanie. L'OTAN exprime sa solidarité absolue. Et puis J-1 avant la finale de la Ligue des Champions. Les footballeurs parisiens rêvent d'une deuxième étoile, tout comme les supporters, vous l'entendrez. Plus de la moitié de la France a connu au moins un record mensuel de chaleur ces derniers jours. Le bilan de Météo France en plein épisode de canicule. 11 départements sont toujours en vigilance orange. Le phénomène devrait prendre fin dimanche. Des températures évidemment inquiétantes pour l'agriculture. Face à cette première vague de chaleur très précoce, avant même le début de l'été, la production française risque de souffrir. Et à tous les niveaux, comme l'explique Ronan Groussier, responsable agriculture au sein de l'association Réseau Action Climat.
3: Ces épisodes de chaleur, ils ont un impact fort sur les cultures, en les brûlant ou en ralentissant la croissance de certaines cultures. Ça va poser des questions d'arbitrage entre est-ce qu'on irrigue fortement maintenant, quitte à puiser dans les réserves qui servent à passer l'été. On verra aussi dans le temps quelles seront les conséquences concrètes, avec probablement des rendements moindres sur les céréales, probablement des fruits plus petits, probablement des vendanges plus précoces. On a aussi un impact fort sur les animaux, les troupeaux. Ça peut être jusqu'à moins 20% de production de lait pour les vaches qu'en qualité avec du lait moins protéiné, avec des œufs plus petits par exemple.
2: Le réseau Action Climat souligne également l'impact des canicules pour la santé des agriculteurs et des ouvriers agricoles, parmi les professions les plus exposées à la chaleur. Trop de morts sur les routes. La mortalité routière en hausse de 2,4% l'an passé en France, avec plus de 3500 décès. Un bilan décrit comme un choc par le ministre délégué auprès du ministre de l'Intérieur. En métropole, les statistiques mettent en évidence que la vitesse excessive ou inadaptée constitue le premier facteur d'accident devant l'alcool, l'inattention et les stupéfiants. Patrick Bruel ne participera pas à la tournée des Enfoirés. Le chanteur, visé par plusieurs plaintes pour viol et agression sexuelle, explique se retirer pour éviter de placer la troupe dans l'embarras. Patrick Bruel est un pilier des Enfoirés depuis 1993. À l'étranger, quelle réponse des pays de l'OTAN après cette chute de drones russes en Roumanie? Un immeuble résidentiel a été accidentellement touché la nuit dernière, faisant 2 blessés. Cela pourrait justifier l'application de l'article 4 du traité de l'OTAN, qui prévoit une consultation entre les pays membres si l'intégrité territoriale de l'un d'eux est menacée. Cet événement inédit depuis le début de la guerre est en tout cas un signe que Moscou est en train de la perdre, selon le spécialiste des questions européennes, Patrick Martin-Jeunier.
4: La Russie ne continue pas à avancer sur le terrain, le front est figé et naturellement qu'il n'arrive pas à conquérir entièrement le Donbass. Donc oui, il a perdu cette guerre, mais c'est d'autant plus dangereux qu'il est dans une logique jusqu'au boutiste qui peut toujours l'entraîner à faire des actions toujours plus violentes, comme des agressions avec ses missiles à moyenne portée Oreshnik, des intimidations vis-à-vis des pays de l'OTAN, comme ce drone arrivé en Roumanie. Lorsque un pays tel que la Russie et Vladimir Poutine, qui est dans une position politique assez délicate, cela peut entraîner des conséquences quand même très importantes dans une logique jusqu'au boutiste.
2: Le ministre des Affaires étrangères Jean-Noël Barrot a de son côté condamné un acte irresponsable. De son côté, l'Ukraine estime que l'agression russe est une menace pour l'ensemble de l'Europe. 15 enfants tués au Liban en une semaine et 62 autres blessés. Les chiffres de l'UNICEF. Israël poursuit ses frappes sur le territoire libanais malgré le cessez-le-feu. L'armée israélienne qui combat le Hezbollah a intensifié ces derniers jours son offensive terrestre et aérienne. Le foot avec cette question: quelle sera la dernière équipe à jouer en Ligue 1 la saison prochaine? Réponse ce soir après leur nul 0-0 en barrage aller. Nice et Saint-Etienne se retrouvent à l'Allianz Riviera pour le barrage retour à 20h45. Le foot, c'est aussi le PSG en route peut-être vers sa deuxième étoile. Les coéquipiers d'Ousmane Dembélé disputeront demain la finale de la Ligue des Champions. Après avoir soulevé la coupe aux grandes oreilles pour la première fois dans l'histoire du club l'an dernier, les Parisiens ont l'occasion de remettre ça contre Arsenal. Ils seront poussés par plus de 18 000 supporters du PSG, comme Emmanuel Kéan, confiant avant le coup d'envoi.
5: L'année dernière, ce qu'on craignait, c'était peut-être moins l'équipe en fait que toute la pression qui était liée à l'événement. Maintenant, il y a peut-être davantage de maîtrise par rapport à tous les contours de l'événement. Bon, bah, l'équipe sait c'est ce qu'il faut faire pour être dans son match et donner le maximum possible. Et puis après, bah oui, par rapport à l'adversaire, c'est sûr que oui, il y a quand même un certain nombre de craintes parce qu'on sait que c'est une équipe qui est difficile à bouger, qui prend peu de buts, qui marque aussi beaucoup sur coups de pied arrêtés. Bon, les coups de pied arrêtés de notre côté, c'est pas forcément le point fort de l'équipe, mais on est quand même assez optimiste aussi parce que je pense que intrinsèquement, le PSG a quand même une meilleure équipe que Arsenal.
2: La finale de la Ligue des Champions entre Arsenal et le PSG, ce sera demain à 18h. Voilà pour l'info, excellente soirée.
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Mes bien chères sœurs, mes bien chers frères, je vous salue bien bas. Bienvenue pour votre dose de rock journalière sur les ondes d'Ornithorynque. Aujourd'hui, on écoute Iron Maiden avec le titre Run to the Hills, paru sur l'album The Number of the Beast.

venez d'entendre Run to the Hills par Iron Maiden. C'était votre dose de rock quotidienne sur le 90.2. 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
1: Aujourd'hui, 29 mai, la snowboardeuse française Karine Ruby nous disait au revoir justement un 29 mai. Voici son histoire.
2: Elle est née le 4 janvier 1978 en Haute-Savoie. Elle porte un nom qui sonne la rareté. Elle, c'est Karine Ruby. Elle fut en effet une snowboardeuse d'un rare talent pour son époque et de qualité quasiment inégalée au sein de sa discipline. Sa disparition en mai 2009, lors d'une chute sur le glacier du Géant près de Chamonix, elle, l'amoureuse de la montagne, ne parviendra pas à éteindre et à faire oublier ce qu'elle a entrepris sur les pistes depuis le milieu des années 90. Mais c'est en 1998 que l'histoire de Karine prend son essor véritablement. Nous sommes exactement le 9 février 1998 sur les pentes du mont Yakebitai au Japon. Là vont se disputer les deux premiers runs olympiques de l'histoire du snowboard lors des Olympiades d'hiver de Nagano, dans cette épreuve du slalom géant. Au bout de ces deux courses, un titre à la clé, deux Françaises peuvent nourrir l'espoir de devenir la première snowboardeuse auréolée des lauriers olympiques, Karine Ruby et Isabelle Blanc. Alors sur une bonne cadence, cette dernière rate la fin de son premier run et laisse à Karine Ruby le loisir d'être en tête à l'entame du second run quelques instants plus tard. Mais Ruby, c'est géré, elle n'est pas la meilleure rideuse de sa génération pour rien, elle dévale la piste. Sans accroc, enchaîne parfaitement la trentaine de portes comme une virtuose de la planche qu'elle l'est et relègue l'allemande Heidi Reinhold à près de 2 secondes au cumulé des deux chronos. C'est un gouffre à ce niveau-là. Ça y est, la Haute-Savoyarde devient la première championne olympique et rentre dans l'histoire de la glisse française. Accueillie en héroïne quelques jours plus tard à son retour en France, Karine récolte une nouvelle breloque sur le slalom parallèle à Salt Lake City en 2002, en argent cette fois-ci, derrière Isabelle Blanc. Si son palmarès restera à tout jamais sans nul doute le plus beau des snowboardeuses des années 90-2000, c'est surtout son éternel sourire qui continuera à rayonner dans les souvenirs de celles et ceux qui ont pu assister ou admirer ses exploits.
1: Allez, on se donne rendez-vous demain pour d'autres histoires d'un jour avec Mémoire Sport.
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1: Bonjour à toutes et à tous, bienvenue sur l'antenne de votre radio locale Ornithorynque. On se retrouve pour une nouvelle interview avec Jérôme Chevalier, président du comité de la foire exposition de Saint-Calais. Bonjour Jérôme.
2: Bonjour Teddy.
1: Président du comité de la foire exposition de Saint-Calais depuis 3 ans, si je dis pas de bêtises.
2: Tout à fait, c'est ma 3e année, c'est ça.
1: Alors, c'est un gros morceau, la foire exposition de Saint-Calais. Tous les ans, il y a la foire exposition de Saint-Calais, à peu près à la même date.
2: On essaye de faire ça à la même date. Effectivement, normalement, on fait ça le week-end de l'Ascension. C'est un peu plus compliqué les dernières années. Donc, maintenant, on essaye de s'arranger pour trouver un week-end où on a 2 jours pleins pour que tout le monde puisse être là et en profiter.
1: Et ben là, on va en parler de cette édition 2026, samedi 30 et dimanche 31 mai, la 75e édition de la Foire Exposition de Saint-Calais.
2: Exactement, la 75e édition, elle existe donc depuis 1949, donc 77 ans. Il y a eu 2 années de pause sanitaire suite au Covid. Et nous avons repris en 2022. Et moi, j'ai repris le relais en 2023 depuis.
1: Pourquoi ? C'était une demande, une envie, un besoin peut-être aussi
2: Une volonté de ma part et je pense une volonté du comité aussi de proroger cette activité et cette possibilité de créer le lien social sur le plateau de Saint-Calais en mettant en avant les commerçants et artisans. C'est le but premier de la foire et on continue comme ça et je trouve que dans ces petits milieux ruraux qui sont un petit peu compliqués, il faut effectivement mettre en avant tout ce que les associations peuvent faire au quotidien dans ces milieux assez éloignés des grands centres-bourgs.
1: Pendant ce week-end du 30 et 31 mai, le centre-bourg va être animé. En tout cas, le champ de foire va être animé, mais en fait, les gens de Saint-Calais et pas que vont pouvoir venir retrouver bon nombre d'exposants qui seront présents à cette foire expo.
2: Oui, cette année on devrait avoir à peu près 50 d'exposants comme l'année dernière, donc nombre au-delà duquel on se limite pour des questions d'organisation. Mmh. On n'est que 19 au sein du comité, que des bénévoles, et si on avait trop de monde, ce serait un petit peu compliqué à organiser.
1: Qu'est-ce qu'on va retrouver comme corps de métier justement sur le champ de foire?
2: Cette année, nous allons avoir beaucoup de gens du corps de métier du bâtiment, beaucoup de rénovations, de panneaux solaires, qu'on avait déjà l'année dernière, qui reviennent cette année, des gens qui étaient nouveaux, qui ont décidé de revenir, parce que finalement, ça leur a plu, l'organisation leur a plu, l'ambiance leur a plu, et le nombre de visiteurs, parce que faut pas oublier quand même que l'année dernière, on a vu plus de 2000 personnes sur les 2 jours, ce qui est quand même très bien pour Saint-Calais.
1: Oui, parce qu'on va pas se mentir, la Foire Expo était en plein déclin après Covid. C'était très très dur de relancer l'activité de la foire.
2: Elle n'était pas forcément en déclin. C'est juste que effectivement, c'était compliqué. Ça a été compliqué pour beaucoup d'associations de se relancer. La réglementation s'est aussi beaucoup durcie. Et ça devient compliqué aujourd'hui d'organiser des choses pour les associations. Nous, on a pris le parti de continuer, de se remonter les manches. On est reparti à 14 la première année, on est arrivé à 19 cette année, et on a vraiment 19 bénévoles qui se donnent beaucoup de mal et qui donnent de leur temps. On fait ça le soir en général, ou le samedi matin, ou le dimanche, c'est tendu. Hein.
1: On fait comment pour devenir bénévole à la Foire Exposition de Saint-Calais?
2: Il suffit de nous contacter. Après, des bénévoles, nous, on prend tout ce qui se présente, entre guillemets. Hein.
1: Voilà.
2: C'est pas trop le souci. Après, on devient adhérent à l'association, et c'est dans ce cas-là où c'est plus facile d'intégrer le conseil d'administration. On devient adhérent en prenant un stand et en remplissant un bulletin d'adhésion. Parce que chaque exposant devient automatiquement adhérent de l'association pour 1 an.
1: Alors, donc, on parlait des exposants. J'ai appris aussi qu'il y avait pas mal d'associations, en tout cas, qu'il y ait des associations qui seraient là.
2: Il y a des associations qui viennent. Le but du comité, c'est bien de mettre en avant toute l'activité professionnelle au travers des artisans et commerçants, mais également des associations. Le but, c'est de montrer aux habitants de Saint-Calais et plus généralement du plateau calaisien tout ce qu'il peut y avoir pour vivre sur le secteur.
1: Le la foire, alors on rappelle que l'entrée est toujours gratuite, n'est pas fermée que aux habitants du plateau calaisien. On peut venir de n'importe où. Hein.
2: Oh, bah oui, ils peuvent même venir du bout de la France. Hein. Ça ne nous dérange absolument pas.
1: L'entrée reste toujours gratuite malgré la conjoncture qui est toujours qui est un peu plus difficile avec le temps.
2: Nous y mettons un point d'honneur. Nous voulons que la foire reste gratuite. Le but, c'est que tout le monde puisse découvrir les artisans et commerçants. Chaque artisan et commerçant participe au financement de cette organisation. Et comme nous avons beaucoup de bénévoles, effectivement, nous avons du matériel en location, des choses comme ça, et du temps pris sur non seulement notre temps libre, mais également notre temps de travail. Et on organise tout, et on arrive parfaitement à s'autofinancer sans aucun problème.
1: Premier partenaire de la Foire Expo, j'imagine, c'est la commune de Saint-Calais, la nouvelle municipalité de Saint-Calais.
2: C'est la commune de Saint-Calais en général, et effectivement, plus particulièrement depuis cette année, un changement de municipalité, ou tout du moins d'équipe municipale, dans le prolongement de ce qui existait jusqu'à présent. Pour les associations, cela ne changera pas grand-chose. La municipalité s'engage à faciliter la vie des associations. Et ça, je trouve que c'est bien, parce qu'on va pouvoir mettre en avant la vie et le développement économique de Saint-Calais. Mmh.
1: Parmi tout ce qu'on va trouver, il y aura de quoi manger sur place la Foire Expo.
2: Bah bien sûr.
1: Et il y aura des animations. Qu'est-ce qu'on va retrouver comme animation le week-end du 30 et 31 mai à Saint-Calais?
2: Plusieurs animations, puisque justement c'est la 75e édition. On a voulu multiplier un peu les animations, notamment au travers d'une association qui s'appelle Éducar. Éducar est une association qui s'attache à promouvoir l'éducation routière pour les plus jeunes, ou du moins une sensibilisation à la sécurité routière pour les plus jeunes, au travers de petites voitures thermiques, sur un circuit qui sera effectivement dans le fond du champ de foire. Donc ça, c'est l'animation qu'on aura, la plus grosse animation que nous aurons le samedi. Il y aura aussi la fanfare de Saint-Calais qui revient pour la 75e édition.
1: C'est une batterie qui n'était plus là pour l'ouverture, en tout cas l'inauguration officielle de cette Foire Expo.
2: C'est vrai, nous ne la prenions plus depuis quelques années, elle ne venait plus, puisque nous ne faisions plus le défilé depuis le Covid, et notamment les 2 années d'arrêt, nous ne faisions plus le défilé du centre-ville à venir sur le champ de foire, mais nous partions au pied du champ de foire. Mmh. Et faire venir une association et faire venir des gens sur leur temps libre, malgré tout, le samedi, juste pour faire quelques minutes, n'aurait pas eu grand intérêt non plus. Ça aurait été, je ne vais pas dire dénigrer leur travail, mais j'estime que ce n'était pas les mettre en avant. Là, cette année, c'est la 75e édition, on va essayer de faire une rétrospective de tout ce qui a pu se faire ces dernières années, et la batterie fanfare reste un élément essentiel de cette histoire.
1: D'accord, on retrouvera des animations également le dimanche ?
2: Oui, nous aurons un concert notamment le...

0: majeur. Et c'est l'opportunité aussi pour les parents qui font le tour de pouvoir s'occuper, de laisser les enfants à s'occuper au manège et de pouvoir faire le tour pour voir ce qu'il y a comme stand sur le champ de foire.
1: On rappelle, la place du champ de foire, c'est juste à côté du centre médical, après l'hôpital en fait, avant le garage Peugeot. Voilà,
0: simplement. C'est ça, exactement. Lorsque l'on descend la rocade de Saint-Calais, on est un peu plus loin que le rond-point qui rentre au centre-ville ou qui va vers Bessé. Donc nous mettrons un affichage. L'année dernière, on s'était un peu raté. On va pas se mentir. Faut pas qu'on se mente. On s'est un peu raté l'année dernière. Cette année, on va mettre des pancartes partout pour faire comme on faisait avant. Donc c'est la 75e. On rappelle un peu une petite rétrospective et on va mettre en avant les panneaux indicateurs.
1: La 75e foire exposition de Saint-Calais, le samedi 30 et dimanche 31 mai 2026. Beaucoup d'exposants, de quoi manger sur place, de quoi boire un verre également sur place en famille ou entre amis. Et puis pas mal d'animations qui sont proposées. Cette 75e édition qui propose également une grande tombola.
0: Oui, le retour de la tombola.
1: Oui.
0: Eh ben oui, comme je le disais, c'est la 75e édition. On remet en avant tout ce qui a fait le succès de la foire par le passé. Et on remet une tombola en avant où il y aura effectivement des gros lots, des lots même très importants. Oui. Nous aurons, je vais pas tout dévoiler, mais notamment...
1: J'ai entendu parler d'Astérix, moi.
0: Ouais, bah, vous êtes très bien renseigné.
1: Je dis pas trop fort. Donc, places pour le parc Astérix.
0: Effectivement, il y aura 4 entrées pour le parc Astérix. Oh. Nous aurons aussi un barbecue à charbon dont nous ne citerons pas la marque, mais un barbecue fermé rond. Je pense qu'on en a dit assez. Et aussi une grande télé.
1: D'accord, et ben on peut retrouver tous ces lots qui sont à gagner et puis toutes les informations également sur la page Facebook de la Foire Exposition. Vous allez sur Facebook et vous tapez Foire Expo de Saint-Calais et vous laissez guider, tout est marqué, c'est plutôt bien fait.
0: Tout est indiqué depuis 2 ans, on a une équipe communication qui s'occupe très bien de ça et qui fait ça très très bien.
1: La Foire Expo de Saint-Calais, place du Champ de Foire, le samedi 30 et dimanche 31 mai. On vous souhaite une excellente 75e édition. Rendez-vous à Saint-Calais le 30 et le 31.
0: Merci Teddy.
1: Au revoir.
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Et bienvenue sur l'antenne de votre radio locale Ornithorynque. C'est l'heure de se retrouver pour Au cœur de l'album, la découverte musicale de la semaine. Et tout au long de cette semaine, je vous propose de découvrir ou peut-être même redécouvrir Les Frangins. Les Frangins, c'est un groupe créé à l'origine par Nob, de son vrai nom Bruno, et Chelito, de son vrai nom Thomas. Ils sont rejoints par Pierrot et forment ensemble le trio Les Frangins. Ils ont sorti leur premier album en juillet 2020 et viennent de sortir leur deuxième album qui s'appelle Como Una Familia, un album fraternel et solaire porté par deux guitares voix et une contrebasse. Como Una Familia, c'est le nouvel album du groupe Les Frangins et c'est l'album de la semaine que je vous propose de découvrir sur l'antenne de votre radio locale Ornithorynque. Voici Les Frangins avec le titre Les Enfants du Soleil.

0: C'était Les Frangins à l'instant sur votre radio locale Ornithorynque, un extrait de l'album Como Una Familia, l'album qui vient de sortir. C'est le second album du groupe Les Frangins. Les Frangins que vous pouvez retrouver sur les différents réseaux sociaux, Facebook, Instagram, ainsi que sur leur chaîne TikTok et YouTube. C'était l'album découverte de la semaine dans votre rubrique Au cœur de l'album sur Ornithorynque.
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0: Voici Nico V, même pas en rêve.

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1: Bonjour, aujourd'hui, nos pas nous mènent en Champagne-Mancelles, proche forêt de Charny, en limite ouest du département, en frontière de la Mayenne. Mais, je vous avoue de suite, cette balade est presque archéologique, car il vous faudra retrouver les limites de la commune dont je vous évoque le nom, Étival en Charny. De plus, comme beaucoup de toponymes se ressemblent du fait de leur proximité géographique, des possessions seigneuriales ou des installations religieuses régissant les campagnes, il ne faut pas confondre avec les communes ou anciennes communes comme Chemiré-en-Charny, qui l'a absorbé en 1809, et donc Étival-en-Charny n'existe plus que dans les registres administratifs. De plus, à ne pas confondre avec Étival-lès-le-Mans. Alors, sortez votre panoplie d'enquêteurs, votre meilleur plan actuel pour le coupler aux données géophysiques du début du 19e siècle, chaussez vos meilleurs escarpins, ou plutôt chaussures de randonnée, et partez à la découverte de l'ancienne commune d'Étival-en-Charny, et ainsi essayez de déterminer ses limites. Néanmoins, Étival-en-Charny est bordé par Chemiré-en-Charny et les communes limitrophes de celle-ci, Neuvillette-en-Charny, Saint-Symphorien, Ruy-en-Champagne, Épineux-le-Chevreuil, Jouy-en-Charny, Saint-Denis-d'Orc et Torcé-Vivier-en-Charny. Cette dernière étant une commune de Mayenne. Mais au moins existe un vrai repère avec un édifice emblématique, l'ancienne abbaye d'Étival-en-Charny, abbaye bénédictine, construite par Raoul VII de Beaumont-Aumaine en 1109 et sa chapelle. Profitez pour vous poser à l'étang d'Étival, puis empruntez les sentiers pédestres en forêt de Charny. Recueillez-vous également au Monument aux Morts, situé place de l'église Saint-Gilles à Chemiré-en-Charny. De nombreux jeunes chemiréens ne sont pas revenus du front lors de la Première Guerre mondiale et les jeunes chemiréens engagés dans le maquis d'Étival sont morts pendant la Seconde Guerre mondiale. Fin de cette balade à Étival-en-Charny, ancienne commune de Chemiré-en-Charny. Mais nous nous retrouvons très vite pour une nouvelle déambulation sartoise. À bientôt, et sartoisement vôtre.
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3: Bonjour, nous sommes en 1982. Les Corons, Pierre Bachelet, les Ch'tis à l'honneur. Tube de l'année 1982, Les Corons, interprété par Pierre Bachelet, est une chanson qui rend hommage aux mineurs de fond. Ce titre, créé en 2 jours, est devenu un véritable hymne pour toutes les personnes originaires du nord de la France.

Après le succès de son premier album, Elle est d'ailleurs, sorti en 1980, Pierre Bachelet doit continuer sur sa lancée. Comme on ne change pas une équipe qui gagne, il poursuit sa collaboration avec l'auteur Jean-Pierre Lang et ensemble, ils créent de nouvelles chansons. Au printemps 1982, les deux compères se rendent compte qu'il leur manque un titre. Dans l'urgence, ils se remettent donc au travail. Le soir même, alors qu'ils discutent de leur enfance au deuxième étage de la maison du chanteur, à Suresnes, Pierre Bachelet et Jean-Pierre Lang se rendent compte qu'ils ont des souvenirs communs liés aux mines de charbon. En effet, Pierre était originaire du nord de la France et le père de Jean-Pierre avait été responsable de la remise en état des puits dévastés dans le bassin minier de la Sarre. L'évocation de ses souvenirs d'enfance, liés à l'univers des mineurs, fait naître chez Jean-Pierre Lang l'idée d'une chanson qui parlerait des corons et des mineurs de fond. Pierre Bachelet se met alors au piano et compose les premières notes du thème de la chanson. Le lendemain matin, les deux complices finalisent leur nouvelle création et dans la nuit suivante, Pierre Bachelet l'enregistre en une seule prise dans le célèbre studio CBE de Bernard Estardi. Pour la petite histoire, c'est Jean-Pierre Lang et Bernard Estardi qui ont fait les chœurs de la chanson le lendemain matin, aidés du facteur, de passage au studio, d'un coursier et d'un ami compositeur. Comme prévu, l'album complet a pu être rendu le soir même aux producteurs François Delaby et Pierre-Alain Simon. Le disque Les Corons sort en juin 1982 et devient l'un des tubes de l'été. Le succès de cette chanson à l'époque a été une véritable surprise pour toute une profession, peu habituée à ce genre de mélodies et de textes en cette saison estivale.

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1: Bonsoir à tous. Je vais avoir une réunion dans la Situation Room pour prendre une décision finale, a posté Donald Trump sur son réseau social. Un possible accord avec l'Iran pourrait sortir de ces discussions, mais rien d'acté pour le moment. Le président américain n'en est pas à sa première promesse sur la signature d'un accord de paix, alors que les affrontements entre les deux pays n'ont jamais été aussi tendus depuis le début du conflit. Hier, l'Iran a visé les États-Unis avec des drones en représailles de frappes américaines. L'OTAN assure sa solidarité absolue à la Roumanie, d'après le secrétaire général. Un drone russe a touché un immeuble résidentiel à Galati, ville du sud-est de la Roumanie située à la frontière avec l'Ukraine. 2 personnes ont été légèrement blessées, dont un enfant. Le Quai d'Orsay condamne également cet acte avec la plus grande fermeté. C'est une première depuis le début de l'épidémie d'Ebola. L'OMS annonce la guérison d'un patient en République démocratique du Congo. Il a pu quitter l'hôpital. Dans le pays, l'Organisation mondiale de la santé a enregistré 17 décès confirmés et 223 décès suspects liés au virus. Cette souche d'Ebola peut présenter un taux de létalité allant jusqu'à 50%. En France, les températures devraient baisser légèrement ces prochains jours, selon Météo France. Demain, 10 départements seront toujours en vigilance orange pour canicule, les mêmes qu'aujourd'hui, du Maine-et-Loire à la Gironde, en passant par Paris. Mais la Loire-Atlantique repassera en jaune. Plus de la moitié de la France a connu au moins un record mensuel de chaleur pendant cet épisode caniculaire. Les chercheurs s'activent pour trouver un traitement contre l'antivirus. Un premier a été développé à l'Institut Pasteur pour empêcher les symptômes de la maladie de se développer, mais pas encore pour éradiquer le virus. Un traitement créé grâce aux anticorps d'un patient infecté. Et s'il se révèle efficace sur l'homme, il pourrait être injecté au cas contact. Et puis à Roland-Garros, un gros match attend notre Français. Quentin Alice, il affronte le numéro 3 mondial, Alexander Zverev. Bonne soirée à tous.
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1: Salut à tous, c'est l'heure de votre chronique cinéma pour tout savoir sur les films en sortie nationale ce mercredi 27 mai. Et Yves est avec moi, salut Yves.
2: Salut Patoche, bonjour tout le monde.
1: Alors, on a deux films dans cette chronique, un film comédie dramatique dans un contexte de théâtre et de comédie musicale, enfin d'opéra plutôt d'ailleurs, ou d'opérette, et puis un film, une comédie. On va commencer avec L'Objet du délit. C'est un film qui est présenté hors compétition au Festival de Cannes. Ça sort donc le 27 mai et c'est réalisé par Agnès Jaoui. Ah eh oui. Avec Daniel Auteuil, Agnès Jaoui, forcément, elle joue dans son film.
2: Mais...
1: et Aïdara, qu'on a vu dans une autre chronique cette semaine. Et puis Claire Schust, le petit pitch, je t'écoute.
3: Dans les coulisses d'une ambitieuse production de l'opéra Les Noces de Figaro, les tensions montent lorsqu'une accusation d'agression sexuelle éclate, mettant en péril la production et forçant chacun à prendre position. Les conflits d'opinion et de génération se font jour. Et comme toujours chez Agnès Jaoui, le rire n'est jamais loin du drame.
1: Et oui, exactement. Et avec Daniel Auteuil, c'est aussi pareil. On écoute la bande-annonce, on en voit.
4: C'est les noces, c'est joyeux. Ça doit être léger, ça doit chuchoter. Et puis après, ça explose.
5: Tu avais fait tes premières noces avec moi il y a 30 ans.
4: 30 ans déjà, oh mon Dieu.
6: Vraiment toute nouvelle aventure pour moi parce que c'est ma première mise en scène.
7: Allez-y. Vous assurez le poste de première assistante.
6: Moi, je sais pas, là, si je...
7: Il faut bien une première fois, en tout cas, c'est ce que je me suis dit à moi-même. Hein, Samir, elle est capable.
8: Oh bah moi...
7: Ah bah oui.
6: Je sais pas.
7: Oui, c'est la première fois pour tout le monde, c'est parfait. C'est parfait, c'est la preuve que ça va bien se passer.
4: Stop là, stop. Arrête de hurler, Cora.
9: Mais c'est toi qui hurles.
6: C'est juste pour qu'on voit la sororité de la scène.
7: Bon, on va pas y passer une heure ici.
5: Elle n'y connaît rien. C'est leur principe, opéra des fleurs, peine des gens connus qui n'y connaissent rien.
6: Le stress, j'aime pas quand on me touche.
5: C'est-à-dire?
6: Non, rien.
5: Si, vas-y, dis.
6: C'est la situation aussi.
5: Agressée.
10: Ça m'étonne pas de lui, là.
5: Ah bah voilà.
11: Mirabel veut inscrire dans la mise en scène une image forte du patriarcat.
12: Donc il en faut deux en plus.
13: Et deux, et plus...
14: Deux bites. Elle veut plus de bites.
6: Si vous voulez bien vous adosser à la colonne de gauche, par exemple.
12: Vous voulez que je casse la colonne?
4: Non mais on peut pas continuer comme ça, faut qu'il soit remplacé, c'est tout.
7: Et on est quelques jours de la première.
5: Moi j'ai les yeux fixés sur mon conducteur. Donc, j'ai rien vu.
12: De toute façon, il s'agit pas de toi, Igor.
10: Je vais te ramener, d'accord?
15: C'est à cause de MeToo que les mecs, ils osent plus conclure.
10: À cause de qui? C'est incroyable ce qu'ils font, les chanteurs. Ces voix qui sortent de leur corps.
5: Le vieux monde est mort, il faut s'y faire, voilà.
12: T'as quelque chose à te reprocher?
5: Non, pas du tout. Non, enfin...
1: L'objet du délit, c'est dans toutes vos salles ce mercredi 27 mai. Alors, quel est cet objet du délit? Apparemment, il y aurait un des comédiens qui aurait un peu serré de trop près une des comédiennes, je crois que c'est ça. On retrouve le discours MeToo, mais d'abord on découvre une ambiance de théâtre, mais pas forcément professionnelle, parce que apparemment c'est tous une première fois. Alors à part pour Daniel Auteuil qui joue le chef d'orchestre, qui fait la bande son des Noces du Figaro, et la réalisatrice c'est sa première fois, la script c'est sa première fois, il y a certaines comédiennes c'est leur première fois, et donc on sait pas trop où ça va. Il y a une comédienne chevronnée, c'est Agnès Jaoui, qui pas trop d'accord avec la direction, et puis un vieux comédien aussi qui lui non plus a pas envie d'aller jusqu'au bout de cette aventure. Il a l'impression que ça va faire un flop. Donc, autour de cette ambiance particulière de ce théâtre, qu'on veut adapter les Noces du Figaro un peu plus modernes, avec des phallus sur scène, par exemple, eh bien, voilà, on va bon an, mal an, découvrir les personnages. Ça a l'air un peu décousu comme ça, la bande-annonce, mais bon... On peut s'attacher à tous les personnages. Et puis, il y a ce problème, effectivement, l'objet du délit, des accusations. Comment on peut faire? Comment on se dédouane? Moi, j'ai rien vu. C'est pas grave. Enfin, voilà. Et puis, la jeune génération qui dit non, faut lui rentrer dedans. Donc, intéressant.
2: On est entre classicisme et modernité. Comme le dit justement Daniel Auteuil, à un moment, le temps passé est fini. Justement, il faut passer sur un côté plus actuel, savoir adapter tout ce qui a été vu et fait, on n'a pas forcément envie de le refaire. Le classicisme, c'est très bien, mais il faut quand même vivre avec son temps. Et lui, il est partant justement pour ça. Et donc, le mouvement MeToo est passé par là. Et c'est vrai qu'il y a le côté immédiat de la parole qui vient maintenant dès que un geste peut paraître déplacé, parce qu'après tout est justement dans l'interprétation. Si c'est sur scène que ça se passe, on peut se dire bah non, c'est l'acte de comédie, de chant, il faut prendre des positions. Donc si on doit prendre quelqu'un dans ses bras et que il y a des frôlements qui se font, c'est en même temps les Noces de Figaro, donc forcément il y a du jeu de séduction et d'amour sur scène.
1: Ouais, stop, là j'ai l'impression quand même que le comédien il pousse sur scène les,
2: mais voilà,
1: les
2: c'est ça, c'est si il va au-delà de son rôle de comédien.
1: Je crois que c'est ça.
2: Hein, et voilà, c'est...
1: Bon, allez, moi en tout cas, agréable en tout cas, un peu décousu cette bande-annonce, j'espère que le film le sera un peu moins, mais effectivement, c'est aussi dans l'air du temps. Agnès Jaoui, on sait que son côté aussi engagé et militante, donc je pense qu'on peut prendre un bon moment avec ce film. Le deuxième, on part dans la comédie. Oula. Tout va super.
2: Oh, bah, bon, bah alors bien,
1: si tout va super. C'est réalisé par Patrick Kassir avec Hakim Djemili, qui a joué aussi un autre film cette semaine. Noémie Levski, Marie Colombe, Camille Chamou, Rudy Milstein et Alexandra Roth. Le petit pitch, je t'écoute.
3: Ellie est soulagée. Après plusieurs années à s'occuper de Sylvain, sa mère envahissante et malade, elle est guérie. Il va enfin pouvoir penser à lui. Dans un bar, il rencontre Anaïs. Il tombe très vite amoureux. Mais l'euphorie est de courte durée. Sylvain fait une rechute. Tiraillée entre cette nouvelle histoire d'amour et la maladie de sa mère, Ellie va être très vite dépassée.
1: Eh oui, effectivement. Alors, c'est pas tout à fait une bande-annonce, c'est 3 teasers à suivre. Mmh. Voilà. Donc, ça fait des petites histoires intéressantes et on comprend effectivement les tourments de ce personnage. On écoute. Tout à fait.
8: Tu peux marcher moins vite ?
9: Non, on va être en retard, s'il te plaît, allez. Alors, qu'est-ce que tu fais là ? Repose cette danette, s'il te plaît. Moi, tu voles le dessert d'un malade, là ?
13: Qui ? Je suis pas malade, moi.
16: Donc, on a fait un check-up complet. Et ce qui apparaît au vu des résultats ?
9: Par contre, concernant la danette, c'est un emprunt et on compte vous la rendre.
16: Je peux continuer ? Donc, le bilan nous indique une diminution très significative des ganglions. Voilà.
9: Jamais à distinguer quand vous annoncez une bonne ou une mauvaise nouvelle, en fait.
17: Pour une fois, il n'a pas tort. Mais c'est vrai, vous avez toujours la même intonation, c'est troublant, on comprend pas.
9: Ah, même ma mère, elle le dit.
18: Je cherche Sylvaine Jemoulin. Je suis son aide à domicile.
17: Elle est décédée.
18: Ah oui, c'est elle, votre maman ?
9: Ouais, vous connaissez ?
18: Ouais, elle m'a fait une petite blague.
9: Ah, je vous explique, ma mère a eu un cancer.
18: Ah, mince.
9: Qu'on a traité, hein.
18: Ah, bah trop bien.
9: Mais elle a fait une rechute.
18: Ah, d'accord, mince.
9: Vous avez déjà accompagné des malades, hein ?
18: Non.
17: Mais vous êtes bien à domicile ?
18: Oui, ouais. Mais vous serez ma première cliente. Patiente.
9: Ouais, vous pouvez la déposer aujourd'hui à 14h ?
18: Oui, j'avais noté. Je veux bien des petits titres de transport, en revanche.
9: Mais vous avez pas le permis ?
18: Non, bah alors ça sert à rien.
9: Le permis ?
18: Ah ouais.
9: Ouais.
17: Mais c'est quoi ce Armand ?
9: Non, bon, ça va.
18: J'adore l'arabe. La langue, pas vous.
9: Oui, j'ai compris.
18: On se connaît pas assez.
9: Oui, même si on se connaissait, de toute façon.
18: Je m'installe où ?
9: C'est-à-dire ?
18: Parce que moi, je vais être avec vous H24.
9: H24 ? Oh mon Dieu.
19: Ça.
20: Merci, madame.
19: De rien.
20: Merci beaucoup. Madame, pardon, je voulais juste vous demander.
19: Ouais.
20: Si, par hasard.
19: Tu veux mon numéro, c'est ça ?
20: J'allais vous demander des pailles.
19: Bonsoir. Non, dites-moi, on va où les amoureux là ?
20: Moi, on va chez toi ?
19: Non, chez moi, c'est pas possible. On va chez toi, ça ?
20: Je vis avec ma mère.
19: Ah putain.
20: Quoi ?
19: Donc, sur 200 mecs dans une boîte, je tombe sur le seul mec qui vit chez sa mère.
20: Bingo.
19: Ouais, t'es fauché, quoi.
20: Non.
19: Si. Vous voulez venir à la maison ?
20: Pardon ?
19: Pourquoi ?
20: Je la connais pas ?
19: Ouais, mais moi, je te connais pas non plus, en fait.
20: La chambre, elle est où ?
19: La chambre.
20: Mais toi, tu dors où ?
19: Dans le salon, ce soir.
20: Le salon, il est où ?
19: Le salon.
20: Donc, on dort là ?
19: Dans la chambre.
20: Et toi, tu dors là ?
19: Dans le salon, ouais.
1: Tout va super. Ah bah c'est bien ça. Bah c'est dans toutes vos salles à partir de ce mercredi 27 mai.
2: Bon on n'a pas besoin de commenter, tout va super.
1: Ah bah moi j'ai trouvé ça super en tout cas. Les trois teasers qu'on vient d'écouter, eh bah ça donne tout de suite l'ambiance du film. Effectivement c'est traité sur un rôle comique, on traite la maladie aussi de façon légère, la maladie de sa mère. Et puis ce pauvre garçon qui a sacrifié, on va dire, son temps, sa vie pour aider sa mère, il a plus vraiment de vie personnelle pour trouver des amours et des amoureuses. Et là, il croit qu'enfin, il va être libéré. Et ben non, rechute. On se demande pas, d'ailleurs, si sa mère le fait pas exprès. Mmh. Avec un aide à domicile plutôt incompétent, on va dire. Ah bah,
2: pas encore compétent, puisqu'il débute.
1: Un peu parasite sur les bords. Et puis, cette jeune fille qui tombe amoureuse, qui se rend compte et qui s'apprécie le temps d'une soirée.

0: rien. Bah si, justement, pour emmener quelqu'un de malade à ses rendez-vous ou des choses comme ça, c'est quand même plus pratique.
1: Moi, je crois qu'il est plutôt là, le gars, en tant que... je vais m'installer chez des gens.
2: Aussi.
1: On va me payer à bouffer, on va me payer mes transports, mes titres de transport. Et elle n'a pas l'air si méchante que ça, elle n'est pas si malade que ça.
0: Et dans le monde aussi de la rencontre, où la chauffeuse de VTC qui, tout d'un coup, venait à la maison et qui, comme on l'entend, la chambre, c'est ici, le salon, c'est là, c'est la même pièce. Donc, le mec, il est en train de se dire, je suis tombé où ? Moi, je viens enfin de trouver une demoiselle et je me fais draguer par une autre.
1: Ouais, c'est surtout qu'il a envie de canne tranquille, ça doit faire un petit moment. Et là, faire ça en public, de voir la conductrice qu'ils invitent chez eux, voilà, c'est compliqué.
0: Voilà, c'est ça, c'est foutraque, c'est intéressant.
1: Et on ne sait pas si c'est une amoureuse, justement, elle dit que c'est pas possible chez elle. Est-ce qu'elle n'a pas déjà un mari ?
0: C'est ça, oui. Il y a ce mystère-là, justement, qu'elle dit, ah non, chez moi, c'est pas possible. Donc, oui, j'ai l'impression que c'est un bon plan au niveau comédie.
1: Allez, faites-vous plaisir, allez au cinéma. Et puis là, avec ces deux films, vous serez pas déçus, je pense.
0: Bon, pareil.
1: Merci Yves.
0: Salut Patoche, au revoir tout le monde.

Vous avez sûrement reconnu la patte de Johnny Winter. Avant de nous pencher sur cet album live de Johnny Winter End, un petit rappel historique de l'année 1971. Jean-Marie est content. Le mouvement fascisant Ordre Nouveau se met en évidence lors d'affrontements au Palais des Sports. Nuremberg doit toujours les faire rêver. C'est la fin pour Jim Morrison et Coco Chanel. Ça ne va pas mieux pour trois cosmonautes soviétiques à bord de Soyouz 11. On détruit les Halles à Paris, mais les bouchers sont heureux d'apprendre les naissances de Manuel Caballero et Finito de Cordoba, futurs bouchers en arène. Johnny Winter, de son véritable nom John Dawson Winter III, est né au Texas en 1944. Il pratique la musique très jeune avec son frère Edgar. Tous les deux présentent la particularité d'être albinos. Il se révèle d'entrée un guitariste d'exception et rapidement, il participe à de nombreux festivals dont Woodstock, Atlanta ou l'île de Wight. En 1970, Johnny Winter est rejoint par les membres des McCoys, les frères Rick Derringer, alias de Zeringer à la guitare, et Randy Zeringer, dont le nom de scène est Randy Z à la batterie, accompagné du bassiste Randy Joe Hobbs. Ils forment pour quelques mois le Johnny Winter End et publient ensemble un premier album. En mars 1971 sort le premier disque officiel en public pour le groupe, au sein duquel Bobby Caldwell a remplacé Randy Z pour la tournée qui suivit la sortie de la première production. L'album live a été enregistré au Fillmore East de New York en octobre 1970 et au Pirates World de Diana en Floride fin 1970. Écoutez l'intro de batterie du premier morceau et vous serez fixé. Il s'agit d'une reprise de Good Morning Little School Girl de Sonny Boy Williamson premier. L'entame annonce un disque qui déboule à 100 à l'heure. C'est fulgurant, rageur, méchant. Johnny Winter, spécialiste de la slide, impose sa marque à tout ce qu'il touche. Et sa marque, c'est une violence sauvage, une frénésie vocale et rythmique, une orgie sonore délirante. Ce disque, hormis Minton Blues, dont on a écouté un extrait, se compose de classiques du rock et du blues. C'est parfait pour que Johnny Winter y trouve ses meilleures possibilités d'expression. Utiliser deux leads guitare en simultané peut mener à la confusion. Johnny Winter End relève le défi avec succès. Prêtez un peu attention à la manière dont Johnny Winter et Rick Derringer jouent ensemble, l'un avec l'autre ou l'un contre l'autre. Le premier a un jeu rageur et épais, fait de longues phrases enchaînées. Le second joue de façon plus précise et détachée. Il est finalement plus inventif et net. Ainsi, le long It's My Own Fault, une reprise de B.B. King dont le titre original est My Own Fault Darling, et la version électrisée et surpuissante de Jumping Jack Flash des Rolling Stones génèrent une excitation totale. C'est très probablement sur It's My Own Fault, en version 12 minutes s'il vous plaît, que Johnny Winter montre la mesure de son talent et de ses capacités à envoyer des interprétations toutes plus violentes et vitales les unes que les autres. Bref, côté sensation et excitation, le Viagra à côté, c'est un bonbon à toutou. Pourtant, il vous faut garder du souffle pour la suite, car arrive un rock medley infernal, chaotique et virtuose. On y retrouve Great Balls of Fire de Jerry Lee Lewis, morceau composé par Otis Blackwell, puis Long Tall Solid de Little Richard, et enfin Whole Lotta Shaking Going On, une reprise de Big Maybelly, popularisée en 1957 par la version qu'en fit Jerry Lee Lewis. Le disque se termine par une furieuse interprétation de Johnny B. Goode de Chuck Berry. Toutes les plages sont traversées par les hurlements de Winter, parfois au bord de l'hystérie. On frise la perte de contrôle, mais le navire ne prend jamais l'eau. Les compositions sont transpercées par des solos de guitare diaboliques, et la construction sur une base rythmique emporte l'ensemble à grande vague. Le rock de Johnny Winter End est heurté, précipité, en permanence au bord de la rupture, mais surtout il porte en lui une sauvagerie qui est l'âme même du rock. Si après ce live, vous doutez toujours que Johnny Winter en solo ou au sein d'un groupe est un des plus grands virtuoses de la guitare blues et rock'n'roll, je ne vois vraiment pas ce que je peux faire pour vous. Vous frôlez le cas désespéré. Je fais une dernière tentative avec Good Morning Little School Girl.

0: C'était Good Morning Little School Girl de Sonny Boy Williamson premier, repris par Johnny Winter End sur leur album Live de 1971. En attendant notre prochain rendez-vous, portez-vous bien et souvenez-vous que le rock'n'roll est immortel. Salut!
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2: Le club Génération Mouvement de Saint-Calais organise un super loto le dimanche 7 juin à partir de 14h à la salle des fêtes de Saint-Calais. Ouverture des portes à midi, l'animation sera assurée par Eric. Le lycée Jean Rondeau de Saint-Calais fête ses 50 ans. Rendez-vous vendredi 5 juin à Saint-Calais pour une journée exceptionnelle. Exposition de camions, souvenirs, visites et soirées festives.
3: Le week-end du 30 et 31 mai, foire exposition à Saint-Calais. Entrée gratuite, de nombreux exposants et de nombreuses animations. C'est la 75e édition et ça se passe place du Champ de Foire à Saint-Calais.
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2: Bonsoir à tous, je vais avoir une réunion dans la Situation Room pour prendre une décision finale, a posté Donald Trump sur son réseau social. Un possible accord avec l'Iran pourrait sortir de ces discussions, mais rien d'acté pour le moment. Le président américain n'en est pas à sa première promesse sur la signature d'un accord de paix, alors que les affrontements entre les deux pays n'ont jamais été aussi tendus depuis le début du conflit. Hier, l'Iran a visé les États-Unis avec des drones en représailles de frappes américaines. L'OTAN assure sa solidarité absolue à la Roumanie, d'après le secrétaire général. Un drone russe a touché un immeuble résidentiel à Galati, ville du sud-est de la Roumanie située à la frontière avec l'Ukraine. 2 personnes ont été légèrement blessées, dont un enfant. Le Quai d'Orsay condamne également cet acte avec la plus grande fermeté. C'est une première depuis le début de l'épidémie d'Ebola. L'OMS annonce la guérison d'un patient en République démocratique du Congo. Il a pu quitter l'hôpital. Dans le pays, l'Organisation mondiale de la santé a enregistré 17 décès confirmés et 223 décès suspects liés au virus. Cette souche d'Ebola peut présenter un taux de létalité allant jusqu'à 50%. En France, les températures devraient baisser légèrement ces prochains jours, selon Météo France. Demain, 10 départements seront toujours en vigilance orange pour canicule, les mêmes qu'aujourd'hui, du Maine-et-Loire à la Gironde, en passant par Paris. Mais la Loire-Atlantique repassera en jaune. Plus de la moitié de la France a connu au moins un record mensuel de chaleur pendant cet épisode caniculaire. Les chercheurs s'activent pour trouver un traitement contre l'antivirus. Un premier a été développé à l'Institut Pasteur pour empêcher les symptômes de la maladie de se développer, mais pas encore pour éradiquer le virus. Un traitement créé grâce aux anticorps d'un patient infecté. Et s'il se révèle efficace sur l'homme, il pourrait être injecté au cas contact. Et puis à Roland-Garros, un gros match attend notre Français. Quentin Alice, il affronte le numéro 3 mondial, Alexander Zverev. Bonne soirée à tous.

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4: Salut à tous, bienvenue dans votre émission Le Grand D, le dernier vendredi du mois. C'est votre rendez-vous en direct sur le 90.2 FM, sur le DAB+, le Mans local, et bien sûr sur internet www.ornithorynque.net. Pas de Facebook pour cette émission, puisque nous sommes trop nombreux dans ce studio, puisqu'à la réalisation, j'ai Tonton Yves. Salut Yves.
8: Bonsoir Patoche, bonsoir tout le monde. J'espère que tu vas bien en cette belle journée chaude.
4: Et oui, nous sommes... je vais finir le tour de table. Ah bah c'est tout.
8: Bah, y a pas Moncho ?
4: Y a Moncho toujours là. Oui, on devait avoir un invité. Alors ça c'est mal goupillé, voilà, pas de confirmation. C'était pour le petit train de Saumur-en-Vallon et le musée au train. Bon, c'est pas grave, on réaccueillera Christian Potier une autre fois. Mais bon, on a préparé des choses sur le train, donc voilà. Il est possible que dans cette émission, on fasse allusion de temps en temps.
8: Ouais, et en même temps, on a eu le plaisir quand même d'entendre l'interview que Teddy avait faite en balade à Moncho, donc. Il est là virtuellement.
4: Oui, tout à fait. Vous pouvez retrouver l'interview sur le podcast de la radio, évidemment. Il y a plusieurs sorties cette semaine. Il y a des petites choses à aller voir.
8: Plein.
4: 29 et 31 mai. Donc c'est ce soir, mais ça se passe à Lombron, week-end théâtral à Lombron, avec la troupe L'Iliade par la compagnie L'Abravage qui viennent du 33 à Gironde.
8: Ah, ça fait du bien de voir des.
4: Voilà, c'est quatre joyeux interprètes qui voilà, ils jouent toute l'histoire de L'Iliade en 50 minutes. C'est pas mal.
8: Ah bah, je sais pas si je suis en capacité de lire des gens. On va dire toute l'Iliade en 50 minutes. Alors voilà. À la jouer.
4: Alors il y a bien sûr Ulysse, Achille, Hélène, Paris, la guerre de Troie, et bien sûr des effets spéciaux et des moyens colossaux comme des épées en carton, des casques en plastique et du faux sang. Bon voilà, donc vous pouvez vous présenter, je crois que c'est à 21h le spectacle, voilà.
8: Bah, c'est maintenant.
4: C'est maintenant, mais je crois que c'est aussi demain.
8: Voilà. Ah, demain aussi.
4: Oui, voilà, tout à fait. Le lendemain, ce sera du théâtre amateur jeune, voilà, c'est un peu différent et c'est à 20h, mais c'est aussi à Lombron.
8: D'accord. Voilà.
4: Il y a la fête de l'estampe, c'est en mai et juin, ça se passe au hangar à papier. Et j'ai raté le lieu, mais bon, il y a plein d'endroits. Allez sur notre site internet, pour ceux qui adorent les estampes, vous avez toutes les dates et les adresses. Toi, il me semble que t'es breton, un petit peu.
8: Un petit peu, j'ai des origines, je suis complètement à l'ouest, on va dire.
4: Ça te dirait de faire un petit fest-noz demain ?
8: Oh bah pourquoi pas.
4: Voilà, ça se passe à Rouessé-Vassé, c'est en Sarthe, hein, évidemment, ouais. Même si on connaît pas. Toi, tu connais tous les pays sartois, même.
8: Ouais, c'est ça, vas-y. Non, j'ai pas encore tout fait toutes les villes, hein. Il y en a quand même 352. Hein.
4: Rouessé-Vassé, je sais pas si tu l'as fait, mais bon, bal folk et danse bretonne, voilà. C'est la maison de la musique et de la 4CPS qui vous invite. Voilà, salle multi-activité à Rouessé-Vassé. Donc, stage d'initiative. De 14h à 17h, si on veut être bien.
8: Il faut échauffer les petits doigts.
4: Si on veut bien apprendre la bourrée, mais il n'y a pas que la bourrée. Et bien sûr, un bal folk à 20h avec entrée libre en plus. Ouais. Hein, donc voilà, il y a de quoi se priver.
8: Et pour ceux qui se posent toujours la question, ce que veut dire fest, no, ça veut simplement dire fête de nuit.
4: Voilà, tout à fait. Donc, mais bon, ça fait plus breton en fest-noz et on dit tiens, c'est un bal folk.
8: C'est ça.
4: Le 30 mai, un concours de pétanque à Dolon. Rendez-vous à 13h30 pour les inscriptions et puis à 14h, voilà. Faut payer pour la doublette et puis voilà, il y a des cadeaux à gagner, évidemment, pour les champions.
8: Tu tires ou tu pointes?
4: L'école de musique du Génois Bélurien vous invite le samedi 30 mai de 9h30 à 13h à Bouloir, à 3 rue des Maillets. pour une porte ouverte de leurs ateliers, des instruments. C'est une occasion aussi peut-être de voir pour les inscriptions en septembre aussi.
8: Oui.
4: Voilà, souvent c'est ça. C'est important pour ceux qui viennent d'arriver, qui connaissent pas trop l'école de musique, c'est vraiment important.
8: Et ça fait du bien justement qu'il y ait une école de musique dans une commune, ça permet à tous les jeunes qui ont envie de... les jeunes et les moins jeunes, d'avoir un lieu pour débuter la musique et essayer au moins pour voir s'ils sont faits pour ça.
4: Fête du jeu à la Suze-sur-Sarthe, c'est un peu plus loin, mais bon, pour ceux qui nous écoutent sur le Mans local, c'est à côté de chez eux. Samedi 30 mai de 14h à 18h au parking de la Ludothèque avec des jeux de société, des jeux de bois, des jeux d'eau, château gonflable. Ah oui, c'était pas facile à dire tout ça, faut articuler. Puzzle coopératif et jeu du mot mystère. Oula,
8: voilà.
4: Il y a d'autres choses. Il y a un Festi-Rock à Mamers aussi.
8: Oui, hein, voilà, avec une belle affiche.
4: Festi-Rock de Mamers avec dès 17h45 l'école de musique du Maine-Saônois. Et puis 19h ça commencera avec Jaja. 20h Lady Morose.
8: Ouais, excellent groupe sartois.
4: 21h Excalibur.
8: Ouais.
4: Hein, qu'on retrouvera normalement
8: le 4 juillet
4: à Vibray, on sera présent.
8: Ouais.
4: À 22h Palladium et à 23h Mugslug. Voilà, ça c'est plutôt de...
8: Et Mugslug, ça envoie du gras. J'avais fait une émission de la cave au grenier spéciale justement festival à venir et j'avais parlé justement du Festi-Rock. J'ai passé tous les groupes et Mugslug, ça envoie du gras.
4: Bon, ma mère, c'est un place de la République, de 17h à minuit, amusez-vous. C'est plutôt sympa, c'est la 8e édition hein, pour
8: et
4: ce
8: Festi-Rock. Et c'est au chapeau.
4: Bien sûr.
8: Ouais.
4: 1906 dans le rétro, ça se passe à Saint-Marc-la-Brière. Voilà, c'est une course, enfin pas une course, un rallye, on va dire, de vieilles voitures d'avant 1945. Rendez-vous, je crois, de bonne heure devant le château de Saint-Marc-la-Brière. Et il y a tout un parcours et toute une journée de festivités autour de la voiture. Voilà, ça fait plusieurs années maintenant que ça existe.
8: Ouais, par rapport au premier rallye qui a motivé les 24 heures du Mans derrière.
4: Tout à fait. C'est l'anniversaire 1905. De la première course automobile. Entrée gratuite, c'est la 3e édition.
8: Et c'est les 120 ans, donc les anniversaires ronds, ça fait toujours du bien.
4: Et c'est donc tout le week-end, 30 et 31. La foire exposition de Saint-Calais, c'est ce week-end aussi, 30 et 31 mai. Voilà, comme d'habitude, la foire expo, vous savez ce que c'est, il y a des artisans, des commerçants et des vendeurs de voitures.
8: Mais peut-être pas ceux qui seront pour la fête 1906, hein.
4: Alors,
8: pas les mêmes.
4: C'est au champ de foire, voilà. C'est la 75e édition quand même de cette fête. Et Teddy sera à la présentation de l'animation de toute cette journée. Il y a une ferme ouverte à Degré. Ça commence de 10h à 19h. 30 et 31 mai, voilà, c'est la ferme, comment elle s'appelle, la ferme?
8: Ah oui.
4: Et ce serait bien que le dise. La Gourdaine à Degré. Voilà. Si ça vous intéresse. Concert, musique à l'image, c'est au Théâtre Épidore. Ça fait partie des dernières activités de l'année. Voilà, c'est l'ensemble de guitares et groupes de musique actuels qui vous propose à partir de 16h30 au Théâtre Épidore. C'est proposé par le Génois Bilurien. Rando ferme le dimanche 31. Il s'en passe des choses ce week-end. Moi, j'ai pas le temps de tout faire.
8: Toute façon, dès que arrive le printemps, c'est très bien que tout ce qui est vide-grenier, activité un peu festive, commence à...
4: Allez,
8: fortement.
4: J'accélère. Ouais. Rando ferme au stade de Vaudoire le dimanche 31 mai. Ça, c'est à Saint-Marc-de-l'Aubenay,
8: Val de la Une.
4: Val de la Une, voilà.
8: On y était il y a pas longtemps puisque c'est le même endroit pour les 24 heures de la Bille.
4: Tout à fait.
8: De la Vaudoire.
4: Départ de 7h30 à 9h30, pas court, 13 km, voilà, tranquille, pour visiter une petite ferme et s'amuser. Bric-à-brac à Saint-Saturnin, c'est le 31 mai au centre Val-de-Vray, rue de l'Église. Il y a ça aussi les bric-à-brac, il y en a pas qu'à, il y en a au Breuil-sur-Mérisse d'ailleurs la date, c'est le 31 mai, c'est dimanche avec un marché d'hier et d'aujourd'hui. Voilà, donc il y a un petit repas aussi sur place si vous aimez le jambon à l'échine, voilà, grillé, ça peut être sympa. Bric-à-brac à Montfort-le-Génois aussi, ça c'est le 31 mai aussi, dimanche, ça va se tirer un peu la bourre. Si vous voulez faire la tournée des bric-à-brac, c'est possible.
8: Il y en a qui adorent faire ça, au passage, ils iront voir les vieilles voitures à Saint-Marc-la-Brière, c'est à côté.
4: C'est à côté,
8: donc,
4: tout à fait.
8: Vous profitez.
4: Et de 6h à 17h, voilà, à Montfort-le-Génois. Alors, on va continuer un petit peu. 31 mai, c'est à Évaillé, c'est la Le cross, sidecar cross, Grand Ouest, c'est de la ligue et la ligue des 125 centimètres cubes. Voilà, c'est une compétition nationale, hein. Et puis, moto et avec une expo de moto ancienne aussi, c'est plutôt sympa. Voilà. Ça se passe à Évaillé. Donc, il y a un petit circuit. Il faudra faire gaffe pour circuler aussi. Mais bon, voilà.
8: Ça sera indiqué en conséquence, justement, pour les passages.
4: Bon, bah, ça, on a à peu près vu les choses pour ce week-end.
8: Rien que ça ce week-end.
4: Après, il y a des petites choses pour la semaine prochaine. À Tresson, il y a une porte ouverte et visite au refuge de la Moiterie le samedi 6 et le dimanche 7 juin. On essaiera de faire une petite interview de la personne qui organise tout ça.
8: Et on enverra Maëlan, il habite là-bas.
4: Hein? Il y a le concert caritatif pour l'Ukraine. C'est du jazz swing, du gospel et des chants ukrainiens. C'est à l'église du Breil-sur-Mérise, à Place Saint-Pierre. C'est le 6 juin à 20h30. Voilà, c'est Jean-Pierre Derouard qui invite ses musiciens, ses copains musiciens pour la partie jazz. Et il y aura en première partie le trio ukrainien Lilei. Voilà. Tout ça, c'est important de ne pas oublier non plus l'Ukraine. Pour ceux qui aiment le théâtre dans le Loir-et-Cher, il y a un festival plutôt sympa de théâtre. Ça s'appelle Au fil du Loir. C'est le 5, 6 et 7 juin à la maison natale de Ronsard. Hein, ah oui, c'est plutôt sympa. Oui. Voilà, c'est à Couture-sur-Loire, vallée de Ronsard. Théâtre, musique, il y a des cartes blanches, voilà aussi. C'est notamment Laetitia Deutsch qu'on a vu aux 24 heures du court-métrage, oui. qui est là aussi pour présenter ça avec son ami et qui organise parce qu'ils habitent là-bas. Voilà, tout simplement.
8: Bon, hein, donc
4: Au fil du Loir, c'est O avec la lettre O en fait. Oui. Hein, voilà. Pour si vous voulez retrouver sur internet la billetterie. Allez, le lycée Jean Rondeau, vos fêtes, c'est 50 ans le vendredi 5 juin. Voilà. Mmh. Bien. Hein, c'est le lycée de Saint-Calais, ça.
8: Oui.
4: Hein. Et puis le tournoi des 10, ça tu vas peut-être m'en parler un petit peu plus, c'est le samedi 6 juin à Beaufay.
8: C'est à Beaufay, il y a 10 communes du Maine-Saunois qui se réunissent. Et on peut même, tiens, si je suis sur la page, et la page du tournoi des 10, c'est un festival médiéval qui a donc lieu le samedi 6 mai. Et en ouverture, c'est Oyez, Oyez, braves gens de notre belle contrée. Belfédiens, Bonnétabliens, Brionnais, Coursemontais, Coursivallois, Joséens, Nogentais, Coqueroupéens, Roséiens et Hautérois, préparez vos cottes de maille, affûtez vos épées en bois et repassez votre plus belle cape. Et donc c'est un tournoi, mais bien sûr que de la bonne humeur, de l'entraide.
4: C'est un intervillage, voilà, et classique sur les jeux d'interville, un peu comme ça. Voilà.
8: C'est ça. Et il y aura justement des personnes qui vont présenter un peu tout ce qui se faisait au Moyen Âge. Il y aura des conteurs de rue et il y aura un banquet le soir. Je sais pas s'il y aura assurance tout risque.
4: Allez, deux dernières, le gala des majorettes se braille sur Mérise, salle des fêtes le samedi 6 juin, mais c'est un gros repas avec une petite démonstration. Et puis, course de caisse à savon à Moulin-le-Carbonel de 9h à 18h. Tu l'as fait, Moulin-le-Carbonel?
8: Je crois que je l'ai fait, ouais.
4: C'est en Sarthe aussi. Mmh. À Bouloir, ce sera le festival accordéon.
8: Oui.
4: Et puis, il y a à Semur en Vallon, j'avais une petite annonce.
8: Marché artisanal le 6 juin au plan d'eau.
4: Voilà, c'est leur premier marché de pays, voilà, avec aux étangs de Semur-en-Vallon, avec une guinguette, voilà, c'est sympa.
8: Et juste à côté de là où se situe le musée au train, dont on aurait dû avoir un invité ce soir.
4: Et dernière chose, quand même, que j'oublie pas, il y a Anne de Champagne, notre chroniqueuse et artiste peintre, qui fait une exposition, un vernissage à l'atelier. C'est une petite boutique juste en face de l'église de Saint-Calais. Voilà, c'est une artiste peintre aussi qui tient ses deux magasins et lui a laissé un mur et voilà et
8: sympa, ça.
4: Ouais, et Anne de Champagne donc expose quelques tableaux de femmes de lettres et puis ses crochets un peu plus abstraits voilà sur ce mur, donc vous pouvez y aller. C'est le vernissage est à 18h30 samedi, voilà. Okay. Demain.
8: Oui.
4: Bon, c'est tout, hein, c'est déjà pas mal.
8: C'est déjà bien, et de toute façon, comme on dit toujours, écoutez Ornithorynque, venez nombreux pour avoir justement tout ce florilège d'animation qu'on diffuse. Et allez sur la page de la radio, www.ornithorynque.net, où vous avez toutes les affiches.
4: Voilà, les contacts et tout ça, voilà. Ouais. Exactement. Si vous avez vous aussi des affiches, hein, envoyez-les nous, on les met sur le site, et éventuellement on les annonce à la radio.
8: Avec contact@ornithorynque.net pour nous envoyer justement les affiches et les infos de toutes vos manifestations, quelles qu'elles soient.
4: Tout à fait.
8: C'est totalement gratuit pour vous. Et nous, donc, on en parlait tout à l'heure, le 4 juillet.
4: Bah c'est Rockavib.
8: Ouais, on va y être présent.
4: On a dit qu'il y aura Excalibur.
8: Ouais, il y aura en deuxième partie 21 grammes, un groupe stéphanois. Mm-hmm. Et en tête d'affiche, un très beau groupe.
4: C'est la Tour ? Non, c'est pas Tour, c'est
8: ouais, c'est
4: même
8: presque
4: nom.
8: Ça.
4: C'est Eiffel.
8: Eiffel, mené par Romain Humeau, qu'on aura normalement le plaisir d'avoir en interview avant et après concert. Après, peut-être difficilement, puisque c'est fin vers minuit, donc sortie de scène.
4: On
8: essaiera de les avoir et on s'en fait un petit juste là pour représenter.
4: Voilà, bah, quand est-ce?
8: Bah le 4 juillet.
4: On va le savoir, c'est le titre.

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2: Avec Patoche et Yves à la technique et à la chronique aussi ce soir. Hein. Je crois que tu nous as prévu un petit quelque chose.
3: Ouais, j'ai quand même prévu un petit quelque chose. On est que deux, ça aurait été bien d'avoir un invité. Mais bon, par rapport au titre Eiffel Quantès, c'est de l'album Abricotine qui date de 2001. Donc d'accord. Le groupe a 25 ans. Donc pour ceux qui veulent découvrir, c'est le 4 juillet à Vibray, parking du Quai des Arts. Ça va être une très belle soirée. Bon, j'allais dire, ça va être une très belle soirée. Bah, comme d'habitude, à Vibray pour Rock à Vib.
2: Et puis un groupe qui dure plus de 20 ans, c'est déjà pas mal.
3: Ouais, hein, et Romain Humo est réputé dans ce domaine-là. Et il a une voix, une qualité d'écriture. Donc oui, quand on dure plus de 20 ans, c'est que c'est bon.
2: Bon, on va partir en Bretagne.
3: Ah, on va se mettre au frais.
2: Allez, Sud Finistère.
3: Ouais.
2: Est-ce que tu connais Banalec?
3: De nom, je ne sais plus si j'y suis déjà allé. Ah là là.
2: C'est à côté de Quimperlé, en fait.
3: Ouais. Et Quimperlé, c'est même le sud-est du Finistère, puisque quand tu as passé Quimperlé, tu passes la frontière avec le Morbihan et t'arrives à Lorient.
2: Tout à fait. Est-ce que tu connais Aurélien Picard?
3: Personnellement, non, mais il fait partie de la famille des surgelés.
2: Pas du tout, mais il est brasseur.
3: Ah. Et c'est presque pas surprenant en Bretagne.
2: Et donc exactement, bien, il fait sa propre bière, hein, 50 000 litres par an, c'est pas mal, mais c'est un petit tirage quand même.
3: Oui.
2: Hein. Mais il a eu une bonne idée ou une mauvaise idée. Il aime bien donner des noms un peu originaux à ses bières. Hein.
3: Ouais.
2: Il a eu par exemple, attends, je retrouve le nom exactement. Oh zut, oh merde.
3: Sors-nous quelques noms.
2: Ah voilà. Non, foufoufoque, la Yvette Ornière.
3: Pas mal, voilà. Ouais.
2: Sous-titré La Rousse qui tâche, par exemple.
3: Ouais.
2: La Mireille Mafieux. La Brune de Contrebande.
3: Ouais.
2: Ou le Jean Gol Potier.
3: Ouais.
2: La Blonde Parfumée. Mmh. Voilà.
3: Pour les amateurs de bière, à tester.
2: Voilà, donc il aime bien faire ce genre. Il fait des petits tirages limités, mais voilà. Et puis, il en a fait une autre. Il a dit, je suis un génie. Je vais faire la John Lemon.
3: Donc une bière aromatisée
2: au citron. Voilà, ouais. Tout à fait. Donc très content de lui, John Lemon. Sauf qu'il a reçu un petit courrier dans sa boîte aux lettres.
3: Ah bah des ayants droit.
2: Alors
3: de John Lemon.
2: Non, directement de Yoko Ono.
3: Ah carrément.
2: Enfin, de ses avocats.
3: Ouais.
2: Alors au début il a cru que c'était une arnaque et puis il a reçu un mail et puis un appel téléphonique. Non, c'est des avocats. En fait, il y a Yoko Ono qui a déposé donc la marque John Lemon,
3: ouais.
2: Mais aussi elle a eu le nez fin un peu. John Lemon aussi elle a déposé et il y avait déjà une bière qui a voulu s'appeler comme ça qui a dû arrêter rapidement.
3: C'est pas de bol ça, c'est
2: Mais bon, ils sont quand même magnanimes, hein.
3: Oui.
2: Ils nous l'ont donné jusqu'au 1er juillet pour écouler tout son stock.
3: D'accord.
2: Autrement, c'était je sais plus combien mais 1500 euros par jour.
3: Ouais,
2: s'ils n'arrêtaient pas la commercialisation de ces bières.
3: Malheureusement, voilà. Dans les cas comme ça, on se retrouve avec un mastodonte qui demande des prix ahurissants en retour et donc une petite structure ne peut pas se permettre de le faire, donc
2: Bon, alors ouais. Sympa quand même, on lui dit, t'as jusqu'au 1er juillet, déjà il lui reste plus que 1000 bouteilles. Hein. De toute façon,
3: donc,
2: il dit, il est pas inquiet pour son stock, il dit, ça nous a fait un coup de pub en fait.
3: En réalité, il y a ça aussi.
2: Voilà, donc c'est cette bière à l'arôme citron et de gingembre, elle devrait renaître sous un autre nom, mais peut-être la jaune lemon.
3: Oui,
2: voilà.
3: Oui.
2: Ça c'est pas déposé.
3: Bah non,
2: voilà,
3: oui, c'est bien vu.
2: Mais donc voilà, faut qu'il fasse attention que ça soit pas trop ressemblant et que effectivement faut se renseigner si c'est pas déposé tout ça.
3: C'est vrai, dès que c'est déposé, c'est vrai comme tu dis, Yoko Ono avait eu le nez creux de déposer des noms similaires à côté pour éviter les faux plagiats.
2: Bah évidemment et puis abîmer un peu l'image effectivement du chanteur effectivement. Bah,
3: abîmer selon on va dire les points de vue là,
2: oui,
3: c'est un hommage.
2: Oui non mais elle voulait pas qu'on fasse du fric sur le nom de John Lennon et je peux le comprendre et elle veut maîtriser toute la chaîne.
3: Oui. à ta santé quand même. T'es allé en acheter t'en as commandé un petit pack pour faire goûter à la radio?
2: Pas du tout. Mais je suis pas sûr que je sais pas quel prix les vend surtout.
3: Oui.
2: Donc
3: bon, la prochaine fois que je vais à Brest avant le 1er juillet si je peux, j'irai t'en acheter un petit pack.
2: Ouais, bah à mon avis, ils vont pas directement au magasin.
3: Oui,
2: c'est directement à la brasserie.
3: C'est à voir, ouais.
2: Donc voilà, un gars qui a beaucoup d'humour. Oui. Et bon, bah, moi je dis, bah, il a osé, il a perdu, bon voilà, mais bon, la John Lemon, pourquoi pas.
3: Oui, la John Lemon, oui, derrière ça va passer sans problème.
2: Alors si tu bois beaucoup de bière, tu peux avoir envie de faire pipi.
3: Normalement, la bière, bon, donc à consommer avec modération, est réputée l'une des bières les plus
2: diurétiques. Voilà. Et ben, faut faire attention. Alors, si tu es coureur sportif, généralement, t'en bois pas, surtout pas avant une épreuve.
3: Oui.
2: Sauf que y a des gens, bah, notamment sur le Giro en Italie, qui ont envie de faire pipi quand ils font du vélo. Hein, ça arrive. C'est pas qu'ils ont bu de la bière, c'est qu'ils ont bu beaucoup d'eau et faut éliminer. Et en fait, on a rappelé qu'il est interdit de faire pipi sur son vélo. C'est-à-dire, il y a des coureurs qui faisaient pipi dans leur gourde.
3: Ouais.
2: Alors, soit ils la ramenaient des fois à la voiture ou dans une bouteille, ou certains pouvaient aussi la balancer. Ouais. Donc, on a rappelé déjà que c'est complètement interdit. Hein. C'est le Belge Victor Campanerts qui a
3: subi sanction.
2: Ouais. En fait, on veut respecter l'image du Giro. Et puis, en fait, c'est faire pipi en public, en fait. Hein, tout simplement, vu que c'est filmé, donc c'est interdit de faire pipi en public.
3: Ouais.
2: Alors on dit oui, mais bon, c'est pas plus pire que de faire pipi dans le jardin devant tout le monde, etc. Bon, ça se défend, mais bon, c'est surtout qu'il veut pas perdre de temps sa course et s'amuser à rattraper tout le monde.
3: Va falloir trouver le système avec un petit tuyau le long de la jambe et tu pisses sur la route pendant que tu roules.
2: Voilà, donc voilà, faut trouver un autre tuyau. Ouais. Je sais pas, j'en sais rien. Donc en tout cas, c'est interdit. Et donc la fédération de cyclistes, elle rappelle quand même les règles. Je crois que ça a déjà été fait aussi un peu sur le Tour de France. Mais bon, attention, hein. Il n'y a pas le droit.
3: Et au contraire, on va dire, on dit toujours, j'ai envie d'aller aux toilettes, ça fait aller plus vite. Bah, il devrait accélérer pour arriver plus vite à l'arrivée pour gagner et pour pouvoir aller aux toilettes.
2: Alors, il y en a qui rappellent quand même, il y a Stepkus qui lui rappelle que, avoir vu un coureur uriner dans une bouteille en plastique en pleine étape reine du Tour de France, si quelqu'un assistait à la scène, je pense qu'il aurait été impressionné par l'adresse, la propreté et l'hygiène de la chose. On dirait de la vraie poésie, voilà.
3: Ouais.
2: Bon, mais bon, voilà, faut pas faire ça. En fait, il faut qu'ils prévoient des zones pipi à ce moment-là.
3: Hein. Ouais, mais tu vas pas t'arrêter en pleine course. J'ai pissé et oui, bah, t'as perdu 2 km le temps. Ouais, bah.
2: Allez, un petit truc qui a aucune importance.
3: C'est bien dans le rendez, alors.
2: Voilà, c'est le record du monde du plus long tiramisu. Oh!
3: Oula!
2: Qui c'est qui a eu le record?
3: Est-ce que c'est des Italiens?
2: C'est des chefs italiens.
3: Bon, déjà, c'est bien.
2: Une centaine de chefs italiens.
3: Ouais.
2: Connais-tu la taille de ce tiramisu géant?
3: On va dire 100 mètres?
2: À plus.
3: Ah, oh, plus.
2: Multiplie par 4 quasiment.
3: Ah carrément, près de 400 mètres.
2: 440 mètres et 58 centimètres. Voilà, ils ont inscrit un nouveau record sur le Guinness Book. Ah. J'ai encore des gens qui lisent le Guinness Book.
3: Et il y en a encore qui sont en train de manger leur part. Hein.
2: Voilà. Donc 19 000 œufs.
3: Ouais. Plutôt, hein.
2: 400 kilos de sucre, diurétique, 128 000 biscuits,
3: oui,
2: nécessaires. Et bien sûr, je te dis pas la tonne de mascarpone qu'il fallait pour lier tout ça.
3: Et le tiramisu, c'est quoi? C'est au café, non?
2: Ou non, c'est... non, non, c'est le mascarpone.
3: C'est voilà. Le mascarpone, ouais. Y a pas de, parce que je sais qu'il y a plusieurs.
2: Oui, après,
3: on va dire là, c'est, oula. Si les Italiens m'écoutent, je vais me faire casser la gueule.
2: Honnêtement, je connais pas la recette. Je connais juste œufs, sucre, biscuits et mascarpone.
3: Ouais.
2: Donc, est-ce que c'est un goût de café?
3: Je sais pas si certains ils en mettent, mais peut-être que c'est justement après pour les versions aromatisées.
2: Peut-être. Alors, en fait, faire attention parce que le gâteau doit être fait d'une seule pièce. C'est pas plusieurs tiramisu que tu mets côte à côte. Donc, les joints doivent être impeccable pour qu'on ait l'impression que ça fasse un seul gâteau. Et ça, les huissiers du Guinness Book sont impitoyables.
3: Et après, ça a été fait pour une œuvre caritative à côté. Ça a été vendu, quelque chose comme ça.
2: Il le précise pas, mais en règle générale, effectivement, ça va à une œuvre caritative. Hein, mais bon, j'espère. Voilà, le précédent record était de 2019.
3: Ouais.
2: Hein, donc, il a tenu quelques années avec un record minable. Un 273 mètres qui a été cuisiné à Milan.
3: Oui, bah c'est le record reste en Italie déjà, c'est déjà, bien, on va dire c'est quand même un des desserts réputés des Italiens. Une bonne pizza et un bon tiramisu sur un bon Chianti avec modération, voilà. Un bon repas italien. On est parti. Oui. On faudrait qu'on passe au voyage en Italie de l'Illicube maintenant, hein. Non,
2: non. On va partir en voyage en train.
3: Ouais.
2: Dans un train mystérieux, puisque notre invité, mystère, c'était le petit train de Saumur en Vallon. Eh bien, non. Je vous propose donc le train mystérieux, le Mystery Train d'Elvis Presley.

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2: Ouais, on n'a pas beaucoup de jingle parce que Teddy est pas là, je vais pas mettre avec Teddy.
3: Il y en a avec Yves?
2: Non.
3: Non, ah bah faut quand même le trouver celui-là.
2: Bah va falloir le créer à un moment parce que ouais, une fois de temps en temps, je passe dans le Vendée
3: quand même.
2: Et j'en fais même la technique. Donc on rappelle justement aux auditeurs, vous nous écoutez seulement sur la radio, mais bon, on fait de la radio au départ, ça, Ornithorynque. Ça, oui. On s'excuse auprès de ceux qui ont l'habitude de suivre le Grandet sur Facebook. À chaque fois, je le rappelle, je maîtrise correctement l'audio, je ne maîtrise pas encore la vidéo. Il faut que j'apprenne.
3: Il faut quatre mains, là, en plus.
2: Et je m'appelle pas Teddy, parce que Teddy, si vous l'avez déjà vu, lui, il en a huit.
3: Oui, mais qu'un cerveau.
2: On n'ira pas ça.
3: C'est le problème. Yves, je crois qu'on peut annoncer ta petite chronique. Hein. Allez, le Grandet avec Yves et sa chronique.
2: qui va paraître un tout petit peu décalé, mais vous allez comprendre pourquoi je vais parler. Rebonjour, bonsoir à toutes et à tous, chers auditeurs et pasioteurs facebookiens, puisque je suis à la technique et que Teddy trouvait qu'il n'y avait pas assez de jours fériés ou de week-ends à rallonge. Bon, en réalité, il est à Saint-Calais pour la foire de Saint-Calais. Et rebonjour, bonsoir à tout le plateau, c'est-à-dire Patoche. Ah, mais il remplit très bien le studio. Par contre, ne comprenez pas qu'il a pris du poids. Il a plutôt fondu avec la météo qu'il fait actuellement.
3: Merci.
2: Et avec notre invité que nous avons espéré, il y aurait eu de quoi parler tourisme et attraction ferroviaire locale sartoise. Et oui, un train peut en cacher un autre. Et par exemple, en chemin de fer à voie étroite, en plus de ce mur en vallon où il y a donc le musée au train, il y a le dépôt ferroviaire de la Pinolière à Saint-Germain-d'Arcé, qui est ouvert à l'occasion des journées du patrimoine. Donc consultez bien les dates à l'occasion. Mais également, il y a la, par exemple la rotonde de Montabon à Montval-sur-Loire. Et pour voyager dans du vieux matériel, il y a également la Transvap qui organise des trajets entre la gare de Conneray-Bayet jusqu'à Bonnétable, via Tuffet-Val-de-la-Chéronne et Prével. Voire plus, et des fois, j'en parle peut-être durant les chroniques sartoisement vôtres. Autopromo, ça, c'est pour moi. Mais ça n'est pas le thème de ma chronique. Car, pour vous avouer, non, je vais pas me prendre pour Maëlan, j'étais à mon train-train habituel. Je vous le confie, j'ai un train de vie très modeste, je n'ai jamais mené grand train, mais le temps passe à un train d'enfer et moi, j'allais à un train de sénateur. En clair, j'étais en train de buller et je n'avais encore rien préparé hier jeudi soir, du moins jeudi fin d'après-midi, et je me suis dit, au train où vont les choses, tu n'auras pas écrit de chronique, c'est dommage, et surtout, je ne veux pas que Patoche me botte l'arrière-train après l'émission.
3: Ça n'arrive jamais.
2: Jamais. Et je sais que certains me considèrent un peu comme un bouton-train et que j'aurais pu prendre le train en marche durant le Grandet, avoir de l'inspiration de dernière minute en direct et tenter de faire croire que j'avais préparé quelque chose en glissant blagues et bons mots. Mais j'ai préféré sortir le train d'atterrissage et jeudi soir, je m'y suis mis à fond de train. Néanmoins, pour y aller bon train, il me faut une bonne mise en train. Pour moi, c'est en musique, bien sûr, et par exemple, au son d'Erita Mitsuko.

0: jingle?
1: Oui, normalement il y a un jingle, mais là l'ordinateur, je t'avoue, en direct, il vient de planter.
0: Ah, bon, ah. Bah, c'est pas grave. C'est...
2: Ah. 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
1: Et ça, c'est la preuve que c'est du direct. Et je vais quand même vous désannoncer le titre. C'était donc Lerita Mitsuko, remixé by Fat Freddy, parce que ce n'est pas l'original. C'était le petit train issu de l'album Marc et Robert, qui date de 1988. Une chanson au rythme joyeux qui mérite une chronique Il était une fois, car la version originale débute sur les airs d'un classique des années 50. Et tout comme la chanson Marcia Baila, la musique colorée accompagne un thème très sombre. Ici, les trains de déportation durant la Seconde Guerre mondiale, puisque le père de Catherine Ringer a été embarqué dans un de ces trains de la mort.
0: Eh oui. Je préfère l'original quand même.
1: Oui, mais je me suis dit, tiens, oui, on connaît bien. Tellement bien l'original que c'est l'occasion de proposer une petite version différente. J'aurais pu aller chercher une version live, mais elle était encore plus longue et je sais que tu n'aimes pas trop les chansons trop longues également.
0: Ouais, on va parler pognon.
1: Ah, celui que j'ai pas.
0: Voilà, exactement. On va parler de tir à Rotterdam. À Rotterdam, dans les Pays-Bas.
1: Dans le port de Rotterdam. Non, c'est pas ça.
0: Bon, il y a un distributeur qui a fait quelque chose.
1: Ah, il a craqué, il a distribué tous les billets d'un coup?
0: Alors, c'était un distributeur de monnaie.
1: Ouais.
0: Et il a bugué, effectivement, et il a lâché des pièces et des pièces et des pièces. Et qu'est-ce qui s'est passé?
1: Bah, il y a eu un attroupement des personnes qui ont découvert qu'il y avait des sous qui tombaient, non?
0: Ouais, mais...
1: Bah, je sais pas.
0: On est à Rotterdam, aux Pays-Bas, les gens sont bien élevés.
1: Ouais.
0: Et bah, ils ont appelé.
1: Ils ont appelé la police qui est venue récupérer l'argent qui tombait sur la rouille.
0: Voilà, tout à fait. Et personne n'a pris un sou.
1: Ah, c'est impressionnant
0: ça. Ils n'ont pas pris un euro et ils ont tout récupéré et averti à la société du distributeur qu'il y avait des petits problèmes.
1: Parce que la plupart du temps, quand on entend parler que quand

0: Hongrie, ils attendent des subventions de l'Europe. Ils en ont eu déjà quelques-unes. Et notamment, ils ont eu un financement pour un rond-point. Hein. Rond-point, ça coûte cher. Hein. Million d'euros. Hein.
1: Eux aussi, ils ont le droit au rond-point.
0: Ouais, ils ont le droit au rond-point. Donc, ils ont fait le rond-point en plein milieu des champs. Et il y a rien. Il y a les quatre sorties ne mènent nulle part en fait, elles sont juste là. Voilà. Donc pourquoi? Donc forcément vidéo virale sur le site. Voilà, en fait, c'est on voulait contourner la ville de Zalensgerszeg dans l'ouest de la Hongrie, voilà, parce que il y avait un projet en fait, hein, il devait y avoir un grand projet logistique pour faciliter les échanges sans passer par Budapest. Et en fait, une entreprise allemande avait prévu de construire un centre d'acheminement de marchandises, notamment via une ligne de chemin de fer. Sauf que la ligne de chemin de fer, elle a jamais vu le jour.
1: Ah, c'est pas pratique, ça.
0: Et le gars, il a dit, pas de train, pas d'installation de hub de marchandises.
1: Oui, logique.
0: Donc, forcément, en fait, l'appel d'offres pour le rail, il a pas été finalisé, en fait. Donc, parce que ça doit se faire sur appel d'offres. Donc, il est toujours en cours. Et donc c'est dans l'attente, donc c'était quand même prévu pour créer des centaines d'emplois hein, dans ce coin-là. Donc quand même 1,25 million d'euros versés. Et donc bon, peut-être voilà, selon la presse, les projets pourraient voir le jour, mais pas avant 2029.
1: Ah oui.
0: Donc bon, en tout cas, l'avantage c'est que pour l'instant, ça devient un phénomène touristique puisque les gens y vont pour se prendre en photo, voilà. Et alors je sais pas comment ils y vont d'ailleurs à travers champs, mais c'est déjà pas mal. Voilà. Mmh. Donc faire attention lorsqu'on lance un projet que tout est finalisé avant de commencer les travaux, ce serait pas mal et ça ferait moins de sous de dépenser. Voilà.
1: Ok.
0: Un homme, il achetait un Allemand.
1: Ouais.
0: Un Allemand qui a acheté un coffre-fort d'occasion, 15 euros le coffre-fort, voilà, classique.
1: Il était plein.
0: Et ben, il découvre qu'effectivement, il y avait une petite cache secrète dans ce coffre-fort, un petit compartiment, et il y a trouvé un lingot d'or.
1: Ah, voilà. Ah donc, oui.
0: Au prix ou alors, hein, ça vaut
1: oui,
0: à peu près 33 000 euros à peu près, hein, 250 grammes d'or.
1: Pour 15 balles dépensées, 33 000 dans la
0: voilà.
1: poche.
0: Donc elle est un peu embêtée le gars, parce que faire de la découverte alors. L'acheteur, il a agi en cas de conscience. Hein, il a prévenu l'acheteur. Hein, enfin, il veut rien faire d'illégal. Il souhaiterait comment il doit procéder. Donc il y a une enquête qui permettait de remonter jusqu'à l'ancien propriétaire du coffre. Hein,
1: ouais.
0: Il s'agit du grand-père du vendeur, un homme de 90 ans qui a tout simplement oublié le lingot à l'intérieur.
1: Oui, bah.
0: Alors le souci, c'est à qui appartient cet or?
1: Bah, parce que normalement les lingots, je crois, ils sont pas tous numérotés, et donc c'est comme ça un peu qu'on les retrouve, je crois.
0: Oui, mais quand t'achètes quelque chose où il y a quelque chose dedans, c'était vendu de bonne foi. Normalement, il était censé être vide.
1: Oui.
0: Voilà. Pour l'instant, aucune décision n'a été prise. Hein, les deux parties doivent trouver un accord à l'amiable concernant la propriété de l'or. Voilà, bien sûr.
1: Pas évident.
0: Et donc il va y avoir un règlement au civil par l'intermédiaire d'un avocat. Voilà. Il aurait pu fermer sa gueule et puis le garder pour
1: lui.
0: Oui,
1: bah on va dire c'est un peu comme tout à l'heure que tu nous as raconté par rapport au distributeur de pièces
0: oui.
1: où les gens auraient très bien pu justement sauter sur les pièces, s'en foutre plein les poches et se barrer en courant. Comme je disais, comme certains, quand ils trouvent des billets dans la rue jetés par quelqu'un, on ne sait pas si c'est un donateur généreux ou si c'est quelqu'un qui a une crise de folie et qui envoie ça,
0: voilà.
1: On va dire, un peu à tout va et qu'on dit, bah justement, il faut récupérer l'argent, mais...
0: Bon,
1: voilà.
0: Bon, en tout
1: l'honnêteté
0: cas, voilà.
1: fait du bien.
0: Eh
1: quand
0: bien,
1: même.
0: En tout cas, ça, deux cas effectivement. Alors, c'est pas des Français. Hein, c'est, là, c'était des Pays-Bas et donc le.
1: Il y a un message subliminal là-dessous.
0: Et
1: là.
0: Un Allemand. Donc, j'espère qu'en France, on ferait exactement la même chose.
1: Oui.
0: Bon, je sais pas en France, mais en tout cas, on va parler argent aussi indirectement,
1: okay.
0: puisque la pause musicale concerne, eh ben, les Kitties Not Dead, puisque c'est un groupe qu'on a accueilli, que Yves a accueilli lors de sa dernière émission, Les Oreilles qui trinquent. C'était samedi dernier, hein, de 17h à 18h. On a eu les trois membres du groupe pour une petite émission plutôt sympathique sur leur parcours, sur leurs goûts musicaux. Et bien là, on a dit, allez, on n'a pas eu le temps de passer ce titre-là la semaine dernière. Donc, je vous propose de passer les 500 familles, justement, les 500 familles les plus riches de France. Et je crois que les Kitties leur taillent un petit short. Voilà.

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2: Et c'était l'équitiste d'Added avec les 500 familles. Voilà, effectivement, il y a de quoi se faire du souci des fois et d'être un peu révolté.
3: On a bien envie d'avoir un peu de sous, mais...
2: Voilà. Donc, on va peut-être continuer par une autre news. Alors, c'est moins vertueux tout ça. C'est moins vertueux puisque, par exemple, aux États-Unis, il y a eu un petit truc un peu débile par la police. La police a fait son boulot, hein, normalement. Ouais. Et puis, ils arrêtent une conductrice qui tenait un téléphone à la main. Ah. Hein, la main droite, ils ont dit d'ailleurs, hein, précis. Hein. Je t'entends plus. Là, voilà, merci.
3: Conduire avec le téléphone, c'est pas autorisé, ça.
2: Alors, le truc, c'est que il l'arrête,
3: ouais.
2: Et dit je vous arrête. Pourquoi ? Pour détention d'un téléphone. Ils appellent ça sans fil, d'un appareil de communication sans fil, que vous teniez. Alors, elle dit non, je tenais pas de téléphone. Si vous teniez un téléphone, et elle montre sa main. Elle est amputée du bras.
3: C'est un peu compliqué. Ouais.
2: Voilà, donc elle peut pas tenir le volant et un téléphone. Voilà. Donc en fait, c'est une femme athlète handisport, hein, ouais, qui est avec une agénésie, hein, une malformation congénitale. Et donc, dans le comté du North Dixie Highway à Lake Worth Beach, pour être précis, le comté de Palm Beach. Et donc le shérif dit bon bah vous allez recevoir. Alors elle a fait la vidéo en plus, elle s'est enregistrée, elle est pas bête. Hein. Vous allez recevoir une contravention pour appareil de communication sans fil tenu en main au volant. Ah, et elle rajoute, vous avez bien noté que vous m'avez vu tenir la main, le tenir avec ma main droite, dit la conductrice. Et là, c'est là qu'elle lui montre son bras. Alors le policier lui se demande pas, hein, il dit bon ben, il lui remet la contravention de 116$ et lui explique comment la contester au tribunal.
3: Ouais.
2: Il est vraiment con, hein, vraiment du temps à perdre et des sous des concitoyens. Donc l'athlète est convoquée au tribunal fin avril, et la veille de son audience, elle a pu obtenir les images de la bodycam du policier.
3: Ouais,
2: voilà.
3: Ouais.
2: Et elle l'a publiée sur son compte TikTok. Hein, voilà, et que suivi par 365 000 personnes, évidemment. Ouais. Sur ces images, quand le policier lui annonce qu'elle est en infraction, elle lève son bras droit, le montrant, et elle dit « évidemment que non ». Voilà.
3: Oui.
2: Donc forcément l'amende a été annulée. Jusqu'où peut aller la bêtise d'aller jusqu'au bout d'un process? Peut-être parce qu'il pouvait plus rayer sur son maintenant calepin électronique, ça se trouve.
3: Parfois c'est ça. C'est oui, comme tu dis, maintenant c'est tous des systèmes électroniques. Donc t'as coché la case, ça fait passer l'étape suivante. Tu peux pas revenir en arrière.
2: À mon avis, c'est quand même bizarre. Enfin voilà, c'est la bêtise là dans toute son état de grâce.
3: La prochaine fois, elle prendra le train.
2: Voilà. un autre Gugus, un Français cette fois.
3: Hein,
2: un étudiant et qui était à Singapour. Hein, voilà, il s'appelle Didier. Hein,
3: ouais.
2: Didier.
3: Le chien.
2: 18 ans. Il a été inculpé pour atteinte à l'ordre public. Il a voulu faire une blague, ce garçon, qui va lui coûter cher.
3: Il y a des endroits, faut pas.
2: Il a été inculpé pour atteinte à l'ordre public où il risque la prison pour avoir léché une paille, d'accord, du bois de jus d'orange, avant de la replacer dans le distributeur de boissons.
3: Ah, oui.
2: Voilà. Et donc, cet abruti, il s'est filmé, il l'a publié, il a dit sur Insta, voilà. Oui, je savais que cela causerait ou risquait de causer un désagrément au public. Voilà, il est un peu couillon, hein, voilà.
3: Je suis bête et je l'assume jusqu'au bout. Voilà. Tu vas devoir l'assumer jusqu'au bout maintenant.
2: Donc
3: hein.
2: Voilà, il est étudiant à l'école singapourienne de l'école de commerce ESSEC, hein, qui dispose d'un, il dispose d'un visa étudiant.
3: En plus, tu dis étudiant à l'étranger, c'est que normalement, si t'es accepté dans une grande école à l'étranger, c'est que t'es d'un niveau quand même intellectuel suffisant pour.
2: Mais pas à 18 ans, t'es encore très bête. Hein.
3: Ouais.
2: Donc il encourt jusqu'à 3 mois de prison, une amende pour atteinte à l'ordre de la publique. Hein, voilà. Donc donc il est également poursuivi pour avoir causé un trouble. Ce mec, il était conscient de son acte. Bah oui, s'il s'est filmé. Hein.
3: Bah oui.
2: Et il pouvait engendrer une perte ou des dégâts justifiés à IJOS, l'entreprise qui exploite le distributeur et qui a dû remplacer 500 pailles dans la machine concernée parce que, suite à la vidéo, il fallait qu'il change tout le bordel pour pas prendre le risque qu'il en ait mis plusieurs. Voilà. Donc, il est passible donc même de 2 ans de prison et d'une amende, évidemment. Voilà. Donc, c'est rigolo quand c'est drôle, en fait. Quand c'est pas drôle, faut mieux s'abstenir. Hein.
3: On peut pas être et avoir été, on dit, mais être intelligent et être drôle, bah parfois on se pose des questions.
2: Ça c'est sûr. Qu'est-ce que je pourrais te trouver? Le magasin qui vend des meubles préfabriqués là, tout fait, norvégien, là, suédois. Voilà. En fait, il a fait une blague.
3: Aiki.
2: Oui. Il a fait une petite blague le 1er avril avec des sucettes 100% vegan, voilà, qui devait, et en fait, il a 100% vegan, mais il a fait des Chupa Chups, en fait, il s'est associé à Chupa Chups, puisque les gens, ils ont dit oui, on veut les sucettes vegan, et en fait, le goût qu'ils ont choisi est surprenant puisqu'il s'agit du goût des boulettes de viande emblématiques de la marque suédoise. Donc c'est un goût synthétique évidemment, donc vegan.
3: Oui.
2: et voilà, et donc il trouve que c'est plutôt une publication plutôt pleine d'humour. Voilà, il présentait une sucette au goût de boulettes de viande sur le ton. Nous n'avons pas pu nous empêcher de pousser l'expérience un peu plus loin, surtout après la réaction enthousiasme du public qui voulait sa sucette vegan.
3: C'est fourni avec la clé à laine ou pas?
2: Voilà, donc c'est ce qui aurait pu être juste un canular. Bah non, les deux entreprises Chupa Chups et Ikea, voilà, pour pas le citer, ont créé cette sucette en édition limitée. Voilà, je sais pas si c'est une bonne idée, mais bon, je trouve ça un peu débile. Voilà, surtout 100% vegan avec un goût viande.
3: Oui, c'est pour ça qu'ils ont voulu pousser que c'était la grosse blague et que personne n'allait y croire. Mais finalement, mais bon, au moins, oui, ça va encore comme blague du 1er avril, c'est pas mal. Bon, allez, pourquoi ils l'ont pas fait parfum poisson? Bah non, parce que du poisson suédois, ils en bouffent, non?
2: On va terminer juste avec une dernière blague assez drôle. C'est en fait, il y avait un voleur de boules. Il y a des gens qui, un couple de Saint-Vincent de Cornezac en Dordogne, il a dû installer une caméra pour savoir qui était responsable du vol de ces boules. Hein. Depuis plusieurs jours, tous les jours, il y avait une boule qui disparaissait. Ils avaient, comme ils sont fans de pétanque.
3: Boule de pétanque.
2: Oui, ils avaient installé un boulodrome chez eux et ils en avaient marre parce que au bout de la 19e boule de disparu au prix où ça coûte, ils se sont un peu inquiétés. En fait, la caméra a dévoilé que, eh bien, c'était pas un être humain qui avait becqueté les boules, enfin ramassé, c'est un renard, tout simplement. Un renard, eh bien voilà, ça peut arriver. Et donc, ils ont été plutôt surpris. Ils savent pas pourquoi cette réaction de ce renard. Mais bon, ils ont du mal à le raconter sans en rire. Voilà. Donc, un préjudice de 800-900 euros. Hein, le prix des boules de pétanque, c'est pas donné. Bon, allez, voilà pour cette dernière petite blague de news. Hein. Vous entendez le générique, c'est-à-dire qu'il me reste 30 secondes pour remercier tout le monde ce soir.
3: Et moi, je dis déjà au revoir parce qu'il va falloir que je relance la technique pour que Ornithorynque rediffuse bien et au revoir Patoche, merci tout le monde et
2: à bientôt.
3: À bientôt.
2: Salut Yves. Voilà, merci pour votre participation au Grand D. À bientôt.

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1: Il est 22h.
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0: On est très heureux de vous retrouver pour une nouvelle semaine, nouvelle immersion dans vos souvenirs. Et puis, pour m'accompagner chaque semaine, il est bien présent. Et il fait le jeunes aujourd'hui, autant vous le dire. Il a mis la casquette à l'envers. La casquette. Ouais, faudra que je prenne une photo, un de ces quatre.
1: Yo, yo.
0: Bonjour, yo, Titi Pégard.
1: Yo, les auditeurs, yo, ça va les amis.
0: Qu'est-ce qui t'arrive de mettre la casquette à l'envers, toi?
1: Ouais, comme ça. Bah, déjà, j'ai plus de cheveux, donc c'est vite fait, ça cache les.
0: Oui, non, mais ça, je savais que t'avais plus de cheveux.
1: Mais.
0: Nos auditeurs aussi.
1: Voilà. Mais avec le casque, c'est plus pratique. La casquette à l'envers. D'habitude, je la mets à un endroit, mais avec le casque, c'est plus pratique. Le micro, tout ça.
0: T'as peur de prendre un coup de projecteur dans les studios.
1: Voilà, je tape la casquette dans les projecteurs, tout ça.
0: Comment ça va bien, Titi Pédia?
1: En pleine forme. Tout va bien. Titi Pédia, Titi Monster. J'ai plusieurs pseudos maintenant. Oui, monsieur. Oui.
0: Mito, non? Qu'est-ce qu'on a au programme, monsieur Titi Pédia, cette semaine?
1: Je vous ai fait ma rubrique Histoire d'une chanson. Ce sera Idée Noire de Lavillier et Nicoletta.
0: Oui.
1: Voilà. Une petite artiste des années 90 que peut-être certains ont oublié, c'est Lonnie Gordon, avec quelques bons titres qui ont fait les beaux jours des boîtes de nuit, des belles soirées de boîtes de nuit plutôt. Et puis on va faire dans le kitsch.
0: Oui,
1: Ringard.
0: Dans le kitsch. Hein.
1: C'est les improbables de Backspin.
0: Ouais.
1: Les Coco Girls.
0: Là, on est au top 5 là.
1: C'est ça.
0: On est dans le top 5 là.
1: C'est ça.
0: Hein, voilà.
1: C'est ça. Les improbables.
0: Qu'est-ce qui va nous
1: le
0: faire
1: kitsch.
0: Cette semaine, voilà. Bon, il faut s'attendre à tout hein, chaque semaine. C'est des surprises.
1: C'est le but.
0: Je suis un petit peu au courant, un petit peu avant. Et c'est vrai que j'appréhende un peu. Je dois vous le dire. Bon, merci à vous de nous suivre chaque semaine, plus nombreux partout dans les villes et les villages de France, mais également les pays francophones. On salue la Suisse, la Belgique, l'île de la Réunion et également le Canada, nos pays francophones. Bienvenue à vous les amis. Moi de mon côté, je vais parler d'Elton John, je vais parler des Beatles et pour le live, il s'agira de qu'est-ce que j'ai dit ? Ah oui, Stevie Wonder en live. Franchement, ça vaut son pesant de cacahuètes.
1: Ouais.
0: Allez.
1: À chipper, à choper.
0: Oh, on va y aller, on va essayer de reprendre un petit peu le mouvement avec les Black Machine Sweet Dance. Allez.
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0: chaque semaine, on essaye de vous trouver les petites pépites de ces années 80 que vous avez peut-être un petit peu zappé et qu'on remet ça sur les platines de votre émission avec Buzzy et Buddy Fuzzicole, mon titi.
1: Exactement. Exactement. Allez, c'est parti.
0: D'accord.
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0: Bah, des fois, il me surprend. Je sais plus. Hein, voilà.
1: Ben oui.
0: Bon, alors, Thierry, c'est quoi c'est,
1: Je vais vous parler de la chanson Idée Noire.
0: Idée Noire, oui.
1: De Nicoletta et
0: de Bernard Lavilliers.
1: Donc, c'est une chanson française blues rock de l'auteur, compositeur, interprète, attention, Bernard Lavilliers, en duo avec Nicoletta. Single extrait de son album État d'urgence de 1983. Bernard Lavilliers et Jean-Paul Dran écrivent et composent ce tube dans une ambiance blues rock électrique de New Wave des années 80, avec un tempo cardiaque obsédant de 105 battements de batterie par minute, sur le thème d'un conflit de couple en crise qui broie des idées noires entre obsessions divergentes, contradictoires, incompatibles de sécurité possessive pour l'une et de désir de vie de baroudeur libre pour l'autre.
0: 105,48, s'il vous plaît.
1: Ah, 105,48, pardon.
0: On est précis dans cette émission.
1: Voilà. Nous avons un spécialiste du beat. Alors que Bernard Lavilliers est en plein enregistrement du titre auquel devait participer la chanteuse américaine Ricky Lee Jones, il peine avec cette chanteuse qui n'est pas, selon lui, suffisamment émotionnelle. C'est-à-dire qu'elle chante mais sans passer d'émotion. Ce qui le désespère de ne pas avoir ce qu'il veut, car Bernard était un perfectionniste. Son producteur, Richard Marsan, lui parle alors de la voix blues rock de Nicoletta que Lavilliers avait rencontrée la veille dans un restaurant fréquenté par des musiciens et au cours duquel Jacques Higelin fait les présentations. Nicoletta, qui vivait à cette époque à Genève, le connaissait très peu. Appelé le lendemain par Lavilliers en après-midi pour avoir la voix féminine de la chanson, Nicoletta débarque en studio sans savoir sur quoi elle allait poser sa voix. La chanteuse dit à Lavilliers d'essayer, mais qu'il fallait les laisser tomber si sa voix ne collait pas avec la sienne. Elle chante alors en retenant sa voix pour rester au niveau du volume sonore de Lavilliers, parce qu'il chante pas très haut, qui est exigeant sur la manière d'interpréter la partie vocale féminine. 3 heures plus tard, le titre est enregistré, c'est plié. Nicoletta, par contre, qui a refusé de transformer cette collaboration en affaire commerciale, fait cadeau de sa collaboration. C'est beau, hein. Elle est venue juste histoire de dire « je participe, mais je te laisse tous les royalties ». Le clip est tourné avec Bernard Lavilliers avec des effets de lumière clair-obscur dans son appartement, dans ses cauchemars et dans ses idées noires. Un budget clip pratiquement proche du zéro, quoi. Idée Noire atteint la 15e place des ventes en France durant 2 semaines et reste classée pendant 8 semaines où le titre s'écoule à plus de 500 000 exemplaires quand même. C'est belle réussite. Lavilliers reprend cet important succès de sa carrière des années 80 en duo avec Catherine Ringer sur son album acoustique de 2014. La reprise sortant également en single. Bravo Bernard.
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0: fermé la porte à ce que j'étais attaqué par des renards tout à l'heure.
1: En 10, le deuxième était le 6.

0: C'est un petit peu notre façon à nous de faire rentrer le soleil dans la radio avec Alpha Blondie et Sweet Sweet Fanta Diallo. Allez, je vais vous parler un petit peu de Sir Elton John.
1: Sir Elton John.
0: Oui. Sir Elton John, yes. Qui a un nouvel album en préparation.
1: Ah
0: ouais. Alors, on avait arrêté les tournées.
1: Oui, il a arrêté les tournées, ça, mais les albums,
0: mais
1: ils continuent.
0: Mais les albums, ils continuent.
1: Oui.
0: Il y a toujours un petit peu le peps Elton John et donc un petit peu la création qui est toujours là pour pouvoir nous surprendre. Le chanteur donc britannique a récemment annoncé la réalisation d'un nouvel album très différent de ses précédents et marqué par ses récents problèmes de vue. Eh oui, il a quelques petits problèmes de vue, Elton. Eh oui, il n'a pas fini de créer. La star de la pop britannique vient d'annoncer donc travailler sur un nouvel album que le chanteur qualifie de tellement différent de ce qu'il a fait auparavant.
1: D'accord.
0: Elton John en a fait l'annonce au Great Canadian Casino Resort de Toronto, où il a reçu en mai dernier, au début du mois de mai, le prestigieux prix Glenn Gould, qui récompense l'influence d'un artiste à la fois du point de vue artistique, mais également humanitaire.
1: D'accord.
0: La création de ce nouvel album a débuté à la fin de la grande tournée mondiale Farewell Yellow Brick Road, qui s'est achevée en 2023, c'est-à-dire il y a 3 ans maintenant, après quelques, quand même, 300 concerts, a précisé l'artiste.
1: Belle tournée.
0: Elle a surtout été marquée par les importants problèmes oculaires que la star de Rocketman a subi ces derniers mois et qui ont fortement handicapé sa vision.
1: D'accord.
0: Alors, on n'en parle pas trop peut-être dans les médias,
1: non.
0: Mais voilà. J'ai eu des problèmes de vue récemment, a commenté Elton, et j'écris toujours mes albums en m'inspirant des paroles. Donc je suis un petit peu dans l'embarras en ce moment. Ce que mon œil m'a offert, c'est la possibilité à 80 ans quand même de complètement inverser ma façon d'écrire. J'écris d'abord les mélodies et les paroles viennent ensuite. Je n'avais jamais il a jamais travaillé comme ça et pourtant il vient de le faire. Et pas plus de précision quant à la sortie de ce nouvel opus dont l'annonce intervient un peu plus d'un an après la sortie de Who Believe in Angel, l'album rock qu'Elton John a signé avec l'artiste américaine Brandi Carlile. En 58 ans de carrière, la star britannique a signé plus de 30 albums et cumulé de nombreuses distinctions, dont 5 Grammy Awards et 2 Oscars quand même.
1: Quand même.
0: Ah oui.
1: Énorme.
0: Énorme. On va écouter Elton John, bien sûr, on va suivre l'évolution de cet album de notre côté.
1: Il n'y a pas de titre de sortie encore pour
0: le
1: moment.
0: Il n'y a rien. Bah non, il est en plein d'écriture pour le moment.
1: Ouais.
0: Voilà, et puis bon,
1: mais Elton, dès que t'en as un, tu nous le dis, on le passe.
0: Il a notre numéro de téléphone, chérie.
1: Voilà.
0: Il a la ligne directe du studio.
1: C'est ça qu'il faut
0: savoir. Voilà, il y a un truc rouge qui sait. On sait que c'est Elton.
1: Et c'est ça.
0: Voilà. Et du coup, moi, j'avais envie de vous rebalancer ce titre-là, qui avait fait un carton il y a quelques années, surtout en été en plus, de mémoire. Cold Heart, ce duo avec Dua Lipa. C'est vrai que c'était quand même osé de faire un titre avec. C'est pas le. On en parlera d'ailleurs avec les duos.
1: Oui,
0: la semaine prochaine, je crois.
1: Oui, la semaine
0: avec
1: prochaine.
0: Avec Elton John
1: et
0: France Gall. Mais là, je pense que ce duo était un carton. Souvenez-vous de ce titre, tout le monde y a dansé dessus un été. Elton John, Dua Lipa, Cold Heart pour vous dans Backspin.
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0: c'est très lointain déjà, ça. C'était 81, je crois.
1: Ouais. Et puis. Peut-être pas 82 même.
0: Oh, 81.
1: Moi, j'ai dit 82.
0: 82 parce que
1: 81 et demi.
0: J'écoutais l'émission Vanille Fraise sur RMC avec le regretté Patrick Roy.
1: Ouais.
0: Il passait cette chanson. Il faisait des battles avec un animateur américain qui s'appelait Ronnie. Et qui, lui, nous sortait ses chansons américaines. Et les auditeurs votaient soit pour la chanson française, soit pour la chanson américaine. Et il y avait Jean Schultes qui gagnait tout le temps. Eh ouais.
1: Ah, très, en plus, très grand musicien, Jean. Hein.
0: Très, très bon musicien.
1: Voilà, et puis, personne, en plus de ça, complètement adorable. Ouais. Voilà. Jean, si tu nous écoutes, on t'embrasse bien fort.
0: Et puis, le petit titre d'avant, il était très bien. C'était Glenn Medeiros et Bobby Brown.
1: Ah, bien,
0: J'ai adoré ce titre, je l'avais complètement oublié. Bravo.
1: T'arrives à voir de loin la pochette quand même.
0: Ouais.
1: Non, il l'a pas deviné comme ça, les amis. Ils savaient même pas qu'il existait, ce titre-là.
0: Je
1: vous avoue, je l'avais oublié totalement.
0: Je l'avais
1: dans un coin dans le studio. Mais comme quoi, Glenn Medeiros, c'est pas l'étiquette avec
0: Elsa. Nothing's Gonna Stop.
1: Avec Elsa aussi.
0: Ou avec Elsa.
1: Voilà.
0: On en parlera la semaine prochaine de ce titre.
1: Ah, tiens, un duo de plus.
0: Eh ouais, un duo de plus. Donc,
1: je suis en train de te préparer ton émission pour la semaine prochaine.
0: C'est une émission spéciale duo.
1: On fait quoi maintenant, Thierry?
0: La rubrique,
1: qu'est-ce qu'on fait maintenant?
0: Les improbables.

0: de Backspin.
1: Allez, prends un probable. Improbable.
2: Alors là, pour du kitsch, on va faire dans le kitsch.
1: Ah oui, c'est le fameux kitsch que nous avons parlé tout à l'heure. Ben oui,
2: je vais vous parler des Coco Girls. Ah ouais, là, déjà, vous salivez tous, hein, les gars. Surtout les garçons, bien sûr.
1: Mais explique un petit peu à nos amis, parce que y a ceux qui n'ont pas connu. Thierry.
2: Qu'est-ce que les Coco Girls? Les Coco Girls, c'est une troupe de danseuses et de chanteuses créée par l'humoriste et présentateur et animateur de télévision française, Stéphane Collaro. Alors Stéphane Collaro, c'était le pote à Jacques Martin, voilà, ouais. Tonton Mayonnaise et Tonton Jacques. Et lui, il avait ses propres émissions, Stéphane Collaro. Et donc, il a créé ses Coco Girls, un peu à l'image des Playmates à l'époque. On parlait des Playmates à l'époque, mais c'était des Coco Girls, mais là, elles étaient habillées.
1: Stéphane Collaro a commencé sur France 2, sur Antenne 2,
2: ouais.
1: Et puis ensuite, il est parti sur la Une.
2: Voilà. Alors, les Coco Girls, elles participent aux émissions de Stéphane Collaro. Donc, le Collaro Show, en premier, de 80 à 82, Coco Boy, de 82 à 84, Cocori Coco Boy, en 84-86, puis Colari Coco Show. C'était compliqué, les titres, à l'époque.
1: Il y avait Coco quand même au début. C'est pas embêté.
2: Voilà. Elles sont toujours présentées par quatre. Toujours. Jamais plus, jamais moins. Stéphane Collaro justifie leur création. Elles ne sont pas tristes à regarder, mais on les entendra aussi, car ça m'énerve de voir les belles filles traitées comme des potiches dans les émissions de télévision. Les quatre que j'ai, je vais tenter d'en faire la coqueluche des téléspectateurs. Je vais les faire parler, bouger, danser, chanter. Je veux qu'elles soient sexy et drôles à la fois. Elles ont la particularité d'apparaître le plus souvent dans des tenues très légères, mais surtout très sexy. Les Coco Girls sont souvent des ex-danseuses.
1: Très légères,
2: mais très sexy. Elles sont souvent des ex-danseuses de cabaret, d'anciennes miss, comme Fenella Mas Matthews, Paula, ou encore Alexandra Lorska du Crazy Horse Saloon. Elles reviendront à l'écran le 4 juillet 96 sur TF1 dans l'émission Star en folie, proposée par Stéphane Collaro, présentée par Philippe Laville et Sophie Favier, elle-même ex-Coco Girl, la plus célèbre de toutes. Les Coco Girls ont enregistré de nombreuses chansons faisant chaque fois l'objet d'une sortie en disque. Parmi les titres les plus connus, Coco Girl, ce mec est too much, Cocori Coco Boy, fais-moi du cha-cha-cha, on préfère les rigolos, Coco Dingo, touche pas à mon homme, Macho Mambo ou encore Flic de Choc.
1: C'est les amis, c'est la cassette qu'a Thierry dans sa voiture quand il part en vacances.
2: Je n'écoute que ça.
1: Si vous voulez écouter les Coco Girls, partez en vacances avec Titi, il a la cassette dans la voiture.
2: Je n'écoute que ça.
1: Pour tout le trajet.
2: Exactement. Quelques-unes connaîtront la célébrité, Sophie Favier et Alexandra Lorska, qui seront animatrices. Certaines sont mariées à des célébrités françaises. Françoise Nico sera la femme de Patrick Sébastien et Nathalie Tardivelle épousera notre bébelle nationale. Jean-Paul Belmondo. Fenella Jeanne Mas Matthews, 85-91, ancienne danseuse du Moulin Rouge, chanteuse dans le groupe Kid Creole and the Coconuts. Elle est mariée à Philippe Mas, qui est un des membres du groupe Les Forbans, et celle qui aura été Coco Girl le plus longtemps. Pour finir, les Coco Girls ont quand même vendu plus de 2 millions de 45 tours en tout. Hein. Alors, tout mélangé, tous ceux que j'ai cités, ils ont vendu 2 millions de 45 tours en tout, les Coco Girls.
1: Oh, c'est bien, c'est pas mal, c'est bien.
2: Bravo, les Coco Girls.
1: J'ai oublié de vous mentionner que le tout premier titre qu'on a écouté, c'était Brother Johnson avec Stop, issu de des cuisines de monsieur Steph Courson, que l'on embrasse. D'ailleurs, allez faire un tour, les amis, sur la page de son Facebook à Steph. Il a sorti son album du mois d'avril. Voilà, donc il y a tout plein de remix version Steph Constant, et chaque mois il vous balance un petit
2: une petite perle, un petit
1: album avec pas mal de trucs. Et le mois prochain, il va avoir du très lourd, je peux vous le dire. Oui, on peut déjà annoncer la couleur.
2: Allez, les Coco Girls.
1: Les Coco Girls, et tout de suite après un autre remixeur, monsieur Cedric Work.
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1: La regrettée Evelyne Thomas qui nous a quitté maintenant il y a 3-4 ans avec ce tube
2: énormissime.
1: Énergie.
2: Ça dansait en mode.
1: Alors pour mémoire, on l'enchaînait avec Frankie Goes to Hollywood avec Relax.
2: D'accord.
1: Ouais, ça collait les deux collaient bien. D'accord. Les deux collaient pas mal. Voilà, petit souvenir et même les DJ qui doivent nous écouter. Ah c'est vrai effectivement.
2: Les vieux DJ.
1: Salopard. Espèce de petit salopard.
2: J'ai le même âge alors.
1: Oui. Mais t'étais pas DJ.
2: Non.
1: Voilà.
2: J'aurais passé quelques disques dans une petite radio du coin, mais.
1: Il voulait pas de lui en cabine
2: mais
1: en fait.
2: Non.
1: En fait, les DJ, quand on commence DJ, on a souvent commencé à aller voir les gars dans les boîtes et
2: la plupart des DJ commençaient déjà en radio. On était tous à coquiner avec des radios. Des petites radios locales et puis
1: après être en radio et être DJ c'est quand même deux choses différentes. L'avantage qu'il y avait c'est qu'on connaissait un petit peu les musiques qui pouvaient éventuellement faire danser. Après ça reste quand même un métier,
2: voilà, exactement.
1: On n'est pas DJ, vous envoyez des tonnes et des tonnes sur les réseaux sociaux des fois des démonstrations qui me font halluciner. Vous avez des DJ ou des DJettes également, voire des fois très jeunes, je ne citerai pas de nom parce que je ne veux pas m'attirer les foudres, mais ça me fait un petit peu sourire de temps en temps, je vous l'avoue, parce que lorsque je vois 5 curseurs levés d'un coup, même les meilleurs DJ arrivent à mixer sur 2-3 platines à la fois, mais là mixer sur 5, ça me semble quand même un petit peu beaucoup. Voilà. Bon, voilà, après c'est mon point de vue.
2: Petite parenthèse.
1: Oui, légère. Voilà, après, bon, bien sûr, avec les puristes qui vont dire « Ah ouais, le vinyle, c'est mieux !» Parce que, voilà... Enfin, bref. On va aller dans le temps. On va aller voir un groupe qui a commencé dans les années 70, voire tout début des années 70, mon titi, si j'en juge le double album que j'ai juste à côté de moi, 1967, cet album-là. Donc, largement
2: même les années 60,
1: avant 70.
2: Bien sûr, avant.
1: On va parler des Beatles. Pourquoi ? Parce que, ils vont pas se reformer et faire une tournée. Non. Et par contre, un musée des Beatles va ouvrir à Londres en 2027. Ça, c'est la bonne nouvelle pour les fans des Beatles. Parce que donc le premier musée officiel des Beatles ouvrira ses portes au 3 Savile Row, là où le groupe a enregistré l'album Let It Be et donné son dernier concert le 30 janvier 1969. Donc Londres va bientôt accueillir le musée consacré au légendaire groupe des Beatles sur 7 niveaux quand même. Les visiteurs pourront explorer des archives inédites, découvrir des expositions temporaires, faire leurs achats également dans une boutique de souvenirs et surtout plonger au cœur de l'intimité du groupe grâce à des expériences immersives. Baptisé The Beatles at Free Savile Row, le musée propose notamment une reconstitution fidèle du studio où Let It Be a été enregistré. Les fans pourront voir comment les chansons ont pris forme et s'immerger dans l'atmosphère des sessions d'enregistrement. Alors c'est pas simplement un truc où on va aller visiter ou sillonner dans des couloirs.
2: Il y a vraiment des simulations.
1: Voilà. Même si vous êtes pas fan, je pense des Beatles, je pense que, enfin, à mon avis, si vous êtes du côté de Londres, ça va être une des visites qui va être intéressante à faire, ce musée des Beatles. Donc les visiteurs auront également la chance de monter sur le toit emblématique où John Lennon, Paul McCartney, George Harrison et Ringo Starr se sont produits pour la dernière fois, le concert rendu célèbre par la série documentaire Get Back de Peter Jackson. Selon Paul McCartney, ce projet permettra aux fans de découvrir donc un lieu emblématique des Beatles, inaccessible jusqu'ici. Ringo Starr parle d'un retour aux sources pour les membres encore en vie. Avec ce musée, Londres rejoint Liverpool, déjà connu pour ses musées sur les Beatles, mais aucun n'était officiellement reconnu par Apple Corps. Les fans pourront ainsi vivre une expérience unique et authentique sur les traces des Fab Four. Outre ce musée dont la billetterie est d'ores et déjà accessible, donc vous pouvez déjà réserver pour le musée qui va ouvrir en 2027. Les Beatles seront donc également mis à l'honneur au cinéma en 2028 avec 4 biopics, pas 1, pas 2, pas 3, mais 4 sur chacun des membres du groupe réalisés par Sam Mendes.
2: Ah bien.
1: Ça c'est pour 2028. Actualité quand même d'un groupe qui a fait ses premières armes dans les années
2: 60.
1: Fin 60.
2: Ouais, 66, 67. Ouais.
1: Voilà, à peu près là. Parce que je pense que cet album-là, ce double album, où vous avez sûrement Où ils sont sur l'immeuble, ce double album où ils sont dans l'immeuble, dans une cage d'escalier d'immeuble, album tout bleu, double album. Et à l'intérieur, vous avez une photo avec des jeunes derrière une grille, sans doute pour attendre les Beatles. Sur l'album, on trouve Strawberry Field, Penny Lane, Sgt Pepper, Hello Goodbye, tous les gros titres des Beatles. Et puis bien là, on va partir sur un titre, Now and Then. C'est un titre qui a été ressorti pas très très longtemps, quand vous avez fait découvrir,
2: qui a été retrouvé dans des bacs.
1: Donc on a fait le truc de le garder aussi dans nos bacs aussi, pour vous le ressortir. Les Beatles pour vous dans Backspin.
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0: Celle-là, vous la connaissez par cœur. Mais l'avez-vous déjà entendu en version backspin? Alors, accrochez-vous. C'est du lourd qui arrive.
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0: peux vous dire qu'on adore vous ressortir les petites pépites qu'on vous a déjà sorties, mais pour les absents, qui n'étaient pas là au moment où on a pu le jouer dans l'émission, eh bien voilà, cette petite perle.
1: Quelle radio va vous passer une perle comme ça? Laquelle? Aucune.
0: Aucune radio. Backspin. Et aucune émission.
1: Il n'y a que nous.
0: Il n'y a que nous.
1: On est que les seuls. À quoi on est que les seuls?
0: Il n'y a que nous qui pouvons passer des titres comme ça, Thierry.
1: Exactement. Ah, oui.
0: On vous a prévenu, hein.

0: poste, craqué.
1: Derrière leur poste. Et ça y est, ils ont pété un plomb.
0: Le patron a craqué.
1: J'ai trouvé cette version rythmée l'autre fois de cet animé.
0: Ça, c'est du kitsch Bayern. Aussi. Ça, c'est du kitsch.
1: Ah, ouais, ouais, voilà.
0: Ah, j'adore,
1: là, là.
0: J'adore.
1: Ah, oui. Mais ah, c'est vrai que. Enfin, rythmer comme ça, c'est
0: ouais.
1: En plein de soirée, vraiment en plein milieu de soirée, vers, on va dire vers 2-3 heures du matin,
0: ouais.
1: Quand tout le monde a bien bu de la Volvic, de la Vitel ou du Perrier.
0: C'est ça.
1: Ou du accompagné d'autre chose peut-être.
0: Du Red Bull.
1: Voilà, voilà aussi.
0: Ou du.
1: Voilà,
0: ou tout ce qui est énergisant.
1: Voilà.
0: Mais pas d'alcool.
1: Mais voilà,
0: jamais d'alcool.
1: Jamais d'alcool.
0: Jamais d'alcool.
1: Vous pourrez peut-être arriver à danser là-dessus. C'est possible. Hein, voilà. Maya l'abeille en version dot dance.
0: Dance. Allez, c'est parti.
1: Allez, go.
2: Vous n'aviez plus de nouvelles de ces chanteurs, acteurs, people des années 80-90. Pas de soucis, Backspin remet le couvert et vous dit tout dans Que sont-ils devenus.
1: Mais moi je peux remettre le couvert quand je veux, hein.
0: Ouais, exactement.
1: Ça c'est le truc que tu mets dans la tête de nos auditeurs et auditrices.
0: Ça sort plus, ça c'est fini.
1: Ah oui, là c'est fini.
0: C'est
1: là,
0: fini. C'est fini.
1: Ah oui,
0: c'est fini.
1: Là, c'est Maya l'abeille. Même le petit truc le lendemain au boulot.
0: Maya l'abeille.
1: Maya l'abeille. Allez Thierry.
0: Allez, que sont-ils devenus, la rubrique que même les Américains n'ont pas. Voilà, c'était dit. Lonnie Gordon, je vais vous parler de Lonnie Gordon, qui est une chanteuse et auteure-compositrice américaine de dance pop et R&B, avec l'accent R&B. Elle a obtenu plusieurs succès dans les classements mondiaux, surtout dans les années 80, on va dire. Née à Philadelphie, en Pennsylvanie, Gordon se déménage dans le Bronx dès son plus jeune âge. Au début des années 80, elle a commencé à se produire dans des clubs du quartier de Harlem en tant que chanteuse principale d'un groupe appelé Nidjar. Après avoir rencontré son mari, elle s'est installée en Angleterre, ce coup-ci à la fin des années 80, et s'est retirée de la scène musicale temporairement pour s'occuper de sa fille Ricky. Lonnie Gordon reprend sa carrière de chanteuse en 1988, travaillant pour des groupes de musique club style offshore déjà vu et surtout le groupe house Quartz Lock. En 1989, elle prête sa voix à la reprise par Simon Harris du titre Pleasure Control du groupe On The House, qui devint son premier single classé au Royaume-Uni. Ce succès attire l'attention de Supreme Records, une maison de disques qui lui propose un contrat la même année. Le premier single sorti sur le label Supreme fut un succès en discothèque, mais ne rencontra pas le succès escompté auprès du grand public. Pour son single suivant, Happening All Over Again, Gordon collabora avec le duo britannique à succès Stock et Ken Waterman, bien connu pour leur titre... pour avoir sorti Kill Minogue, Bananarama, etc., toute la bande. Elle admirait surtout leur travail et était déterminée à travailler avec eux. Le single sorti en janvier 90 et il atteignit la quatrième place du UK Single Charts, le top 50 anglais, et devint un immense succès en Europe, en particulier aussi dans les boîtes de nuit. En 1991...
1: Pardon, tu parlais de quel titre?
0: C'était Happening All Over Again.
1: D'accord, ok.
0: Voilà, ça a été son premier grand succès. Et en 91, elle enchaîne, elle s'envole pour l'Italie et enregistre le titre Gonna Catch You.
1: Gonna Catch You. Ben moi, c'est celui-ci que j'aime plus retenir.
0: Qui est mon préféré, exactement. Parce qu'il passe très bien en discothèque.
1: Ouais.
0: Il a fait un carton.
1: Lonnie Gordon.
0: Titre écrit et produit par le groupe Italo House Black Box. Black Box, sorti en single au Royaume-Uni, il se hisse dans le top 50, atteignant la 32e place grâce à son utilisation dans le film Cool as Ice de Vanilla Ice. La chanson marque ses débuts aux États-Unis où elle se classe numéro 1 des charts dance et 70e du Billboard Hot 100, ce qui est à l'époque aux États-Unis une belle performance parce que c'était très américain le Billboard. Ce sera son dernier titre chez Supreme Records. En 2007, Gordon a créé son propre label, Gordon Records bien sûr, sous lequel elle a sorti 4 compilations. Alors c'est pas embêté, elle a pas sorti d'album, elle a sorti 4 compilations avec quand même quelques chansons inédites dans les compilations. À la même époque, elle a également exposé ses peintures à Las Vegas. Lonnie Gordon sera active en production de titres en single et en album jusqu'en 2009. Depuis 2009, que fait-elle? Eh ben, c'est pas compliqué. Sa carrière se partage entre galas de bienfaisance, surtout pour la lutte contre le sida, pour laquelle elle est ambassadrice, et des expositions de peinture dans le monde entier. Voilà, à la double casquette, elle est encore musicienne, Lonnie Gordon. Et
1: c'est pas le même.
0: Hein, et exposition de peinture, ouais. Voilà. Je m'étais trompé. Mais je ferai Lonnie Gordon la prochaine fois.
1: On a un vinyle aussi de Lonnie Gordon, Beyond Your Wildest Dreams, dans lequel on retrouve au niveau de la production qui.
0: Hein, Stock et Ken Waterman.
1: Exactement.
0: Les boss des années 90.
1: Ils étaient partout, ces petits gars.
0: Ils en ont vendu des disques.
1: Oh bah oui.

0: On vous lâche pas. Mais on va quand même, on va quand même écouter Lonnie Gordon, bah oui.
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0: pour illustrer ce titre-là de,
1: exactement,
0: de Ben Ebi.
2: Et Daddy K.
0: Oui, et Daddy K, Ben Ebi qu'on avait reçu il y a quelques temps.
1: Ouais.
0: Dans l'émission. Allez, vous savez que il y a les concerts, certains festivals qui vont commencer, débuter un petit peu partout en France. Eh bien, on va essayer de vous filer quelques tuyaux, quelques dates. Je m'appelle pas Huggy, les bons tuyaux, mais je m'appelle Christo, et ça peut être des tuyaux également. Donc, le Positif Festival 2026 va recevoir cette année les Kool & Gang, le groupe légendaire, figure emblématique de la funk, du disco et du R&B depuis les années 60, qui sera en événement concert au Positif Festival. Ce sera le 1er août, les amis, dans le cadre prestigieux du Théâtre Antique d'Orange.
1: Ouais.
0: Donc vous pouvez noter déjà sur vos petits agendas. D'ailleurs, on va se faire un petit Kool & Gang juste tout à l'heure, version Backspinion avec Too Hot. Également en concert, les Scorpions avec Coming Home. Ils seront le 14 juillet à l'LDLC Arena de Lyon, le 17 juillet à l'Accor Arena de Paris et le lundi 20 juillet du côté de Zénith de Strasbourg, le groupe Scorpion qui avec un slow monumental, mon titi, n'est-ce pas? Oui,
1: tu m'y ouais, j'adore. Il y en avait deux de slow, il y avait
0: Still Loving You,
1: Still Loving You et Send Me an Angel, je crois. Non, c'est pas Send Me an Angel, c'était où il siffle, je me rappelle plus le titre. Faudrait que je recherche. Ouais, c'est ça.
0: Ouais, c'est ça. Ouais.
1: Il est excellent ce. Mais vous savez que les groupes de hard comme Scorpion, Metallica, Led Zeppelin, ils ont fait tous des slows mais magnifiques avec des guitares électriques très
0: Wind of
1: très
0: Change,
1: chaudes.
0: Mon titi.
1: Wind of Change, voilà.
0: Eh oui,
1: of Change.
0: Le patron,
1: excellent.
0: La culture du patron, c'est incroyable. Voilà.
1: C'était les rois des slows chauds et tendres. À l'époque où dans les boîtes de nuit on passait encore des slows.
0: Oui,
1: là où vous pouvez danser, vous pouvez danser avec les
0: en tournée également cet été ou à l'approche de l'été, Chris Isaac avec le Live on Tour Europe 2026. Il s'arrêtera du côté de Lyon, l'Amphithéâtre 3000, le 29 juin et ça sur la scène musicale de Paris le jeudi 2 juillet. Voilà, quelques infos sur les concerts histoire de vous organiser peut-être votre
1: l'approche de l'été, c'est toujours
0: l'approche de l'été
1: là où il y a tous les
0: concerts. On est en vacances dans le coin, oh ben mince, tiens, il y a un bon concert,
2: oh,
0: les
2: Kool & Gang, cool.
0: Ou alors les Scorpions, ou alors Chris Isaac, why not? Allez voir ces artistes des années 80, c'est toujours quelque chose, n'est-ce pas mon titi?
1: Tout à fait,
0: un régal. Oh bah oui,
1: surtout ça.
0: Voilà, allez, écoutez, balancez à gauche, balancez à droite, oui. Aïe, titi, oui, come on.
1: Le Mia.
0: Oui, oh je suis bien, oui. Allez, tranquille. Oui, je déroule. Allez, Kool & Gang dans mon backspin.
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0: Monsieur Stevie Wonder, merci infiniment pour le live chaque semaine. On vous en balance de très bons, la preuve en est. À la semaine prochaine, les amis. On a été ravis d'être avec vous. Portez-vous bien. Que la France soit avec vous. Prenez soin de vous et de vos proches. Thierry, qu'est-ce qu'on fait?
1: Des bisous, bisous.
0: Bisous,
1: salut,
0: bisous.
1: Allez, allez. À la semaine prochaine.
0: Allez, pour... pour monsieur Neymar qui a été sélectionné en équipe du Brésil, on lui dédicace celui-là. Celui-ci, Bellini, Samba de Janeiro.
1: Samba de Janeiro, ouais.
0: Ouais.
1: Samba. Attention, te blesse pas quand même.
0: Allez, les bleus. Bisous, à la semaine prochaine, salut.

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0: et maintenant de la chanson de Daube. Besoin de rien, envie de toi.
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2: Étonnant, non ?

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